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3: Merci d'écouter Radio France Internationale. 6h ici à Paris, 2h de moins en temps universel. L'heure d'un nouveau journal avec vous, Fabrice Legrier. Bonjour Fabrice.
4: Bonjour Nemo, bonjour à tous. Le soleil a rendez-vous avec la lune aujourd'hui. C'est un événement rarissime qui débutera en Russie vers 17h TU, une éclipse solaire totale et qui sera notamment visible dans de nombreux pays. Attention, protection obligatoire pour observer le phénomène qui pendant quelques minutes va faire baisser la production d'électricité photovoltaïque en Europe. Toutefois, pas de coupure à craindre. C'est ce que nous verrons dans un instant. Situation toujours aussi dramatique et chaotique en Colombie après le séisme de lundi. Le nombre de morts ne cesse de s'alourdir et les dégâts sont considérables. Dans ce journal, le témoignage d'un Français qui tient un hôtel à Filandia, dans l'ouest du pays. En Zambie, Amnesty International alerte sur un sérieux risque de recul des droits humains dans le pays, et ce toujours selon l'ONG, afin de réprimer toute contestation et renforcer le pouvoir en place. Nous sommes à la veille d'élections générales en Zambie, présidentielles et législatives. Et puis une grande partie de l'Europe confrontée à un nouvel épisode de canicule, en France notamment, forte chaleur et sécheresse. Les deux tiers des nappes phréatiques ont des niveaux sous les normales. Une réunion de crise est prévue aujourd'hui. Elle démarrera en Russie aux alentours de 17h TU, puis traversera l'hémisphère nord et passera au-dessus du Groenland avant de traverser l'océan Atlantique. Elle, c'est l'éclipse solaire qui sera donc notamment visible dans quasiment tous les pays d'Europe de l'Ouest, mais aussi au Canada, aux États-Unis ou encore dans le nord de l'Afrique de l'Ouest. Un spectacle que des millions de personnes s'apprêtent à contempler, mais attention, munissez-vous impérativement de lunettes spéciales homologuées pour l'observer, les dégâts sur l'œil pouvant être irréversibles. Une éclipse solaire totale dans une partie de l'Europe, c'est un spectacle extrêmement rare, mais aussi un petit défi pour les réseaux électriques, puisqu'elle va faire baisser pendant quelques minutes la production d'électricité photovoltaïque sur le continent. Alors faut-il craindre des coupures de courant? Pas d'inquiétude, les gestionnaires de réseaux assurent que tout est prévu, Altine Lazage.
5: La production photovoltaïque pourrait diminuer de près de 9,7 gigawatts à l'échelle européenne, soit l'équivalent de la puissance d'une dizaine de réacteurs nucléaires. Mais pas de panique. L'association qui représente les gestionnaires de réseaux électriques européens se veut rassurante. Toutes les mesures nécessaires ont été prises pour garantir l'approvisionnement en électricité pendant l'événement. Et le réseau européen bénéficie d'un précieux coup de pouce. L'horaire de l'éclipse. Le phénomène se produira en effet entre 19h30 et 21h30. La production photovoltaïque est donc naturellement plus faible qu'en milieu de journée lorsque les panneaux solaires produisent au maximum. L'impact devrait en revanche être particulièrement marqué en Espagne où l'éclipse sera totale et où la baisse de production solaire devrait être la plus importante. Là encore, les autorités se veulent rassurantes. En cas de besoin, l'Espagne pourra notamment compter sur ses voisins européens et en particulier sur la France. Bref, le principal spectacle restera bien celui du ciel.
4: Altine Lazage, retrouvez un dossier complet sur cette éclipse solaire sur RFI.fr. Nous en reparlerons aussi avec notre invité ce matin après le journal de 6h TU, Milan Maksimovic, astrophysicien et directeur de recherche au CNRS. En Colombie, les sauveteurs toujours engagés dans une véritable course contre la montre pour retrouver des survivants après le séisme qui a frappé le pays lundi. Les derniers bilans, encore provisoires, sont déjà très lourds et font état de 188 à 240 morts suivant les sources, plus de 1300 blessés et des centaines de milliers de personnes qui restent privées d'électricité. Plusieurs villes de l'Ouest ont été particulièrement touchées, Cali, Quibdó, mais aussi Manizales et Pereira. Dimitri tient un hôtel à Filandia, à une heure de route de là. Aujourd'hui, ce Français ne peut que constater les dégâts tout en essayant d'aider des clients désemparés.
6: On a pas mal de dégâts matériels, mais bon, ça reste que du matériel. Il y a personne qui a été blessé. On a beaucoup de carreaux qui ont explosé, donc il y aurait pu avoir vraiment des risques de gens qui se coupent. On n'a rien qui s'est effondré, à part des tuiles, etc. Mais on n'a pas eu de blessés, c'est le principal. Bah aujourd'hui, là, je suis avec l'assurance, un expert et des maîtres d'œuvre pour voir ce qui est réparable et ce qui ne l'est pas. Et puis voilà, c'est ça. Bah on range tout, on évalue les dégâts, on compte la casse. On essaye d'aider les clients aussi pour qu'ils puissent quitter la région, puisque c'est des gens qui sont pour la plupart européens ou américains et qui ont un voyage de 2 à 3 semaines et qui avaient tout un peu prévu, etc. Donc, ils se retrouvent un petit peu bloqués. Ils ont plus leurs avions. Ils savent pas trop comment faire. Donc, là, c'est un vrai boulot de ceux qui devaient arriver et qui ne peuvent pas arriver, ceux qui sont dans l'hôtel, qui doivent partir et qui n'ont pas pu partir hier et qui aujourd'hui se demandent comment ils vont faire. Donc là, voilà, c'est un peu branle-bas de combat, sachant qu'on a seulement un tiers des employés qui peuvent venir travailler, les autres sont bloqués chez eux. Donc du coup, c'est un peu la course. C'est un peu la course là aujourd'hui.
4: Propos recueillis par François-Damien Bourgerie. Et face à ce drame, les États-Unis ont offert une aide de 15,5 millions de dollars. L'Union européenne a, elle, mobilisé son service satellitaire Copernicus pour faciliter les opérations de secours. Au Venezuela, un chef indigène qui avait été enlevé par des guérilleros il y a 10 jours dans le sud du pays vient d'être retrouvé mort. C'est ce qu'indique ce matin l'ONG Provea de défense des droits de l'homme, qui exige une enquête et l'adoption de mesures urgentes pour sauvegarder la vie et les territoires des peuples autochtones, territoires qui abritent une grande partie des richesses minières du pays. L'armée américaine annonce avoir tiré sur un navire qui tentait de s'approcher d'un port iranien, navire battant pavillon panaméen. C'est la troisième fois que l'armée américaine emploie la force pour faire respecter son blocus des terminaux iraniens instauré le 14 juillet. L'Iran et cette question, le guide suprême Mojtaba Khamenei est-il toujours en vie? Il n'est toujours pas apparu en public depuis sa nomination en mars, quelques jours après la mort de son père, tué lors d'une frappe israélo-américaine. Une absence prolongée qui alimente les rumeurs quant à son état de santé réel. Face à ces spéculations, une agence de presse iranienne a récemment diffusé une vidéo censée le montrer en vie et en pleine forme. Mais en réalité, ces images ne sont pas récentes, Grégory Genevrier.
2: Oui, l'extrait dure à peine 11 secondes. On y voit Mojtaba Khamenei de profil en train de discuter avec plusieurs hommes rassemblés dans une salle autour d'un thé. La bande-son, un chant religieux, ne permet pas d'entendre sa voix. D'après l'agence de presse iranienne Mehrnews qui les diffuse, ces images seraient inédites. L'affirmation a été reprise par des comptes influents et plusieurs médias internationaux. Mais vérification faite, eh bien cette vidéo est déjà apparue en ligne. Elle a été publiée par des médias iraniens sur les réseaux sociaux en mars dernier. Cela ne permet pas pour autant d'affirmer que cette scène s'est déroulée il y a quelques mois. Non datée et impossible à géolocaliser, elle pourrait bien avoir été filmée il y a plusieurs années avant la mort d'Ali Khamenei. Au lieu de calmer les rumeurs, cette vidéo vient donc raviver les spéculations autour de l'état de santé du nouveau guide suprême iranien.
4: Grégory Genevrier. Nous sommes à la veille d'un double scrutin en Zambie, élection présidentielle et législative demain. Et à cette occasion, Amnesty International alerte sur un sérieux risque de recul des droits humains dans le pays, loin des promesses de campagne brandies en 2021 par l'actuel chef de l'État, Hayende Hichilema. Ce dernier est candidat à sa propre succession. Dans un rapport, l'ONG dit observer, je cite, une tendance croissante à détourner les lois et le système de justice pénale, et ce afin de réprimer toute contestation et renforcer le pouvoir en place. Écoutez Sidi Léa Choué, chargée de plaidoyer sur la Zambie pour Amnesty International.
7: Très peu de choses ont changé depuis 2021, et malgré quelques amendements législatifs en 2022, la plupart des problèmes que nous avions pointés à l'époque restent d'actualité. Il y a notamment eu une tentative de faire passer une loi entravant les activités des ONG. Celle-ci a finalement été suspendue face à la pression de la société civile zambienne. Mais ce texte prévoyait de donner au gouvernement un grand pouvoir de contrôle sur les organisations non gouvernementales qui auraient pu perdre leur agrément selon le bon vouloir des autorités. Une autre loi qui nous inquiète, c'est la législation sur l'ordre public qui date de 1955 mais qui est toujours d'actualité. Les autorités estiment maintenant qu'une autorisation doit être demandée pour toute personne souhaitant organiser une réunion publique. Par ailleurs, les journalistes que nous avons interrogés nous ont dit qu'ils hésitent désormais à publier des enquêtes, surtout si elles portent sur des soupçons de corruption, sur des violations des droits humains ou tout autre sujet politique sensible.
4: Des propos recueillis par Lisa Fabian, et à l'occasion de ces élections générales demain en Zambie, retrouvez un dossier complet sur RFI.fr. Le dernier bilan de l'épidémie d'Ebola vient de franchir un nouveau seuil dans le nord-est de la RDC, passant au-dessus de la barre des 2000 morts enregistrés, 2011 plus précisément, depuis le début de la flambée déclarée officiellement le 15 mai dernier, 4381 cas confirmés, et selon les autorités congolaises, le pic n'est pas encore atteint. Une grande partie de l'Europe confrontée à son cinquième épisode de canicule de l'été. C'est le cas en France notamment. 78 départements sont placés en alerte orange. Seul le nord est épargné. Les températures vont une fois encore avoisiner les 40 degrés par endroit. Des vagues de chaleur intensifiées par le changement climatique d'origine humaine et une sécheresse qui ne cesse de s'aggraver. Actuellement, les deux tiers des nappes phréatiques ont des niveaux sous les normales. Près des trois quarts du pays font l'objet de mesures de restriction des usages de l'eau. D'ailleurs, une réunion de crise est organisée aujourd'hui au ministère de la Transition écologique avec le comité de suivi hydrologique et les préfectures. Juliette Pietraszewski.
8: Une pression de l'eau très réduite au robinet et des coupures quasi totales à deux reprises. C'est ce qu'ont vécu ces derniers jours les habitants de Clairvaux-les-Lacs dans le Jura, dans l'est de la France. Les sources d'eau qui alimentent la commune sont à des niveaux trop bas. Silversé est sous-préfet et président de Clairvaux-les-Lacs. Pour lui, c'est une situation inédite.
9: On est aujourd'hui en tout cas sur une sécheresse qui est plus importante que celle de 2022 et qui pourrait s'approcher du niveau de celle de 1976. Étant donné qu'il n'y a pas eu de pluie depuis près de deux mois, en tout cas de pluie conséquente, les nappes phréatiques sont malheureusement dans une situation inquiétante.
8: Clairvaux-les-Lacs a pu compter sur des camions citernes pour remplir ses réservoirs grâce à l'aide d'autres communes du Jura. Plus au nord dans les Vosges, à Liffol-le-Grand, des restrictions sont également en place. Cyril Videau est maire de la ville.
10: Aujourd'hui, on a réduit notre pression sur la commune de Liffol-le-Grand de 30%. Donc on agit sur la sobriété également au niveau de la communication et sur la baisse de pression. Ça a permis aux usagers, on va dire, de prendre conscience que cette consommation devenait un petit peu délicate. Chacun est vigilant par rapport à ce phénomène-là.
8: En France, fin juillet, plus de 30 000 personnes sur 80 communes devaient déjà être approvisionnées en eau potable par des camions citernes ou grâce à des bouteilles d'eau. Une situation qui pourrait encore s'aggraver ce mois d'août.
4: Juliette Pietraszewski, la page sportive et du football. Le PSG va officiellement entamer sa saison ce soir. Match de Supercoupe d'Europe. Ce sera contre les Anglais d'Aston Villa. Alors la Supercoupe d'Europe, c'est le vainqueur de la Ligue des Champions, le PSG, face au vainqueur de la Ligue Europa, les Anglais d'Aston Villa donc. Et pour cette rentrée, Paris récupère ses internationaux tout juste rentrés de vacances après avoir disputé le dernier carré de la Coupe du Monde. Ils ont repris l'entraînement lundi, il y a seulement deux jours donc. Mais l'entraîneur parisien Luis Enrique a tout de même décidé de les sélectionner, Salio Diouf.
11: Ils étaient encore sur les plages la semaine dernière. Lundi, ils ont retrouvé les terrains d'entraînement de Poissy. Et ce soir, ils seront sur la feuille de match face à Aston Villa. Eux, ce sont Barcola, Dembélé, Doué, Zaïre Emery, Hernandez et Hakimi, mais aussi Fabián Ruiz, champion du monde avec l'Espagne. Deux jours seulement d'entraînement dans les jambes, mais suffisamment pour être convoqué par l'entraîneur asturien. Les deux nouvelles recrues seront elles aussi du voyage. Lucas Digne a rejoint le groupe avec les autres lundi. Il retrouvera donc ses anciens coéquipiers. Marnes Akliouch était arrivé en fin de semaine dernière. En face, même situation pour certains internationaux d'Aston Villa, mais l'entraîneur Unai Emery a choisi de leur accorder davantage de repos. L'Espagnol devra donc composer sans l'Argentin Emiliano Martinez, ni les Anglais Oli Watkins et Esri Konsa. Le PSG retrouve donc ses stars au dernier moment, sans forcément avoir de rythme. Mais le talent, lui, ne disparaît pas pendant les vacances. Et il pourrait suffire à faire étinceler la rencontre. Et ceci même sur quelques minutes, avec à la clé une ligne supplémentaire au palmarès.
4: Voilà, PSG Aston Villa, match de Super Coupe d'Europe. Le coup d'envoi sera donné à 19h TU. 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Il est 6h13 à Paris, 4h13 en temps universel.
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4: Et à suivre sur la Radio du Monde, notre reportage international dans un instant. Puis nous serons à Jérusalem, Israël, où les élections législatives se tiendront le 27 octobre prochain. La campagne a débuté. Présentation des candidats et des grands enjeux de ce scrutin dans quelques minutes avec notre correspondante Frédéric Misselin. Notre invité culture ensuite, l'artiste Tato Toeba, originaire du Lesotho et qui expose en ce moment à Arles, dans le sud de la France, une collection de clichés en hommage à des dizaines de mineurs clandestins qui ont récemment trouvé la mort dans une mine sud-africaine. Enfin, le Conseil Santé se penchera ce matin sur un sujet ô combien important, le soin de nos dents et de nos gencives. Nous en parlerons avec Caroline Paré et son invité. Mais direction la Chine, pour commencer, où pendant des décennies, les jeunes quittaient les campagnes pour rejoindre les grandes villes. Eh bien aujourd'hui, certains font le chemin inverse, non par contrainte, mais par choix, pour entreprendre, innover ou simplement vivre autrement. Reportage de Cléa Broder-Stelle-Yang dans la province de Zhejiang, à quelques heures de Shanghai.
12: À Yaoli, petit village entouré de rizières, les cafés et ateliers ont remplacé les maisons abandonnées. Juan Bibin fait partie de ces jeunes diplômés qui ont choisi de quitter la grande ville pour participer à la renaissance des campagnes chinoises.
13: J'ai passé 7 ans à Pékin. Pendant mon master, je passais déjà plus de temps à la campagne qu'en ville. Peu à peu, je n'ai plus supporté le rythme urbain. Et j'ai pris goût à la vie rurale.
12: Avec son équipe, elle a redonné vie à ce village en créant un concept original, un village entièrement tourné vers les enfants et la famille.
13: Aujourd'hui, le village compte près de 30 commerces. Beaucoup de jeunes viennent ici travailler et vivre. Certains rentrent en ville le soir et d'autres restent. Ils trouvent un équilibre entre vie professionnelle et personnelle.
12: Ancien salarié à Shanghai, Bao Xing a lui aussi choisi de revenir dans son village natal lorsque les autorités locales lui ont demandé de participer à sa relance. En quelques années, un terrain envahi par les déchets est devenu un site de camping très fréquenté.
14: La première année, les revenus du village sont passés de 80 000 à plus de 2 millions de yuan. Les habitants ont retrouvé confiance.
12: Et pour lui, le calcul ne se limite pas au salaire.
14: Mon salaire a beaucoup baissé, mais les dépenses sont aussi bien plus faibles. Aujourd'hui, je me sens plus heureux et plus libre ici qu'à Shanghai.
12: Mais tous ne viennent pas à la campagne pour revitaliser les territoires ruraux. Aaron Zhang y a installé son entreprise de drones pour une raison beaucoup plus pragmatique. À Shanghai, il ne pouvait tout simplement plus tester ses appareils. Installé au milieu des collines, sa start-up expérimente désormais des drones capables de livrer des colis, surveiller les rizières ou participer à des opérations de secours.
15: Auparavant, il fallait entre 70 et 100 personnes par semaine pour surveiller la pollution, les déchets flottants ou les parcelles agricoles. Aujourd'hui, 5 personnes suffisent grâce aux données recueillies par les drones. Les personnes âgées du village recevaient leurs colis tous les 3 jours. Aujourd'hui, les drones assurent une livraison quotidienne.
12: Grâce au télétravail, aux livraisons à domicile et à de meilleures infrastructures, la campagne chinoise n'est plus forcément synonyme d'isolement. Pour ces jeunes entrepreneurs, elle devient même un terrain d'innovation. Innovation et parfois une alternative assumée aux grandes métropoles. Cléa Broderst, Lei Yang, Huzhou, RFI.
4: On part en Israël à présent, où les élections législatives se tiendront le 27 octobre prochain, les premières depuis le 7 octobre 2023. Et la campagne a démarré, meeting ce soir à Jérusalem de Gadi Eisenkot, l'homme qui monte dans les sondages. Ce général est aujourd'hui le principal rival de Benjamin Netanyahou et les deux hommes sont au coude à coude dans les sondages. Bonjour Frédéric Misselin.
16: Bonjour.
4: Vous êtes notre correspondante à Jérusalem, Frédéric. Parlez-nous tout d'abord de Gadi Eisenkot.
16: Oui, le parti de Gadi Eisenkot s'appelle Yachar, droit en hébreu au sens d'intègre. À 66 ans, l'homme manque d'éclat, mais c'est finalement cette normalité tranquille qui l'oppose à Benjamin Netanyahou. Il bénéficie d'un capital sympathique car il a perdu son fils lors de la guerre menée par Israël à Gaza. Issu d'une famille d'immigrants marocains, Gadi Eisenkot n'a aucune expérience en politique. Il se présente comme un citoyen ordinaire, centriste, et il ratisse large dans une société fatiguée par 3 ans de guerre. Son manque de charisme pourrait être son principal atout lors du vote qui sera sans doute un référendum pour ou contre l'actuel Premier ministre.
4: Et quid des autres candidats, Frédéric ?
16: Eh bien d'abord, il y a Benjamin Netanyahou qui veut continuer à diriger le pays. Il est au pouvoir depuis près de 20 ans, à la tête du gouvernement le plus à droite de l'histoire d'Israël. Empêtré dans son procès pour corruption, il a encore des partisans et n'a pas dit son dernier mot. Des primaires sont prévues au sein de son parti, le Likoud, la semaine prochaine. L'opinion publique reproche aujourd'hui à Netanyahou de ne pas avoir tenu ses promesses de victoire face au Hamas, au Hezbollah libanais et d'avoir été écarté des négociations avec l'Iran.
4: Et ce n'est pas le seul candidat de droite.
16: Effectivement, il y a aussi Naftali Bennett, un habitué de la politique, ancien Premier ministre. Ce quinquagénaire vient du monde des affaires, de la tech. Figure de la droite nationaliste, il est partisan d'une ligne dure sur les questions de sécurité et contre la création d'un État palestinien. Il forme aujourd'hui un duo avec le médiatique Yair Lapid. En s'associant à ce laïc assumé, centriste, Naftali Bennett essaie de convaincre au-delà de la droite classique. En deuxième ligne, on trouve aussi l'ultra-laïque Avigdor Lieberman qui s'appuie sur l'électorat russophone. Il y a aussi Yair Golan, un ancien militaire qui se situe à gauche du spectre politique. Enfin, il y a les formations arabes-israéliennes, pour l'instant très isolées.
4: Et Frédéric, quelles sont les grandes thématiques de cette campagne ?
16: Il faut bien comprendre que les guerres menées par Israël sur de multiples fronts ne font pas vraiment débat, la création d'un État palestinien non plus. Le camp de la paix est vraiment très affaibli en Israël. En revanche, 7 millions d'électeurs vont avoir à se prononcer sur l'économie, la conscription des ultra-orthodoxes. Ce sont les grands enjeux de la campagne. Nombreux aussi sont ceux qui réclament une commission d'enquête indépendante sur le 7 octobre et les défaillances qui ont permis au Hamas d'attaquer le territoire israélien en tuant plus de 1200 personnes.
4: Décryptage signé Frédéric Misselin et je vous le rappelle, les élections législatives israéliennes auront lieu le 27 octobre prochain. Place à la culture sur RFI. Dans le sud de la France, les rencontres photographiques d'Arles se tiennent jusqu'au 4 octobre prochain. L'artiste Tato Toeba, originaire du Lesotho, revient sur un drame récent, la mort de dizaines de mineurs clandestins, originaires notamment de son pays. Un drame qui s'est produit dans une mine sud-africaine. Tato Toeba en tire une exposition intitulée « Tout le monde peut être Lucifer ». On l'écoute au micro d'Elisabeth Le Quéré.
17: Tato Toeba, bonjour.
18: Bonjour.
17: Vous venez du Lesotho, un pays qui est rarement mis en avant dans les grands rendez-vous de la photographie. En quoi le fait d'avoir grandi là-bas continue de façonner votre regard d'artiste aujourd'hui ?
18: Yes, you are right. I'm born in Lesotho and I grew...
19: Oui, vous avez raison. Je suis née au Lesotho et j'y ai grandi. Je ne suis partie en Afrique du Sud qu'à l'âge de 24 ans pour faire mes études de droit et j'ai toujours été intriguée par la barrière artificielle qui sépare ces deux pays qui en réalité ne sont formés que d'un seul et même peuple. En Afrique du Sud, il y a beaucoup d'exploitations minières illégales et ceux qui travaillent dans ces mines sont souvent des ressortissants du Lesotho, des travailleurs migrants qui travaillaient déjà à l'époque de l'apartheid. Beaucoup de musiques, par exemple, sont nées de cette rencontre. C'est quelque chose qui m'intéresse vraiment, étudier le type de culture produit par cette contamination culturelle.
17: Justement, à quoi ressemble la scène culturelle du Lesotho ?
19: Le Lesotho était un protectorat, contrairement à l'Afrique du Sud, où l'afrikaans a été imposé comme langue officielle. Je pense que c'est l'une des choses qui nous différencie.
17: Le nom de votre exposition, c'est « Tout le monde peut être Lucifer ». Mm-hmm. Comment vous avez trouvé ce titre ?
19: Lucifer, c'est le diable. Mais Lucifer est aussi un ange de Dieu. Il y a du bien et du mal dans chaque chose. Je suis toujours stupéfaite de voir à quel point notre système parlementaire, par exemple, reste britannique. Et les problèmes que le colonialisme a engendrés se perpétuent. Je pense que n'importe qui peut devenir un colonisateur, une mauvaise personne et abuser de son pouvoir.
17: Et à partir de là, comment vous avez conçu cette exposition ?
19: Le point de départ est le siège de la mine d'or de Stilfontaine en Afrique du Sud en 2024. Pendant des mois, les autorités ont bloqué les accès et l'approvisionnement de la mine pour forcer les mineurs, souvent des clandestins, à remonter afin de les arrêter. On les a littéralement laissés mourir de faim et de soif. Dans le pays, personne ne considérait cela comme une crise humanitaire car les mineurs étaient en situation irrégulière. Ainsi, pendant des jours, les familles se sont rassemblées autour de ce grand trou, sachant que leurs proches se trouvaient sous terre, impuissants, car le gouvernement refusait d'intervenir. Finalement, une opération de sauvetage a eu lieu et plus d'une centaine de corps ont été exhumés, la plupart des victimes étant mortes de faim pendant le siège.
17: Votre œuvre est vraiment nourri par la culture, l'histoire du Lesotho et aussi par tous ces liens si forts avec l'Afrique du Sud. Est-ce qu'aujourd'hui, vous pourriez avoir envie de retourner là-bas ?
19: En fait, la première fois que j'ai vraiment compris que notre histoire et notre passé sont une ressource précieuse à exploiter, c'est quand je suis partie faire mes études en Afrique du Sud. Comme beaucoup d'autres pays d'Afrique, nous avons peu d'archives, mais je peux en créer avec mes propres photos de famille, celles de mes amis ou de mes voisins, et en les numérisant. J'ai aussi un projet parallèle de recherche sur Instagram que j'ai appelé Lesotho Archives.
17: Tato Toeba, merci.
18: Merci.
4: Elisabeth Le Quéré, Tout le monde peut être Lucifer de Tato Toeba, exposition à découvrir jusqu'au 4 octobre aux rencontres photographiques d'Arles dans le sud de la France.
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4: Et la question santé ce matin, comment bien prendre soin de ses dents et de ses gencives? On en parle avec Caroline Paré et son invité.
20: Professeur Catherine Chaussin, bonjour.
21: Bonjour.
20: Vous êtes dentiste praticien hospitalier au service odontologie à l'hôpital Bretonneau APHP à Paris. Quelles sont les habitudes qui peuvent favoriser le développement des caries dentaires?
21: Alors, il y a plusieurs facteurs. Le principal, c'est la consommation de sucre, en particulier en dehors des repas, et le grignotage, les boissons type soda, et puis l'absence de brossage efficace avec un dentifrice fluoré adapté à l'âge du patient.
20: Quels sont les risques lorsqu'une carie dentaire n'est pas traitée de manière précoce?
21: Eh bien, elle va petit à petit grignoter l'ensemble des tissus dentaires qui sont une sorte de barrière, arriver à la pulpe dentaire, qui est le paquet vasculo-nerveux non minéralisé situé au centre de la dent, et provoquer d'abord une pulpite, d'abord réversible, puis irréversible, ce qu'on appelle la rage de dent, qui fait extrêmement mal. Et puis ensuite, ça va s'infecter, et cette infection peut se propager dans les tissus autour de la dent et donner ce qu'on appelle des infections localisées, voire généralisées, si elles se propagent dans les tissus maxillofaciaux. Par exemple, une cellulite maxillofaciale. Donc une carie doit être soignée.
20: Ça veut dire que la douleur, finalement, c'est un bon signal, il faut aller consulter un dentiste.
21: Exactement.
20: Merci professeur Catherine Chaussin. 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C'est à retrouver à 9h10, 1h10, temps universel et à toute heure en podcast sur l'appli RFI Pure Radio.
4: La santé signée Caroline Paré. Merci Caroline. On termine avec le choix des programmateurs de RFI. Et ce matin, IBI, un duo franco-cubain formé par deux sœurs jumelles, Lisa Kende et Naomi Diaz, nées à Paris en 94. Elles sont les filles du célèbre percussionniste cubain Anga Diaz, membre de Buena Vista Social Club. La France, Cuba, deux cultures qui ont notamment façonné leur univers artistique. Leur musique puise dans leurs racines et le titre que l'on vous fait découvrir ce matin s'appelle Uri, des sonorités électro, afro, soul, pop, le tout avec les harmonies vocales d'IBI. On écoute, c'est sur RFI.

0: Ibeyi est le titre, Ouri Ouri, le choix des programmateurs de RFI ce matin. Et retrouvez tous les titres de la playlist officielle sur RFI.fr rubrique musique ou sur votre plateforme d'écoute préférée. Un grand merci à Gaëtan Plenet à la rédaction en chef ce matin, Michael Verne à la réalisation. Dans un instant, le retour, dans une poignée de secondes même, le retour d'Afrique Matin et le journal notamment sur la Radio du Monde.
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0: 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L'heure d'Afrique Matin avec vous, Sébastien Duhamel. Bonjour Sébastien.
6: Bonjour Fabrice, bonjour à toutes et à tous.
0: Une demi-heure consacrée à l'actualité du continent. Le journal tout d'abord et la situation humanitaire qui inquiète en Ituri dans l'est de la RDC.
6: Il y a en premier lieu sur place la violence des groupes armés qui a fait fuir au fil des ans de nombreux déplacés dont le sort inquiète en effet. Nous serons à leur côté dans quelques instants dans le camp de la plaine de Savo. Et puis l'Ituri, c'est également l'épicentre de l'épidémie d'Ebola, la 17e mais la plus fulgurante de l'histoire du pays. La barre symbolique des 2000 morts vient d'être franchie. Seule lueur d'espoir parmi les 5 provinces touchées. Le virus désormais déclaré inactif au sud Kivu car aucun cas n'y a été déclaré dans les 73 derniers jours. Direction ensuite la Zambie qui se prépare à voter demain pour ses élections législatives et présidentielles. Le président Hichilema brigue un deuxième mandat. On fera le bilan avec les Zambiens de ses 5 premières années passées à la tête du pays. La scène politique de Centrafrique et les ambitions du KNK, l'ex-parti de François Bozizé, qui souhaite reconquérir sa place. Le 66e anniversaire de l'indépendance du Tchad, célébré hier à N'Djamena, en présence d'invités de marque. Le rapprochement amorcé entre l'Algérie et le Mali, qu'on décryptera ce matin avec notre invité, l'historien Pierre Vermeuren. Et puis l'actu sport, bien sûr, et un journal complet dans une dizaine de minutes, avec la CAN féminine, notamment, qui se poursuit au Maroc. Voilà pour le menu. Vous êtes tous les bienvenus sur la Radio du Monde. Et on part donc sans plus tarder dans l'est de la RDC, direction la province de l'Ituri, épicentre de l'épidémie d'Ebola qui vient de franchir la barre des 2000 morts selon les chiffres officiels. Et une région toujours frappée également par l'activité des groupes armés. Le nouveau gouverneur de la province, le général Kasongo Moulumba, vient justement de refermer un déplacement de 2 jours dans la zone de Boulé où il a appelé une nouvelle fois à déposer les armes. Alors que la région abrite de nombreux déplacés comme au camp de la plaine Savo notamment où la population a triplé selon les Nations Unies. Notre envoyée spéciale Coralie Pierret a justement pu se rendre dans ce camp et constater une situation humanitaire préoccupante.
7: On est venu vous chercher sous un château d'eau, c'est là où vous vivez ?
8: Exactement, nous sommes là.
9: Depuis le pied du château d'eau, l'abbé Dieudonné a sous ses yeux son ancienne vie. D'ici, on aperçoit Boulé, le village où il habitait, qui est devenu aujourd'hui un village fantôme, au seul rôde quelques militaires. Tout a basculé en décembre, au déclenchement des affrontements entre l'armée, appelée les FRDC, et le groupe CRP.
8: Notre paroisse a été détruite par les FRDC. Et ces éléments-là, ils sont à prison. On s'est sauvé vraiment de justesse. Il y a des obus qui tombaient pendant que nous étions dans la maison. Ou même d'autres mitrailleuses qui traversaient le mur de la paroisse pendant que nous étions là.
9: Ici, les civils sont pris au piège. Si les attaques du groupe armé Codeco ont baissé depuis l'arrivée de l'armée ougandaise, les récents combats FRDC-CRP ont fini de refermer la tenaille.
10: Maintenant, nous sommes sur les 3 fosses communes de Savo.
9: Au cimetière, repose une partie des 23 déplacés tués depuis janvier, selon un des comptes de l'ONU. Floribert Desunga est président de la société civile locale.
11: Mon propre père a rendu son âme. Il est mort par coup de bas des FRDC dans la communauté de Boulé. Et jusqu'à présent, quand nous parlons, les grâces de Boulé, il y a beaucoup de corps non enterrés. Jusqu'à présent, le corps soit à décomposition.
9: L'armée n'a pas répondu à nos sollicitations. La CRP, elle, nie toute présence dans le camp. Coralie Pierret, de retour de la plaine Savo, RFI.
6: Et pendant ce temps, je le disais brièvement avant ce reportage, l'épidémie d'Ebola, dont l'Itourie reste l'épicentre, vient de franchir la barre des 2000 morts confirmés pour quelques 4380 cas recensés. Cette flambée est la plus fulgurante de l'histoire du pays. Elle pourrait même devenir la plus grande jamais enregistrée dans le monde, selon Gavi, l'Alliance du vaccin. Car pour le moment, le pic, lui, ont prévenu hier les autorités congolaises, n'est toujours pas atteint, Eva Massi.
12: Ebola se propage à une vitesse préoccupante, indique le professeur Tierno Baldé, responsable de l'OMS pour la riposte contre l'épidémie en RDC. 5 provinces restent touchées, tout d'abord l'Ituri, épicentre du virus avec près de 90% des cas rapportés. C'est ensuite dans le Haut-Ouélé que la situation inquiète le plus, rapporte ce responsable de l'OMS, car la province fait frontière avec l'Ouganda et le Sud-Soudan et compte plus d'une centaine de cas confirmés, ainsi qu'une forte transmission communautaire. Dans le Nord Kivu, la situation est également préoccupante, dit l'OMS, mais plus encore dans la Tchopo, au niveau de Kisangani, où passe le fleuve Congo, car la propagation y est importante. Ce mardi, le virus est devenu officiellement inactif dans le Sud Kivu, puisqu'aucun nouveau cas n'a été confirmé dans les 73 derniers jours, selon le bilan du ministère de la Communication, confirmé par l'OMS. Mais Tierno Baldé, responsable de l'organisation, apporte une nuance. La forte mobilité des populations est une particularité de cette région, avec beaucoup d'activités économique et notamment minière. Il y a donc beaucoup de brassage entre les différentes communautés et le risque de réintroduction du virus reste élevé.
6: Le bilan d'Eva Massi sur RFI. La Zambie qui se prépare à voter. Élection présidentielle et législative attendue demain, le 13 août. Le président sortant, Hakainde Hichilema, est candidat à sa propre succession. Lui, qui était porteur d'une vague d'espoir à son arrivée en 2021, alors que le pays venait cette année-là de se déclarer en faillite. Alors, 5 ans après, quel bilan les Zambiens tirent de son premier mandat ? Élément de réponse ce matin avec Igor Strauss.
13: En matière de bilan, pour Joseph Mwenda, fondateur du journal indépendant New Diggers, il y a d'abord le côté pile.
14: Personnellement, je trouve que ce gouvernement a fait beaucoup de bonnes choses.
13: La gratuité de la scolarité, le redressement économique, la restructuration de la dette sont les points positifs selon Joseph Mwenda, mais il y a aussi le côté face.
14: La question c'est pourquoi cette oppression ? Pourquoi avoir permis ces 6 mauvaises lois ?
13: Parmi les lois incriminées par le journaliste d'investigation, celle sur les rassemblements public de 2026 visant à bâillonner l'opposition.
14: Il y a une proposition tellement ridicule dans cette loi qui dit que quand 3 personnes ou plus se rassemblent dans l'espace public, il faut une autorisation de la police. Vous imaginez un pays où quand 3 ou 4 personnes se retrouvent au marché ou dans un endroit public, il s'agit d'un délit ?
13: Enfin, il y a les lois sur la cybercriminalité et ses répercussions sur la liberté de la presse, alors que ce même gouvernement avait supprimé la loi sur la diffamation du chef de l'État.
14: La question reste posée. Est-il possible de critiquer librement le gouvernement sans être considéré comme un média hostile ou un ennemi de l'État ? Non.
13: Pour Joseph Mwenda, le premier mandat d'Hakainde Hichilema est donc marqué par un recul des droits et des libertés individuelles.
6: Igor Strauss, la Zambie, qui votera donc demain pour ces élections présidentielles et législatives. Dossier à approfondir sur notre site internet et nos applications. Igor Strauss, justement, nous avait livré différents articles, différents reportages. Vous retrouvez tout là-bas, rfi.fr ou Pure Radio. Il régnait autrefois sur la scène politique de Centrafrique et il souhaite reconquérir sa place. Le KNK, en effet, le parti de l'ancien président François Bozizé, veut renouer avec ses militants. Après la chute de François Bozizé en 2013, plusieurs cadres du parti ont quitté le pays et s'en sont suivis des années de division et de crise pour la formation. Elle a même été éclaboussée indirectement lorsque l'ancien chef de l'État a créé la CPC en 2020 avec plusieurs groupes armées. Mais aujourd'hui, le KNK veut s'affranchir de cette image et de ce passé, Rolf-Steph Domialeux.
15: Ces 13 dernières années, le KNK fondé par l'ancien président François Bozizé a traversé des périodes difficiles, marquées par l'inactivité, des tensions internes et le départ de plusieurs de ses responsables. Depuis octobre 2025, le parti a engagé un processus de relance qui se poursuit avec l'ambition de reconquérir le pouvoir. Eli Wefio, président intérimaire du KNK.
16: Un parti existe pour conquérir le pouvoir, pour participer au développement. Tout dépend de la capacité de notre travail, de l'adhésion du peuple. Et nous sommes en train de faire monter le moteur et le KNK est debout sur l'ensemble du territoire.
15: Absent des élections générales de 2020 et 2025, Le KNK entend désormais redevenir un acteur majeur de la scène politique nationale. Pour y parvenir, le parti prône aujourd'hui l'unité et le dialogue.
16: Sans unité, nous ne pouvons rien faire. Il faut que la sécurité revienne pour permettre aux parents de l'arrière-pays d'aller au champ. Si nous sommes sérieux entre nous et que nous nous tenons la main, nous allons régler tous les problèmes de développement dans notre pays. Mais dans la division, nous ne pouvons rien.
15: Même si l'ancien président François Bozizé, actuellement en exil en Guinée-Bissau, est jugé par contumace devant la Cour pénale spéciale, le KNK poursuit la réimplantation de ses antennes à travers le pays avec pour objectif de remobiliser ses militants. Rolf Steve Domialeu, Bangui, RFI.
6: Une procédure disciplinaire ouverte par le ministère des Affaires étrangères français contre l'ambassadeur de France à Bangui, en Centrafrique. Et cela après une enquête administrative conduite au mois d'avril qui a révélé que l'ambassadeur a accueilli de nombreuses jeunes femmes dans sa résidence. C'est le Canard enchaîné qui a révélé cette affaire dans un article hier. L'hebdomadaire français indique que le diplomate

0: fonctionné. Voilà, on a un groupe vraiment très homogène qui travaille très bien ensemble, les plus jeunes aux plus âgés. Et non, franchement, je pense qu'il n'y a pas vraiment de pression. On ne s'est pas mis de pression depuis le début. On travaille ensemble, on est solidaires, on est généreuses dans les efforts et je pense que c'est ce qui a payé. On est algérienne, quoi.
1: Et voilà, Inès Bellomou, du foot, toujours Pauline, et un mot du mercato.
2: Avec l'arrivée en Angleterre d'Ousmane Diomandé, le défenseur central ivoirien qui quitte le Sporting pour Nottingham Forest. Le club anglais s'offre l'éléphant pour 40 millions d'euros. Le PSG de son côté accélère sur le jeune champion du monde espagnol Ferran Torres. Et puis toujours en France, ça sent la fin de l'histoire entre Paul Pogba et l'AS Monaco. Arrivé il y a un an pour relancer sa carrière après une longue suspension, le milieu de terrain français champion du monde 2018 est sorti blessé de l'entraînement, une énième blessure symbole de sa fragilité physique. Lui qui n'a disputé que 115 minutes de jeu avec Monaco en un an.
1: Le journal des sports signé Pauline Guillou sur RFI. Merci beaucoup. On vous retrouve tout à l'heure. 4h45, en temps universel, c'est l'heure de jeter un coup d'œil sur l'actualité internationale de ce mercredi 12 août 2026. Et ce phénomène astronomique rare et impressionnant, tout d'abord, ce soir, une éclipse solaire totale qui plongera très brièvement le nord de l'Espagne dans l'obscurité en plein jour. L'éclipse sera partielle, en revanche, sur une bonne partie de l'Europe et de l'Afrique de l'Ouest vers 18h en temps universel. La Lune passe en somme devant le Soleil, ce qui provoque une ombre sur la surface de la Terre. Attention, hein, toutefois, cette éclipse s'admire dans de bonnes conditions, c'est-à-dire avec des lunettes homologuées ou indirectement via les ombres projetées. Les secouristes et les bénévoles qui continuaient hier à fouiller les décombres à la recherche de survivants en Colombie au lendemain du séisme le plus meurtrier du siècle dans le pays. Les bilans sont encore incertains et aussi entre 188 et 241 morts selon les autorités locales. Pour des raisons humanitaires, les autorités russes mettent en liberté un ancien marine américain, Robert Gilman. Il a été libéré parce que sa santé se serait dégradée. Le ressortissant états-unien a été condamné en 2022 à 4 ans et demi de prison pour violence contre un policier. La durée de sa peine avait ensuite été étendue à 10 ans pour violence envers le personnel pénitentiaire russe. L'actualité aux États-Unis est également judiciaire. Le groupe Meta, face à une coalition de procureurs généraux, décidé à démontrer qu'Instagram et Facebook ont été délibérément rendus addictifs pour les mineurs. Cette première journée d'un procès retentissant sera consacrée à la sélection des jurés. Rendez-vous au tribunal fédéral d'Oakland, près de San Francisco. Quel rôle les femmes ont-elles joué dans la décolonisation? On poursuit ce matin sur RFI notre série d'été sur ces protagonistes oubliés de l'histoire. Direction ce matin le Maroc, où le roman national fait la part belle aux hommes dans la lutte d'indépendance. Pourtant, les Marocaines ont elles aussi participé de ce processus et leur contribution commence à peine à être analysée. À Rabat, au reportage du jour signé Mathias Reynal.
3: Voici ce qu'écrit la sociologue marocaine Fatma Aitmous dans un article paru en 2021.
4: La place des femmes dans l'histoire marocaine, notamment durant le protectorat, reste très peu visible. Les quelques écrits qui y sont consacrés ont conclu à l'absence de reconnaissance du rôle des femmes durant la lutte anticoloniale.
3: Mustapha Qaderi, professeur d'histoire à l'université Mohamed V de Rabat.
5: Si j'ose dire, les hommes s'accaparent le rôle et c'est les hommes qui parlent d'eux-mêmes parce qu'on a énormément de mémoire de résistants.
3: Mustapha Qaderi est l'un des spécialistes de la résistance marocaine aux joues coloniales. La conquête en elle-même dure plusieurs décennies. Les soldats français font la guerre aux tribus qui se soulèvent contre leur domination. Des conflits auxquels participent les Marocains.
5: Ils avaient le henné pour entacher les lâches qui s'échappaient du champ de bataille. Ils s'occupent de la logistique de repli de leurs hommes quand ils sont en attaque. Et ça, on a des témoignages un peu partout, je vous dis, depuis la fin du 19e siècle jusqu'en 1934. Ça, c'est vraiment très costaud au niveau de la participation. Sans elle, je ne crois pas qu'il y aurait eu cette résistance acharnée.
3: Des poétesses marocaines ont aussi contribué à conserver le souvenir de ces guerres.
5: On a des traces de femmes qui ont laissé curieusement leur nom par des couplets où ils évoquent les malheurs de cette guerre. On a quelques femmes qui émergent en tout cas sur le plan local, mais on ne les voit pas dans le récit national.
3: Dans les années 40-50, la lutte pour l'indépendance s'intensifie dans les villes.
5: On sait que dans le monde urbain, la lutte était dans le sens politique. La revendication par la presse, par les groupements, y compris la mise en place de partis politiques autorisés après la Deuxième Guerre mondiale. C'est là qu'on voit l'apparition de la djellaba féminine pour les femmes urbaines qui n'avaient pas trop le droit.

0: besoin, si j'ose dire, de sortir qu'il a. L'invention de la djellaba féminine est associée un petit peu à ce début de sortie des femmes dans l'espace public.
1: Dans son article « Les femmes dans le mouvement nationaliste marocain », l'historienne Assia Benadada écrit en 1999
2: « Des femmes de toutes les catégories sociales et de toutes les régions se sont investies dans le mouvement nationaliste. On peut constater que même le discours nationaliste a marginalisé leur rôle. »
1: Mathias Reynal, de retour de Rabat, RFI.
3: Le rôle des femmes marocaines dans la décolonisation, nouveau volet de notre série d'été, à retrouver, à partager, bien sûr, sur Internet, la suite demain sur notre antenne. Après le retour de l'ambassadeur malien dans la capitale algérienne début juillet, le Premier ministre malien était lundi en Algérie où il a rencontré son homologue après 15 mois de brouille. Né de la destruction d'un drone malien par l'armée algérienne, Alger et Bamako amorcent donc ici un rapprochement visible, un rapprochement qu'on décryptera justement ce matin avec notre invité Pierre Vermeuren, professeur d'histoire contemporaine du Maghreb et du Moyen-Orient à la Sorbonne.
4: Il y a un an, la crise était montée entre Alger et le régime de Bamako, alors même que les deux s'étaient alliés pour finalement chasser l'opération Barkhane et la France il y a quelques années, grâce à leurs amis russes. Mais entre-temps, il y a eu une sorte de retournement d'alliance où les Russes et Bamako se sont retournés contre Alger en l'accusant de soutenir, entre guillemets, les groupes terroristes. Le Mali avait même accusé à l'ONU l'Algérie de soutenir le terrorisme au Sahara. Donc évidemment, ça c'est une situation qui n'est pas acceptable à long terme pour Alger. Et on voit aujourd'hui les relations reprendre sur une base assainie, nous dit-on.
5: Est-ce que ces différents importants sont réellement dépassés aujourd'hui ?
4: Écoutez, le régime de Bamako, toujours allié aux Russes, apparemment sur place combat durement et difficilement ces groupes. Et ces groupes, Alger a toujours eu des liens avec eux directement ou plutôt peut-être indirectement. Alger se veut un peu comme le protecteur des Touaregs, mais de là à ce qu'il y ait une forme d'hégémonie régionale des Touaregs maliens qui se retournent contre Bamako et au fond qui crée un foyer de déstabilisation pour la région, je pense que ce n'est pas quelque chose qui intéresse Alger, qui veut toujours plutôt avoir des groupes sous sa tutelle et pas forcément qui s'autonomisent. Il y a d'autres ingérences dans la région, il y a les pays du Moyen-Orient, il y a le Maroc, il y a forcément les pressions américaines aussi. Donc tout ça incite finalement Alger à reprendre langue avec le régime de Bamako, qui manifestement est plutôt dans de bonnes dispositions, d'autant plus que ses amis russes ne tiennent pas forcément leurs promesses sur place.
3: Extrait de l'entretien de Clotilde Hazard avec notre invité, le professeur d'histoire Pierre Vermeuren, à retrouver cet entretien en intégralité dans une petite cinquantaine de minutes vers 7h45 heure de Paris. Pour le moment, notre rendez-vous avec l'économie consacrée cette semaine aux entreprises africaines qui investissent en France. Et celles qui investissent le plus, eh bien, ce sont les sociétés marocaines. Alors, focus ce matin sur l'un des secteurs les plus actifs entre les deux pays, à savoir les centres d'appel téléphoniques, comme Intelsia, par exemple, une société dont les dirigeants marocains historiques viennent de racheter les parts d'Altice, qui détenait une partie de l'entreprise depuis une décennie. Dossier signé Alexis Bédu.
6: Intelsia, c'est 800 millions d'euros de chiffre d'affaires, une présence dans une vingtaine de pays. L'entreprise née à Casablanca est devenue un des leaders mondiaux de l'outsourcing, l'externalisation de certaines opérations des entreprises comme le support client ou l'infrastructure informatique. Le rachat des parts d'Altice, c'est une nouvelle ère pour le directeur général Karim Bernoussi.
7: Aujourd'hui, 100% de l'entreprise est détenue par ses managers. Donc ça, c'est très important parce que ça va nous donner la liberté de continuer à développer l'entreprise en faisant des acquisitions. Et donc, il va permettre à l'entreprise de rentrer dans une nouvelle phase de développement importante.
6: À l'origine, c'est pour le marché français que ces ingénieurs marocains créent Intelsia. Tout était géré depuis des centres d'appel basés au Maroc, mais rapidement, en 2011, la stratégie change. Pour grandir, il faut s'implanter en France.
7: On s'est dit qu'il fallait être proche des clients français. On ne pouvait pas faire que de l'offshore. Et donc, en 2011, on a eu l'opportunité de faire l'acquisition d'un acteur qui avait à peu près 1000 collaborateurs sur 4 sites en France. Et ça nous a permis d'un coup, en 2011, d'avoir une vraie présence en France.
6: Désormais, près de 3 500 personnes travaillent pour Intelsia dans l'Hexagone avec des clients variés, des institutions publiques, des entreprises privées. Intelsia est par exemple le premier employeur dans le département des Ardennes, dans le nord-est du pays. Mais l'année dernière, des alertes sont lancées. Une question écrite est lue à l'Assemblée nationale sur le traitement des salariés qui subiraient, je cite, des humiliations quotidiennes, des convocations publiques, une précarité organisée. Karim Bernoussi s'en défend. Il n'a, dit-il, rien à cacher.
7: Aujourd'hui, on est dans un secteur dans lequel si vous ne traitez pas vos salariés avec transparence, si vous ne mettez pas en place un climat de confiance, vous ne pouvez pas performer dans ce secteur. Puisqu'aujourd'hui, la richesse première sont nos employés.
6: Une activité désormais profondément transformée par l'intelligence artificielle qui s'impose dans les centres d'appel. Est-ce que cela aura un impact sur l'activité Made in France d'Intelsia? Pas du tout, répond Karim Bernoussi.
7: L'avenir se fait avec un combo IA et humain. Aujourd'hui, lorsque vous demandez un nouveau code pour une carte de crédit, vous n'avez pas besoin d'un humain pour vous le donner. Donc, vous pouvez rentrer ça. L'agent va vous écouter, va vous donner l'information. Par contre, n'oubliez pas qu'aujourd'hui, tout contact avec client est une opportunité pour les marques de passer un message, de faire des ventes. Et ça, le meilleur moyen de le faire, c'est avec du humain.
6: Et selon une étude du cabinet américain Gartner, près d'un tiers des responsables de services clients prévoient des réductions d'effectifs liées à l'IA d'ici l'année prochaine.
3: Alexis Bédu pour Afrique Éco sur RFI. Allez, avant RFI matin, le meilleur de Maman a réécouté tout cet été sur la radio du monde, comme cette chronique où il nous expliquait par exemple qu'au Gondwana, même après l'heure, eh bien, c'est toujours l'heure.
8: Oui, comme dit la sagesse gondouanaise, la ponctualité est la première politesse avant même de dire bonjour. Ben oui, quand tu arrives en retard à un rendez-vous, professionnel ou galant, tu sais toi-même que ton interlocuteur est tellement énervé qu'après le bonjour, tu enchaînes direct avec les excuses et les faux prétextes qui t'ont empêché d'arriver à l'heure. Les embouteillages, une panne de voiture, une alerte à la bombe, le Covid, un coup d'état, tout est bon pour expliquer ton retard. La ponctualité t'évite tout ça, mon ami. Tu arrives à l'heure ou un peu avant, tu fais bonne impression. Et le rendez-vous est déjà sur de bons rails. Ceci dit, il faut préciser qu'il y a ponctualité et ponctualité. Il y a la ponctualité que l'on vient de voir qui, comme les contes, fait les bons amis. Et il y a la ponctualité qui a cours à Gondwana City, notre belle capitale, très précisément dans les couloirs des bureaux des ministères de la très très démocratique République. Quand tu dois te rendre dans un de ces fameux bureaux pour une affaire te concernant, documents à faire signer, dossiers à faire avancer, ton argent à récupérer, etc., eh bien, tu t'es renseigné avant sur les horaires d'ouverture de l'administration gondouanaise. Les bureaux ouvrent à 8h et ferment à 17h. Mon cher ami, avant de mettre ton réveil à 5h du matin et sortir de chez toi à 6h pour être le premier arrivé devant le bureau qui concerne ton affaire, je te conseille de méditer certains dictons gondouanais, comme celui qui dit que chacun voit 8h à sa porte et l'autre qui veut que la ponctualité n'engage que ceux qui y croient. Ah ben oui, attends, toi aussi, tu ne peux pas arriver devant le bureau d'un honnête fonctionnaire de la fonction publique gondouanaise à 7h40. Sous le prétexte fallacieux que c'est écrit que les bureaux ouvrent à 8h. Sache d'abord que le gardien, à l'entrée du bâtiment n'est pas là et que donc la porte est fermée. Il est où, te demandes-tu en regardant fébrilement ta montre parce que tu sais que tu as d'autres rendez-vous dans la journée? Eh bien, le gardien est parti de l'autre côté de la rue s'acheter son petit déjeuner. Bah oui, toi, tu as mangé avant de venir, non? Donc, mets-toi de côté et attends son retour. Quand tu lui diras à quel bureau tu vas, mais il te répondra que l'occupant de ce bureau n'est pas encore arrivé. Oui, mais il est 8h, il va pas tarder, non? Demandes-tu avec l'assurance de celui qui ne connaît pas les mœurs de ce village. Il te dit gentiment que le gars arrivera, c'est sûr, mais on ne sait pas à quelle heure. Et il ajoute que si tu as des choses importantes à faire, bah, il te conseille d'y aller et de revenir un peu plus tard dans la journée. Mais tu as tout programmé, tu insistes pour attendre, et c'est là que le gardien te dit que le gars ne vient jamais avant 11h30 quand il vient. Mais il t'assure qu'il est ponctuel dans sa ponctualité, c'est-à-dire qu'on ne sait jamais s'il viendra ou pas. À demain.
3: Et à demain. Et on espère que vous viendrez, bien sûr, Maman. On vous retrouve du lundi au jeudi sur RFI. Dans un petit peu plus d'une minute, ce sera RFI Matin, le journal international avec Clotilde Dumay. Mais pour le moment, je remercie Laurent Hérault qui était à la réalisation, Céline Pellarin à la rédaction en chef. Et puisque RFI existe pour ses auditeurs, on salue grandement ce matin Tabouquette qui nous écoute à Bangui en Centrafrique. Un fidèle auditeur, nous a-t-il dit, sur l'adresse africematin@rfi.fr. On l'en remercie. Excellente matinée à tous.
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15: Il est 5h en temps universel, 7h ici à Paris.
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15: Bonjour à tous, mercredi 12 août 2026, journée très attendue par les passionnés d'astronomie qui vont pouvoir observer une éclipse solaire totale dans une partie de l'Europe. On va évidemment en reparler tout au long de ce RFI matin. Et puis dans votre journal, bonjour Diane Berger.
17: Bonjour Clotilde.
15: À la une d'abord, les dons qui affluent pour venir en aide aux personnes sinistrées en Colombie.
17: Deux jours après le séisme qui a fait plus de 180 morts dans le pays, reportage à Medellín pour commencer ce journal. La Lune qui a donc rendez-vous avec le Soleil aujourd'hui, éclipse solaire totale dans quelques heures. Une éclipse qui sera visible notamment depuis le nord-ouest de l'Afrique et depuis une partie de l'Europe. Alors préparez vos lunettes de protection si vous êtes dans l'un des pays concernés. Le phénomène s'annonce exceptionnel. Procès à haut risque pour Meta, la maison mère de Facebook et Instagram, jugée à partir d'aujourd'hui, accusée de nuire à la santé mentale des adolescents. Elle pourrait devoir verser jusqu'à 1400 milliards de dollars, l'équivalent de sa capitalisation boursière. Et puis la performance a enflammé les supporters. L'équipe de France de natation a été sacrée hier championne d'Europe au relais 4x100 mètres, 4 nages mixtes.
15: Les équipes de secours continuent donc de fouiller les décombres en Colombie.
17: Elles ont extrait il y a quelques heures une rescapée piégée sous les gravats dans la ville de Pereira. Le bilan est encore provisoire deux jours après le séisme. Plusieurs chiffres coexistent. 188 morts selon l'Assaut Capital, l'organisation qui regroupe les villes capitales du pays. L'agence France Presse compte quant à elle 216 morts. Il y a également plusieurs milliers de blessés, des centaines de bâtiments réduits en poussière. Certains survivants ont tout perdu. Alors pour les aider, la solidarité s'organise. Exemple à Medellín, notre correspondante Najat Benraba est allée constater l'afflux de dons dans une banque alimentaire de la ville.
18: Le long de l'autoroute de Medellín, un hangar de plusieurs étages reçoit un balai incessant de voitures. Des Colombiens viennent y déposer leurs dons à l'entrée de la banque alimentaire de la Fondation Saciar. Wilson Trujillo, lui, est arrivé avec son 4x4 et un coffre plein à ras-bord.
19: Et il y en a encore devant, regardez.
20: Ah ok, il y en a aussi à l'intérieur, sur la chaise passager. Ah oui, d'accord, donc là le 4x4 est plein, en effet.
21: Mi hijo tiene una fundación.
19: Oui, car mon fils qui est dentiste a une fondation qui s'appelle Créant un sourire. Et toute la famille en fait partie, donc ses dons sont de toute la famille. On ramène une voiture de dons aujourd'hui et on revient demain. C'est pour toutes ces personnes qui souffrent, on doit se serrer les coudes.
18: Dans le hangar, les dons s'entassent dans une salle de tri. Les volontaires les répartissent ensuite en kits d'urgence. Gloria Arango coordonne le secteur marché social de la Fondation Saciar.
22: Chaque kit sera composé de riz, pois chiches, lentilles, haricots, sucre, sel, huile et boîtes de conserve, des serviettes hygiéniques, des brosses à dents, du dentifrice et peut-être aussi un bain de bouche, du papier toilette et de l'eau.
18: En 48 heures à peine, ce point de collecte a réuni 35 tonnes de dons venus de toute la ville. Les camions déjà remplis partiront ce mercredi vers les zones sinistrées où les kits seront distribués. Najat Benraba, Medellín, RFI.
17: Toujours dans la région, l'ONG de défense des droits humains Provea dénonce un assassinat au Venezuela. Le chef indigène d'une petite commune minière a été retrouvé mort 8 jours après son enlèvement par des guérilleros colombiens près de la frontière entre les deux pays.
15: Autre titre de l'actualité ce mercredi, c'est donc cette éclipse solaire totale dans quelques heures.
17: Visible dans une grande partie de l'Europe et dans plusieurs pays de l'ouest de l'Afrique, on pourra aussi l'apercevoir au Canada et aux États-Unis. Alors en France, l'éclipse ne sera pas totale, mais le spectacle s'annonce tout de même exceptionnel. La Lune commencera à passer devant le Soleil à partir de 19h20, heure de Paris, à Rambeng.
23: Un spectacle lors duquel le soleil nous fait un clin d'œil. C'est ainsi qu'Olivier Lasvergnas, président de l'Association française d'astronomie, décrit en images l'éclipse solaire attendue en fin de journée.
24: Ça va être sans doute le plus beau crépuscule du siècle, c'est-à-dire un double crépuscule.
0: C'est pas simplement le fait que le soleil disparaît assez haut dans le ciel comme on l'a vu en 99, c'est le soleil qui nous fait un clin d'œil avant de se coucher. Et il se réouvre. Donc ça va être fantastique. Je ne raterai ça pour rien au monde.
23: Et pour Alain Sirou, directeur de la rédaction Ciel et Espace, ce phénomène astral est aussi un événement que l'on ressent.
1: D'abord, on a une baisse de luminosité. Les couleurs changent. Parfois même un petit vent se lève, la température baisse et les animaux de la basse-cour vont se coucher, par exemple. On voit bien que ça impacte l'ensemble de ce qui nous entoure, y compris les humains. On le ressent physiquement et plus on s'approche de la totalité, plus cette sensation est extrême. Donc, soyez vigilants vers 20h, 20h20, 20h30 pour sentir justement cette baisse de luminosité qui va saisir tout le territoire national, où que vous soyez.
23: Mais pour admirer l'éclipse sans risque de perdre la vue, le port de lunettes de protection avec la norme ISO est indispensable.
15: Les dégâts sur les yeux peuvent en effet être irréversibles si vous la regardez à l'œil nu, donc protégez-vous bien. Et cette éclipse, vous allez en reparler avec votre invité Clotilde. Oui, Milan Maximovic, astrophysicien directeur de recherche au CNRS. Il est aussi directeur du laboratoire d'instrumentation et de recherche en astrophysique à l'Observatoire de Paris. Rendez-vous dans un petit peu plus d'une heure vers 6h20 temps universel. D'ici là, Donald Trump a confirmé ce mardi soir une affaire rocambolesque de changement d'avion.
2: C'était début juillet, il devait quitter le tarmac de l'aéroport d'Ankara après un sommet de l'OTAN en Turquie. Monté à bord de l'Air Force One avec une douzaine de journalistes, il a été exfiltré en catimini dans un conteneur de ravitaillement, emmené dans un autre avion en raison d'un risque d'attaque iranienne. Une ruse révélée il y a quelques jours par la presse américaine qui provoque la controverse aux États-Unis. Certains experts critiquent une forme d'improvisation autour de la sécurité du président. La guerre continue, elle, au Moyen-Orient entre les États-Unis et l'Iran. L'armée américaine annonce avoir tiré sur un navire qui violait son blocus des ports iraniens. C'est la troisième fois en un mois. Le bateau battait pavillon panaméen. Et hier, les Houthis du Yémen, alliés de Téhéran, ont attaqué, eux, un navire en mer Rouge près du détroit de Bab el-Mandeb. Le dernier bilan est de 6 morts, selon les gardes-côtes yéménites.
15: La décision de justice est historique. En Syrie, l'ancien président Bachar al-Assad a été condamné à mort hier par contumace.
2: Avec 8 autres responsable de l'ancien pouvoir renversé en décembre 2024 par une insurrection à dominante islamiste. Tous étaient absents au procès, à l'exception d'Atef Najib, un ancien responsable sécuritaire de la région de Dera, celle où a commencé le soulèvement syrien et où il a été violemment réprimé. Un grand procès par contumace, donc, puisque de très nombreux responsables du pouvoir de Bachar al-Assad ont réussi à prendre la fuite, Nicolas Falaise.
5: Des dizaines de cadres de l'ancien pouvoir syrien se sont volatilisés à la chute du régime. Dirigeants politiques ou militaires, ou figures du monde des affaires et des trafics qui gravitaient autour du pouvoir. Une partie d'entre eux ont trouvé refuge et protection en Russie, tout comme Bachar al-Assad et sa famille. D'autres se cachent-ils dans les régions syriennes alaouites qui furent les fiefs du régime, ou ont-ils refait leur vie aux Émirats Arabes Unis, au Liban ou ailleurs. Parmi ceux qui échappent ainsi à la justice, citons Ali Mamlouk, ancien général des renseignements très proche de Bachar el-Assad. Jamil Hassan, considéré comme l'un des principaux acteurs de la répression du soulèvement syrien à partir de 2011. Katan Khalil, surnommé le boucher de Deraya. Souhail Hassan, qui faisait bombarder et raser les villages rebelles. On pourrait citer tant d'autres noms de bourreaux du peuple syrien. Certains sont recherchés par d'autres pays que le leur. La France notamment, qui a jugé et condamné plusieurs de ses responsables de l'ancien régime, coupable de la mort de ressortissants franco-syriens.
15: Nicolas Falaise. Et puis des attaques de drones qui inquiètent en Libye.
2: La compagnie nationale libyenne de pétrole déclare l'état d'urgence à la raffinerie de Zawiya, à la deuxième plus importante du pays. Elle fait partie des installations touchées par ces drones d'origine inconnue, signe de l'étendue du chaos qui règne en Libye, toujours divisé entre deux pouvoirs exécutifs. Les détails de ces frappes par drone avec Ouda Ibrahim.
24: Cette série d'attaques de drones non identifiés a débuté samedi matin en visant des sites vitaux dans la ville de Zawiya. Une usine de dessalement et une station électrique de la ville ont été atteintes par ces frappes. Puis lundi soir, un drone kamikaze a directement ciblé un grand réservoir d'essence, provoquant un violent incendie avant son effondrement total. Un autre drone a attaqué ce site stratégique mardi sans faire de dégâts. Sur place, les camions de pompiers et la sécurité civile continuaient à asperger d'eau les autres cuves voisines pour éviter qu'elles ne s'enflamment. C'est un acte odieux, a dénoncé Hamd El-Beshti, directeur régional de la société Brega Oil, filiale de la NOC. On a frôlé la tragédie. Si par malheur l'ensemble du dépôt avait pris feu, cela aurait été une catastrophe pour toute la région de l'Ouest, a-t-il déclaré à l'AFP. Aucune partie n'a revendiqué ces attaques, dénoncées à la fois par le Parlement et par le gouvernement de Beïba, sans désigner de responsable.
2: Ouda Ibrahim, et puis précisons que l'incendie de la raffinerie a réussi à être éteint. Un ferry a chaviré avec 95 personnes à bord hier sur le lac Kariba au Zimbabwe. Pas de bilan précis pour l'instant. Selon plusieurs médias locaux, la mauvaise météo a provoqué des vagues puissantes qui ont retourné le bateau. Une mauvaise météo qui rend aussi difficiles les opérations de secours.
15: C'est le début d'un procès à haut risque, Diane, pour Meta.
2: Quatre États américains réclament 1400 milliards de dollars à la maison mère de Facebook et Instagram. L'entreprise de Mark Zuckerberg est accusée de favoriser l'addiction aux réseaux sociaux, en particulier chez les jeunes utilisateurs. Ce n'est pas la première procédure de ce type contre le géant du numérique, mais c'est de loin la plus importante, Lumna Anaki.
3: Meta revient sur le banc des accusés pour la deuxième fois en moins d'un mois. Et cette fois, c'est devant un tribunal fédéral, une première pour le géant américain. Le procès s'ouvre aujourd'hui avec la sélection du jury, puis les débats commencent le 18 août pour 6 semaines. Le témoignage très attendu de Mark Zuckerberg sera un moment phare. Cette procédure est le résultat de plusieurs années d'enquête à la suite des révélations d'une ex-employée de Meta. Elle avait fait fuiter des milliers de documents internes montrant notamment que l'entreprise était bien au courant des dégâts et des risques de ces réseaux sociaux sur la santé mentale des adolescents, tout en niant cette réalité en public. Ce procès, mené par les procureurs généraux de Californie, du Colorado, du Kentucky et du New Jersey, n'est pas le premier du genre contre Meta. La maison mère de Facebook et d'Instagram a déjà été condamnée, notamment pour les effets nocifs sur la santé mentale des mineurs. Mais cette fois, l'enjeu est immense. Les procureurs réclament 1400 milliards de dollars, l'équivalent de la capitalisation boursière de Meta, et le groupe fait face à des milliers d'autres procès similaires. Le verdict dans ce procès est attendu début octobre. Lubna Naki, New York, RFI.
15: Et puis on termine, Diane, avec du sport. Et là, très belle soirée hier pour l'équipe de France de natation.
2: Elle décroche 3 nouvelles médailles au championnat d'Europe de natation à Paris. Parmi elles, la première en or au relais 4x100 mètres, 4 nages mixtes devant les Pays-Bas et devant la Russie. Marie-Ambre Molu, Carla Itkachi, Maxime Grousset et Marie Wattel ont fait vibrer les supporters du centre aquatique de Saint-Denis, Christophe Diremzian.
4: C'est un quatuor en or dans une épreuve singulière. Pas d'ordre de relais défini, les femmes peuvent nager contre des hommes. C'est ce qu'a fait Marie-Ambre Molu, lancée en dos face à 6 adversaires masculins. Un pari conclu tout de même par un record d'Europe.
6: On a décidé de faire un ordre un petit peu atypique comparé à nos concurrentes. C'est vrai que c'était stressant du début jusqu'à la fin. On était voilà, il y avait énormément d'énergie. Moi, je cherchais à juste donner le meilleur de moi-même pour mes coéquipiers. Donc voilà, je suis très contente, meilleur temps, c'est top.
4: Encore plus au top, Maxime Grousset. Sa remontée fantastique en papillon propulse ses coéquipiers vers un titre qu'il a raté d'un rien un peu plus tôt sur le 50 mètres de la spécialité. Le Néo-Calédonien, à la saison perturbée par une fracture au pied, juge le bilan de sa soirée.
7: Presque parfait, parce que j'aurais préféré qu'il y ait 2 Marseillais ce soir. Mais je suis un podium, c'était pas évident, avec cette saison qui est vraiment pas évidente dans l'ensemble. Mais voilà, j'arrive à mon plus haut niveau et rien que pour ça, je suis fier de moi.
4: Tout comme l'est le brasseur Carl Aitkachi pour sa première sélection dans un grand championnat.
8: Ma première médaille, c'est une médaille d'or européenne. J'en rêvais depuis longtemps, en plus chez nous à Paris. On est boosté, je chantais pas la douleur, je me sentais super rapide. Et dès que je levais la tête, j'entendais le public français et ça, c'était incroyable.
4: Des supporters qui ont fini la Marseillaise a cappella en l'honneur des tout premiers tricolores sacrés dans cette discipline récente en compétition internationale.
2: Et puis l'actualité sportive, c'est aussi en football la Super Coupe d'Europe. Le Paris Saint-Germain jouera contre Aston Villa, le vainqueur de la Ligue des Champions contre celui de la Ligue Europa. Coup d'envoi à 19h, temps universel, un match qui sera arbitré par Omar Hartan, le Somalien qui aurait dû officier à la Coupe du Monde au début de l'été. Les États-Unis avaient refusé de le laisser entrer sur le sol américain.
15: Merci beaucoup Diane Berger. 5h14, en temps universel, une partie de l'Europe, donc les yeux tournés vers le ciel, on le disait, hein, une éclipse solaire est prévue dans la soirée, elle sera même totale, notamment dans le nord de l'Espagne, dans des zones un peu oubliées habituellement, mais qui accueillent pour l'occasion des milliers de touristes pour le plus grand plaisir des habitants.
9: D'un côté, il y aura des restrictions, mais d'un autre, tout ce qui peut faire connaître nos villages et leur donner de la vie, c'est très bien. Et puis, on est si peu nombreux, alors pour une fois qu'il y a du monde...
15: Un reportage à écouter dans le prochain journal à 6h temps universel. Alors au-delà du tourisme et du spectacle, cette éclipse a-t-elle aussi un intérêt scientifique? Où en sont les recherches concernant le soleil? Élément de réponse avec notre invité vers 6h20 TU, 8h20 heure de Paris, l'astrophysicien Milan Maksimovic. Dans RFI Matin également, on fera le point sur la campagne électorale en Israël. À presque 2 mois des législatives, le principal adversaire du Premier ministre sortant, Gadi Eisenkot, sera en meeting ce soir à Jérusalem, où nous retrouverons notre correspondante vers 7h15 TU. On sera aussi en Zambie dans nos prochaines éditions, à la veille cette fois-ci des élections législatives et présidentielles.
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15: Et puis ce nouveau rapprochement qui confirme un dégel des relations entre le Mali et l'Algérie, le Premier ministre malien invité à Alger. Pourquoi maintenant? Qu'est-ce qu'attendent les deux pays? Réponse dans une demi-heure avec notre invité Pierre Vermeren, professeur d'histoire contemporaine du Maghreb et du Moyen-Orient. Enfin, reportage à suivre en Chine, où de plus en plus de jeunes quittent les grandes villes pour rejoindre la campagne.
11: Mon salaire a beaucoup baissé, mais les dépenses sont aussi bien plus faibles. Aujourd'hui, je me sens plus heureux et plus libre ici qu'à Shanghai.
15: Reportage à écouter vers 7h20, TU. Mais d'abord, on est donc à quelques heures de cette éclipse solaire qui sera totale dans une partie de l'Europe. Spectacle rare et forcément toujours fascinant pour les humains, mais pour les autres espèces. Tiens, c'est la question d'environnement du jour, Florent Guignard. Comment est-ce que les animaux, eux, réagissent aux éclipses?
12: Alors, je vous propose d'écouter le témoignage de Pierre Chastenay. Il est québécois, astronome et chasseur d'éclipses. Il avait observé une éclipse totale en 2017 aux États-Unis.
13: J'ai été surpris de voir toute une volée d'oiseaux qui, en piaillant, sont entrés au nid. Il y avait des nids d'hirondelles sous le pont. Et puis, à la fin de l'éclipse, tous ces oiseaux-là sont repartis pour vivre leur vie d'oiseau, comme si finalement ils avaient vécu une nuit très très courte.
12: Et après cette expérience, Pierre Chastenay a décidé de mener une étude scientifique auprès d'une douzaine d'espèces d'animaux dans un zoo, le zoo de Granby, près de Montréal, au Canada. Pendant l'éclipse totale de 2024, il n'y avait aucun visiteur dans le zoo pour ne pas influencer les résultats.
15: Alors qu'est-ce qu'il a trouvé?
12: Eh bien, c'est Pierre Chastenay qui nous répond directement.
13: Essentiellement, il ne s'est rien passé. Pour la majorité des animaux, l'éclipse a été un non-événement. Je prends l'exemple de l'ours de l'Himalaya, deux individus qui passent essentiellement leur journée à dormir. Ils ont continué à dormir.
15: Bon, la chronique s'arrête là du coup, Florent.
12: Non, parce que je ne serais pas payé. Et puis surtout, d'autres animaux ont réagi, comme les zèbres, Pierre Chastenay.
13: Lorsque le ciel s'est assombri, les zèbres se sont mis à hennir, ils se sont mis à courir vers la porte qui mène à leur quartier de nuit. Donc, une espèce d'habitude qu'ils ont lorsque le soleil se couche. La nuit bientôt, les prédateurs vont sortir, il faudrait que je me mette à l'abri.
15: Ce sont les seuls, les zèbres, à avoir réagi finalement?
12: Non, les macaques japonais, eux aussi, ont cru que la nuit tombait.
13: Durant les 5 minutes qui ont précédé l'éclipse, tous les macaques se sont réfugiés sur des branches en hauteur. Ils se sont recroquevillés en position presque fœtale et ils n'ont plus bougé. Ce qui est très différent d'une autre étude qui a été menée dans un dispensaire où il y avait des chimpanzés et qui, eux, se sont mis à regarder le soleil, mais c'est parce qu'ils étaient entourés d'humains qui regardaient le soleil durant l'éclipse.
15: Ouais, finalement, Florent, ce sont nous, les humains, qui réagissons beaucoup plus que les autres animaux.
12: Oui, c'est la conclusion de Pierre Chastenay, qui est professeur de didactique des sciences à l'Université du Québec à Montréal. Il y a chez nous une forme d'excitation qui monte dans la journée parce qu'on sait ce qui va arriver, alors que les animaux, ils n'écoutent pas RFI.
13: Les humains deviennent un peu fous durant une éclipse. Les gens se mettent à crier. Notre intelligence, notre sensibilité à l'environnement fait que nous sommes clairement très impressionnés par une éclipse totale de soleil. Pour les animaux eux-mêmes, parce qu'ils n'ont pas la mémoire des éclipses passées. Ce n'est pas un événement qu'ils peuvent prévoir non plus. C'est un non-phénomène, alors que les humains, comme vous le savez, voyagent parfois à l'autre bout du monde pour se tenir dans l'ombre de la Lune.
12: Et ce soir, nous serons des millions pour admirer ce non-phénomène.
15: La question d'environnement avec Florent Guignard. Certains s'appelle l'or rose. Au Chili, la production de saumon représente la deuxième industrie exportatrice du pays après le cuivre. À l'échelle mondiale, le Chili se situe juste derrière la Norvège, hein, pour vous rendre compte, et vend son saumon principalement aux États-Unis, au Japon, au Brésil. Mais l'Europe, et notamment la France, fait également partie de ses clients. C'est une industrie relativement jeune sur place, une quarantaine d'années, mais qui cherche à évoluer malgré un nombre non négligeable d'accidents du travail, malgré une qualité du poisson qui interroge, et puis des conséquences aussi sur l'environnement. Au Chili, 50 nuances de gris pour l'or rose. C'est le grand reportage de Naïla de Rouanet qu'on vous propose de réécouter aujourd'hui sur notre antenne.
10: Nous sommes sur le site de pisciculture de l'entreprise de saumon la plus importante du pays, Aquachile, qui nous a ouvert ses portes, et c'est assez rare pour le mentionner. Ici sont élevés en eau douce des smolts, c'est comme ça qu'on appelle les jeunes saumons. On a enfilé une blouse et des bottes pour suivre Roberto Ulloa, il est le responsable du site.
14: Dans ce bassin, nous produisons à l'année environ 850 à 1050 tonnes de smolts.
10: Sous la passerelle sur laquelle on se trouve, il y a une gigantesque piscine dans laquelle nagent de façon circulaire 150 000 jeunes saumons.
14: Ici, nous recevons des poissons de 50 grammes qui vont atteindre jusqu'à 180 grammes en 110 jours environ. Ensuite, ils seront envoyés en mer. Et pour cela, on les transporte d'abord dans des camions depuis le centre de pisciculture jusqu'aux embarcadères. Puis, on les transvase dans des bateaux qui les emmènent jusqu'au centre d'élevage en pleine mer pour l'étape suivante qui est celle de l'engraissement.
16: On est environ 30 km plus à l'ouest de Puerto Montt, au centre Huenquillaue de l'entreprise Aquachile, et on s'apprête à visiter un centre d'élevage en pleine mer. On a des bottes blanches et on a enfilé des gilets de sauvetage orange fluo.
20: Voilà.
16: On monte dans le bateau. Muchas gracias.
21: Je m'appelle Paolo Venegas, gérant de production du centre Huenquillaue d'Aquachile. On se dirige vers le site d'élevage. On en a pour 5-10 minutes en bateau à moteur. C'est à environ 1200 mètres depuis le rivage.
15: Un extrait de ce grand reportage de Naïla de Rouanet que vous pouvez réécouter en intégralité à partir de 11h10, temps universel.
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15: Après une chirurgienne et un pâtissier, bien voici une sportive. La suite de notre série de portraits des diasporas africaines en France, des personnes inspirantes à travers leur engagement, leur réussite. Aujourd'hui, rencontre avec la patineuse artistique Mae Bérénice Meïté. Reportage de Sylvie Coffi.
26: J'aime à dire que c'est pas moi qui ai choisi le patinage, mais c'est le patinage qui m'a choisi. Ça combine tout ce que j'aime. La vitesse, les sauts, l'expression sur glace, raconter des histoires, rentrer dans un personnage, un caractère, c'est Mae.
27: Mae, un prénom court et vif. Comme une signature à l'image du dynamisme de cet athlète, ses débuts ressemblent à un véritable conte de fées. Ses parents, originaires de la Côte d'Ivoire et du Congo, s'installent à Vitry. C'est dans cette banlieue au sud de Paris, où elle a grandi, qu'elle découvre du haut de ses 4 ans le patinage qui va devenir sa passion.
26: La patinoire de Vitry, j'y ai mis les pieds quand j'avais 4-5 ans. J'y suis allée pour la première fois avec l'école et c'est une activité que j'ai adorée. Et depuis, je n'ai jamais quitté la glace, donc ça fait maintenant bientôt 27 ans que j'évolue sur des lames et de l'eau glacée. Je ne m'en rendais pas forcément compte, mais là, récemment, j'ai fait un camp d'entraînement et on m'a dit, tu sais Mae, on se souvient de toi, parce que tu as un style unique, ton physique déjà est unique. Moi, je suis athlétique, le stéréotype de la patineuse, c'est la petite fille longiligne, blonde, aux yeux bleus, la poupée russe.
27: Elle évolue dans un sport, le patinage artistique, où les femmes noires au plus haut niveau se comptent encore sur les doigts d'une main. Avant elle, il y a eu l'emblématique championne olympique Surya Bonaly qui a ouvert la voie. Son profil atypique, c'est sa force.
26: En fait, j'ai été préparée pour affronter tout ça. Mes parents m'ont assez vite dit, tu es une femme, donc il va falloir travailler 2 fois plus. Tu es une femme noire, donc forcément, il va falloir travailler 4 fois plus pour obtenir un résultat égal avec les autres. Même si tu peux avoir un potentiel supérieur, faudra toujours que tu fournisses plus pour prouver ta valeur. Donc en fait, pour moi, ça n'a jamais été un problème quand j'ai commencé, parce que je savais à quoi m'attendre. Et c'est ce que j'ai appliqué partout, que ce soit à l'école, au patinage. J'allais toujours chercher l'excellence. Je suis une compétitrice dans l'âme. J'aime pas perdre. Donc forcément, il y a cet esprit de gagne, cette rage de vaincre qui est naturelle. J'ai juste cultivé ça. Donc pour moi, c'était un mode de vie. Donc, ça n'a rien changé à mon évolution et à la manière dont j'ai approché la carrière, au contraire.
27: Le patinage au plus haut niveau rythme sa vie. 6 fois championne de France, elle a participé aux Jeux Olympiques de 2018 en Corée du Sud. Elle se souvient avec fierté de ce grand moment.
26: Là, on voit la vidéo des Jeux Olympiques de Pyeongchang 2018.
0: Bette from France, 23 years old, 3-time French national champion. She was 10th at the 2014 Winter Olympics.
26: Et c'est le programme court que je suis en train de réaliser. Bien, aujourd'hui, j'aime regarder les vidéos de moi en train de patiner. Et ça me fait plaisir de revoir ces vidéos, c'est des beaux souvenirs. Mais il fut un temps, je n'aimais pas forcément me regarder patiner parce que j'avais un peu une vision biaisée de ce que je fais. Je ne voyais que le négatif et je n'arrivais pas à apprécier la performance parce que j'étais toujours dans l'autocritique et le jugement constant. L'enjeu, il était face à moi-même. L'enjeu, il était de me prouver que je faisais toujours partie des meilleurs mondiaux. Et l'objectif sur les Jeux Olympiques de Pyeongchang n'était pas le même que sur les Jeux Olympiques de Sochi. Sochi, mon objectif, c'était le top 10, je l'ai atteint. Et une chose, c'est que quand je prépare mon état d'esprit à atteindre un objectif, je l'ai toujours fait.
27: Avant de se quitter, on s'arrête devant une fresque gigantesque qui représente la patineuse tout sourire. C'est un hommage de la ville de Vitry à sa championne.
15: Le reportage de Sylvie Coffi. Une artiste française dans la playlist RFI en ce moment, elle s'appelle Gisèle et elle a sorti ce titre, Anayama. C'est le choix des programmateurs ce matin.

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4: ...7h30 à Paris et Lusaka, 2h de moins en temps universel. Merci d'écouter RFI. Le journal Afrique, bonjour Néma Ampis.
5: Bonjour Clotilde, bonjour à tous.
4: À la une des élections générales demain en Zambie.
5: Législative et présidentielle, l'occasion de faire dès aujourd'hui le bilan des 5 ans au pouvoir du chef de l'État, Hakainde Hichilema, alors que l'ONG Amnesty International alerte sur le recul des droits humains dans le pays. Nous sommes à Kinshasa ensuite, la RDC où le virus Ebola continue de gagner du terrain. Dans l'Est, la barre des 2000 morts a été franchie et le pic n'a pas encore été atteint, alerte le ministère de la Santé. Dans ce journal également, un site d'information en ligne suspendu au Gabon pour des propos jugés injurieux et scandaleux visant Brice Oligui Nguema par la haute autorité de la communication. Et puis vous assisterez peut-être ce soir à l'éclipse solaire selon l'endroit où vous nous écoutez. À Casablanca au Maroc, la lune couvrira 87% du soleil vers 18h45. Reportage à suivre. Et à une petite centaine de kilomètres de là, Rabat, la capitale, accueille les demi-finales de la CAN féminine. Le journal des sports, c'est dans une dizaine de minutes. Les électeurs zambiens appelés aux urnes demain dans le cadre des législatives et de la présidentielle. Hakainde Hichilema, élu en 2021, est candidat à sa propre succession. Sa tâche s'annonçait difficile l'année de sa victoire, lors de laquelle la Zambie s'était déclarée en faillite. Alors 5 ans plus tard, que retiennent les Zambiens de ce premier mandat? Igor Strauss et Yang Mei leur ont tendu le micro RFI lors de leur passage en mai dernier dans le pays.
6: Installé dans un quartier cossu de la capitale, Anna, la cinquantaine, nous reçoit dans le jardin de sa propriété.
7: Pour moi, il a rendu la vie plus facile. Désormais, l'école est gratuite et en plus de cela, les enfants reçoivent un repas à l'école.
6: Dans la même rue, Georges, un entrepreneur d'une quarantaine d'années, ne tarit pas d'éloges sur le président sortant.
8: Je trouve que le président a fait un très bon travail ces 4 dernières années. Maintenant, l'économie est beaucoup plus stable, beaucoup plus prévisible, ce qui est bon pour les affaires. Donc, évidemment, je revoterai pour lui.
6: Quelques plus loin, changement d'ambiance. Chris, la trentaine, est en pleine partie de billard. Il accepte de nous parler, mais dans une petite rue à l'abri des regards. Pour lui, le président n'a pas tenu ses promesses.
9: L'école gratuite, ça ne marche pas vraiment. On voit des classes débordées avec un professeur pour 100 élèves.
6: Mais ce qui le révolte le plus, c'est le manque de liberté.
9: Liberté de rassemblement, liberté d'expression. On a l'impression de vivre sous une dictature. Les gens ne sont pas libres de parler. Si tu le fais, tu es pourchassé et arrêté. Donc les gens ont peur de dire ce qu'ils pensent.
6: Un bilan en demi-teinte donc pour un président sortant, candidat à sa propre succession.
5: Et reportage signé Igor Strauss et Yang Mei, bilan en demi-teinte pour le président. Vous l'entendiez, certains se sont inquiétés depuis 2021 d'un recul des libertés, d'un recul des droits humains, loin des promesses de campagne brandies par Hakainde Hichilema. Un sentiment partagé par Amnesty International qui, dans un rapport sur les pratiques autoritaires qui grignotent les droits humains à la veille des élections, dit observer une tendance croissante à détourner les lois et le système de justice pénale pour réprimer toute contestation et pour renforcer le pouvoir en place. Tidi Léa Choué est chargée de plaidoyer sur la Zambie pour l'ONG Amnesty International.
10: Très peu de choses ont changé depuis 2021 et malgré quelques amendements législatifs en 2022, la plupart des problèmes que nous avions pointés à l'époque restent d'actualité. Il y a notamment eu une tentative de faire passer une loi entravant les activités des ONG. Celle-ci a finalement été suspendue face à la pression de la société civile zambienne. Mais ce Ce texte prévoyait de donner au gouvernement un grand pouvoir de contrôle sur les organisations non gouvernementales qui auraient pu perdre leur agrément selon le bon vouloir des autorités. Une autre loi qui nous inquiète, c'est la législation sur l'ordre public, qui date de 1955 mais qui est toujours d'actualité. Les autorités estiment maintenant qu'une autorisation doit être demandée pour toute personne souhaitant organiser une réunion publique. Par ailleurs, les journalistes que nous avons interrogés nous ont dit qu'ils hésitent désormais à publier des enquêtes, surtout si elles portent sur des soupçons de corruption, sur des violations des droits humains ou tout autre sujet politique sensible.
5: Sidi Léa Tchoué, chargée de plaidoyer pour l'ONG Amnesty International, jointe par Lisa Fabian, et sur ces élections générales en Zambie. Vous retrouvez un article complet sur notre site internet www.rfi.fr, rubrique Afrique. 14 candidats en lice pour la présidence. Mais c'est un duel qui s'annonce entre le sortant, donc, Hakainde Hichilema, et le leader de l'opposition, Brian Mundubile. Plus de 2000 personnes sont désormais décédées de l'épidémie d'Ebola qui touche l'est de la RDC. 2011 précisément, selon un dernier bilan qui fait également état de 4381 cas confirmés depuis le 15 mai dernier. Le virus se propage à une vitesse préoccupante, dit l'Organisation mondiale de la santé. Le pic n'est pas encore atteint selon Kinshasa. Quand Gavi, l'Alliance pour les vaccins, affirme que l'épisode actuel est susceptible de devenir, je cite, « le plus grand jamais enregistré dans le monde ». RFI Kinshasa, Pascal Moulégois.
11: Avec un taux de létalité de 46% et seulement 20% de guérison, ces chiffres signifient qu'un malade sur deux meurt. Autre facette, un seul sur cinq arrive à guérir. À Bounia, chef-lieu de l'épicentre, le directeur régional de l'OMS pour l'Afrique, Yacoub Djanabi, a dressé un constat alarmant. Seuls 30% des personnes malades seraient prises en charge par les équipes de riposte. Les 60 à 70% restantes évoluent et décèdent à domicile, ce qui favorise la transmission et rend les suivis des contacts particulièrement difficiles. Mais le ministre de la Santé, Roger Kamba, estime que le pic n'a pas encore été atteint. Il espère que la progression sera maîtrisée dans les trois prochains mois et il attend un début de diminution du nombre des cas. Chez nos confrères du Monde, les virologues congolais Jean-Jacques Mouyembe, co-découvreur du virus Ebola, a qualifié la riposte de lente et inefficace. Sur le front médical, l'OMS recommande d'évaluer le vaccin Hervebo, seul vaccin homologué contre Ebola dans un essai clinique. Ceci faute de vaccins spécifiques contre les variants Goudibungio. D'autres candidats sont également à l'étude. Pascal Moulégois, Kinshasa, RFI.
5: Il est 6h36 à Kinshasa, comme à Bangui, l'actualité du continent en bref, et le ministère français des Affaires étrangères qui confirme avoir ouvert une procédure disciplinaire contre l'ambassadeur de France à Bangui, en Centrafrique, après une enquête administrative qui a révélé que celui-ci a accueilli de nombreuses jeunes femmes dans sa résidence. C'est le Canard Enchaîné qui révèle cette affaire dans un article paru ce mercredi. L'hebdomadaire français indique que le diplomate aurait avoué avoir eu des relations sexuelles avec deux de ses visiteuses. Selon cette même source, le diplomate aurait fait venir une trentaine de jeunes femmes dans les appartements privés de sa résidence entre janvier 2024 et mars 2026, poussant les services de protection à signaler une faille de sécurité auprès du ministère. Conakry, encore une fois frappé par l'effondrement d'un bâtiment. Il y a moins d'un mois, un immeuble s'est écroulé dans la proche banlieue de la capitale guinéenne alors qu'il était encore en construction. Et dans la nuit de lundi à mardi, un accident similaire est survenu, un bâtiment de 5 étages cette fois. Plusieurs victimes sont à déplorer. Un dernier bilan fait état de 5 morts. 9 personnes ont pu être évacuées et transférées à l'hôpital. Correspondance à Conakry de Mouktarba.
12: Parmi les victimes figuraient une fillette de 9 ans, 3 adolescents et une femme âgée. Sur place, les secours ont travaillé pendant plusieurs heures pour rechercher d'éventuels survivants. Le ministre de l'Habitat, Mohamed Lamine Sissavane, accompagné de sa collègue de la décentralisation, s'est rendu sur les lieux. Selon lui, les habitants avaient été alertés de la nécessité d'évacuer la zone.
13: Les populations qui sont autour de l'immeuble ont été effectivement alertées d'évacuer les lieux. Très malheureusement, certains ont respecté. D'autres, comme la famille, est venue la nuit s'abriter. Voilà, le drame a encore endeuillé la Guinée.
12: Mais au-delà du drame humain, les interrogations sont nombreuses. Des témoins affirment que des signes de fragilité, notamment des fissures, avaient été observés avant l'effondrement. Ce nouvel accident intervient en moins de mois après l'effondrement meurtrier d'un immeuble dans la banlieue de la capitale. Il relance donc une nouvelle fois la question du contrôle des chantiers et du respect des règles d'urbanisme à Conakry. Mokhtar Ba Conakry, RFI.
5: Info 241, site gabonais d'information en ligne suspendu jusqu'à nouvel ordre par la HAC, la Haute Autorité de la Communication. Une sanction qui fait suite à la publication d'un article jugé injurieux contre Brice Oligui Nguema, le président, et sa famille. À Libreville, les précisions d'Yves Laurent Gobin.
14: À l'origine du coup de marteau de la Haute Autorité de la Communication HAC, un article sous le titre « L'enlair balance sur Oligui, 150 000 euros offerts, vidéo compromettante, bisexualité, 20 milliards de francs CFA dilapidés ». L'enlair, de son vrai nom, Ange Landry Mbeng, est un influenceur gabonais basé en France. La HAC soutient que l'article d'Info 241 reprend, je cite, « des propos injurieux, scandaleux et d'une rare virulence sur la personne du président de la République et sa famille ». Fin de citation. La HAC affirme que le média s'est rendu coupable de manquement à la loi, d'où sa suspension jusqu'à nouvel ordre. Dans un communiqué, Info 241 a pour sa part accusé la HAC de s'être fourvoyée sans même lire l'article à l'origine de sa énième décision épidermique. Fin de citation. Le sujet est très largement commenté dans le pays. Plusieurs partisans du président Brice Clotaire Oligui Nguema ont

0: Reportage sur place, François Humfer Katadji.
1: Tahrir Fondation, bonjour.
2: Le téléphone ne cesse de sonner à la réception du musée de l'Atarik Fondation. La réponse est la même. Toutes les places sont prises pour l'observation encadrée de l'éclipse partielle. Rim Aoujehan, chargée de projet de la Fondation.
3: On a eu, je pense, des milliers d'appels. Il y a beaucoup de monde un peu dégoûté parce qu'ils n'ont pas réussi à avoir de place.
2: Mohamed Aoujehan, géologue et directeur de la Fondation, a réussi à se procurer près de 500 lunettes certifiées quasiment introuvable au Maroc, pour que les férus d'astronomie puissent en profiter en toute sécurité. L'observation à l'œil nu du phénomène étant très dangereuse pour la rétine. Et pour les autres, il reste le système D.
4: On peut percer un trou dans un carton et le projeter sur une surface blanche, une feuille de papier.
2: À Casablanca, la Lune cachera 87% du Soleil, plongeant la ville dans l'obscurité. Une première depuis plus de 20 ans.
4: C'est un phénomène fantastique. C'est la Lune qui passe entre la Terre et le Soleil. Notre Soleil sera un croissant de Soleil éclipsé parce que le Soleil se couchera à 20h20 et l'éclipse ne sera pas encore finie.
2: Et c'est une sorte de répétition générale pour l'équipe de la Fondation puisque l'année prochaine, le 2 août 2027, une éclipse totale de Soleil pourra être observée dans le nord du Royaume. François Mperkatadji, Casablanca. RFI.
0: Il est 6h42 à Casablanca. À vous, Clotilde Dumay.
5: Merci beaucoup, Nemo. En pis, on passe au sport. Et bonjour Pauline Guillot.
6: Bonjour tout le monde.
5: On commence avec du football puisque ça y est, c'est parti pour les demi-finales de la CAN féminine.
6: Et on va rester au Maroc avec Algérie, Malawi pour démarrer du côté de Rabat par contre. Les deux pays découvrent les demi-finales du tournoi et le Malawi que personne n'attendait à ce niveau continue d'impressionner. Les Scorchers, comme on surnomme les joueuses de la sélection, sont la deuxième meilleure attaque du tournoi. Et elles sont portées par un resplendissant duo d'attaque composé de deux sœurs, les sœurs Chawinga, auteur à L2 de 6 buts. Donc Algérie-Malawi, c'est à 19h temps universel et croyez-moi, ça vaut le détour.
5: Et juste après ce match, les Marocaines, elles affronteront le Cameroun.
6: Oui, avec un duel entre Lyon, à Rabat aussi, celle de l'Atlas contre les Indomptables à domicile alors qu'elles visent une troisième finale consécutive. Les Marocaines sont largement favorites. Pas forcément de quoi inquiéter les Camerounaises, puisqu'elles ont montré qu'elles n'avaient pas peur des favoris du tournoi en sortant notamment le Nigeria, les décuples championnes d'Afrique. Et là aussi, ce match contre le Maroc promet coup d'envoi 20h temps universel.
5: Autre match de football ce soir, Pauline, cette fois-ci côté européen.
6: Le PSG affronte Aston Villa en Supercoupe d'Europe, mais plus que les joueurs, c'est aussi l'arbitre qui nous intéresse, puisqu'il s'agit d'Omar Artan, le fameux arbitre somalien qui n'avait pas pu entrer aux États-Unis pour la Coupe du Monde, faute de visa délivré par les autorités américaines, également devenu un symbole de cette Coupe du Monde version Donald Trump. Dans un entretien à l'UFA, il a confié avoir traversé une période très difficile suite à cette affaire. Mais il sera donc ce soir l'arbitre principal de cette Supercoupe d'Europe.
5: Et puis on termine avec du tennis.
6: Dans le cadre des compétitions régionales de la Coupe Billie Jean King, Abidjan abrite à partir de ce mercredi les tournois du groupe 4 Afrique. C'est l'échelon inférieur de la plus grande compétition par équipe du tennis féminin mondial. 12 pays sont répartis dans deux groupes séparés, donc 6 dans chaque groupe. Et avec un enjeu pour chaque pays, accéder aux deux places de les deux premières places pour pouvoir accéder à l'échelon suivant. C'est un petit peu technique, mais on va s'en sortir. Le pays hôte, la Côte d'Ivoire, en est à sa première participation et on va essayer de détricoter un petit peu tout ça avec Moulamiti Savané. Écoutez.
7: Comme ces joueuses du Lesotho, toutes les équipes sont à Abidjan.
8: La RDC est représentée par Nancy Onya, Charlène Wantona et Gogo Kinda.
7: Nancy Onya, numéro 1, est capitaine de la RDC.
8: C'est un peu difficile pour nous parce qu'on vient de la terre battue, mais on a eu 2 jours d'échauffement, d'acclimatation, donc je me sens à l'aise et mon équipe aussi. Donc on va se battre sur le terrain et le meilleur gagne.
7: La Côte d'Ivoire aligne 2 joueuses locales et 2 binationales, dont Amaé Charrier, qui rejoint le circuit professionnel après 4 ans dans le circuit universitaire au Nevada.
9: C'est un gros tournant pour elle.
7: Thomas Proisy, son coach.
9: C'est sa première fois ici à Abidjan où elle va représenter la Côte d'Ivoire. On sort d'une grosse semaine d'entraînement. Ça se passe très bien avec les 3 autres, Sadio Jaurès et Emira.
7: Équipe que Thomas Proisy co-dirige aux côtés du coach principal, Denis Kofi.
10: Notre ambition cette année-là, c'est de remporter, même si c'est la première fois. Et je pense qu'on a toutes nos chances de se qualifier.
7: Assouan Ekyu, directeur du tournoi, explique comment se qualifier pour l'échelon supérieur, chaque groupe distinct étant composé de 2 poules.
11: Dans chaque poule, il y aura une compétition qu'on appelle Round Robin, c'est-à-dire chacun rencontre chacun. Les meilleurs de chaque poule vont se rencontrer et à l'issue de ces playoffs, il y aura 2 équipes, groupe A et groupe B combinés, qui vont accéder au groupe 3 l'année prochaine.
7: Verdict attendu samedi prochain après la phase de groupe et les playoffs. Moulamine Sissavané, Abidjan, RFI.
5: Et le journal des sports.

0: Coupe d'Europe entre le Paris Saint-Germain et Aston Villa. C'est lui qui avait été interdit d'entrer aux États-Unis lors du dernier mondial de football. Et puis le dossier de ce journal au Cameroun avec un titre que l'on retrouve partout en ce moment, dans les cérémonies, les baptêmes, les anniversaires et même en boîte de nuit. Ça s'appelle Suspendu, c'est signé Tim Storm et la version gospel cartonne aussi sur les réseaux sociaux. Le reportage d'Emmanuel Juntap à Yaoundé.
1: Ils sont rechargés, bourrés. Ça fait comme l'attraction. Donc, même si tu ne voulais pas danser, en fait, tu vas te voir en train de chanter, danser.
2: En boîte, c'est le champagne.
3: Danielle est une jeune Camerounaise qui ne tarit pas de l'eau sur le titre Suspendu.
1: Non, ça me fait plaisir que donc même les Camerounais peuvent produire des pépites pareilles.
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3: Cette version intitulée Suspendu Gospel est la plus jouée dans les cérémonies. Romaric est un disque jockey de snack bar à ciel ouvert.
5: Je préfère plus la version gospel. Pas seulement du fait qu'elle est dansante, mais aussi les instruments sont plus filtrés.
3: C'est quoi un suspendu ? Tim Storm, artiste, auteur, compositeur, lève un pan de voile sur l'expression.
6: Un suspendu, c'est celui-là qui est distingué, qui a su se démarquer. Ils font ce que 90% de la population ne font pas naturellement.
3: Yves Stéphane s'offre une bière en compagnie des amis ce soir et partage son avis sur le tube de l'œil.
7: Il faut voir si vraiment ces gens qui sont suspendus vivent aisément.
3: Le tube a déjà ouvert les portes de l'étranger aux jeunes artistes. Il a séjourné récemment au Tchad, pays où l'on compte aussi des suspendus. Emmanuel Juntap, Yaoundé, RFI.
0: Mais vous venez de l'entendre brièvement dans le reportage d'Emmanuel Juntap. Je vous propose d'écouter Tim Storm, l'artiste et interprète de Suspendu, un peu plus sur la longueur.
6: C'est vraiment une énorme fierté pour moi. En fait, j'ai créé quelque chose. Chaque fois que tu passes quelque part et tu entends ce son, c'est l'euphorie des fois. Des fois, c'est des cris. Ah, c'est lui, je t'aime trop. C'est toi qui as chanté. Ouais, c'est moi, ils sont joyeux. Je ne me rends pas compte de ce que je représente pour eux. Mais et, je suis l'auteur d'un son qui les met dans la joie, qu'ils admirent, qu'ils aiment tant. Bah, ça me ravit. Hein.
0: Tim Storm au micro d'Emmanuel Juntap. Tim Storm qui signe donc Suspendu, qu'on retrouvera peut-être un jour dans la playlist musicale de Radio France Internationale, Clotilde.
8: Pas encore le cas, c'est ma connaissance, mais
0: Emmanuel
8: c'est
0: spoiler. Emmanuel Juntap qui signait le dossier de ce journal.
8: Merci beaucoup, Nemo en Peace. (rire) 6h44 en temps universel. La revue de presse africaine, bonjour Frédéric Couteau.
9: Bonjour Clotilde, bonjour à tous.
8: À la une, le procès de Rasbat au Mali.
9: Oui, plus de 3 ans après son arrestation, le chroniqueur et activiste Mohamed Youssouf Batili, alias Rasbat, a enfin vu son procès s'ouvrir lundi à Bamako, relève Afrique.com. À la barre, amaigri mais toujours combatif, il a rejeté les accusations qui pèsent sur lui, notamment association de malfaiteurs, atteinte au crédit de l'État, de ses institutions et de ses gouvernants par le biais des technologies, de l'information et de la communication, ainsi que des infractions à caractère racial, régionaliste ou encore religieux. Hier, pointe encore Afrique.com, le ministère public a requis 10 ans de prison ferme et 240 000 francs CFA d'amende contre Rasbat, à l'encontre de sa co-accusée, Rokia Doumbia, dite Rose Poivron, militante connue pour ses prises de position contre la vie chère. Le parquet a demandé 10 ans de prison, dont 5 avec sursis, ainsi qu'une amende de 240 000 francs CFA. La défense doit désormais présenter ses plaidoiries.
8: Pas de commentaires dans la presse malienne qui se contente de rapporter les réquisitions du ministère public.
9: Oui, le site Maliweb indique toutefois que le procès se déroule sous haute surveillance. Un important dispositif de sécurité a été déployé autour de la cour d'appel de Bamako, dont l'accès a été strictement filtré. Même le stationnement des motos aux abords de la cour a fait l'objet de restrictions. Cette mesure intervient, précise Maliweb, après des mouvements de foule et des tensions enregistrées autour du tribunal lundi, au premier jour du procès. Malgré les restrictions, plusieurs partisans de Rasbat et de Rokiatou Doumbia était en effet présent aux abords de la cour.
8: Le site Sahel Horizon, site d'opposition à la junte tenu par des auteurs en exil, donc le site Sahel Horizon dénonce un simulacre de procès et met en avant le courage de Rasbat.
9: À la barre, après 3 ans de détention, il a prononcé cette phrase « Je ne soutiendrai jamais des militaires qui ont pris les armes contre les institutions de la République. Je suis un anti-putsch et c'est clair. Il faut mesurer ce que cette phrase renverse », s'exclame Sahel Horizon. Elle n'est pas une provocation de prétoire. Elle est une profession de foi constitutionnelle. Cet homme a été poursuivi hier sous un pouvoir civil qu'il combattait. Il est jugé aujourd'hui sous un pouvoir militaire qui

0: beaucoup, Nemo en Peace. À 7h42 en temps universel. Allez, on fait un dernier point sur l'actualité sportive avec vous, Pauline Guillou, du football évidemment pour démarrer, puisque c'est parti pour les demi-finales de la CAN féminine.
1: Avec un duel entre Lyon, celle de l'Atlas, et contre les Indomptables à domicile alors qu'elles visent une troisième finale consécutive. Les Marocaines sont largement favorites avec 3 victoires et 1 match nul. Le Maroc a fait respecter son statut dans cette compétition. Statut ou expérience, hein, puisque l'âge moyen des Marocaines est plus élevé que celui des adversaires du soir, le Cameroun. Pas de quoi en faire un désavantage, bien au contraire, selon Jorge Vilda, le sélectionneur des Lyons de l'Atlas.
2: Ce n'est pas un problème, bien au contraire, ça s'appelle l'expérience. Ces joueuses sont des professionnelles, elles font très attention à leur niveau de performance, à leurs exercices physiques quotidiens, et en fait, elles sont dans le meilleur moment de leur carrière. Difficile n'est pas impossible. Chebak, Michi, Badri ou Aziza Rabah, elles ont plus de 35 ans, mais elles sont au top. Pourquoi ? Parce que derrière, il y a un énorme travail. Elles prennent soin de leur corps 24 heures sur 24, c'est comme ça qu'elles atteignent ce niveau. Et d'ailleurs, l'une d'elles, puisque vous parlez de Chebak, elle est Ballon d'Or. C'est tout simplement la meilleure joueuse d'Afrique.
0: Et du côté du Cameroun, Pauline, pas de quoi s'inquiéter non plus.
1: Non, les Camerounaises ont montré qu'elles n'avaient pas peur des têtes de série, hein, en sortant notamment les Nigérianes, les grandes favorites du tournoi, 10 fois championne d'Afrique, double tenante du titre. Les Camerounaises ont d'ailleurs mis quelques jours à redescendre de leur nuage, François Imferteke Ataji.
3: On prend d'abord du plaisir parce qu'on est contente de vivre ces moments unique.
4: Les Camerounaises savourent encore cette qualification en demi-finale contre les Nigérianes, décuples championnes d'Afrique. Les Lyonnes avaient pourtant été repêchées aux qualifications pour participer à cette CAN, rappelle Valentine Guélé, la sélectionneuse camerounaise.
3: On a réussi à sortir des poules pour affronter le grand Nigeria, ultra favorite. On a tout donné, les filles ont travaillé dur.
4: Gabrielle Aboudi-Ongene, la doyenne de cette équipe, insiste.
5: Nous n'étions pas favorites de cette Coupe d'Afrique. On ne rêvait pas à être à ce niveau. Pour nous, on a fait l'essentiel. Maintenant, ce qui va se passer, comme on dit chez nous, au Cameroun, on fait juste les épaules comme ça.
4: Un petit mouvement d'épaule suffisant pour se débarrasser de toute forme de pression, tandis que les attentes seront grandes pour les Marocaines, désormais favorites, qui jouent à domicile.
5: Nous allons jouer contre tout un pays, pas contre 11 joueuses, pas contre je ne sais pas combien de milliers de spectateurs y aura au stade. C'est contre tout un pays.
4: Sans pression, mais sans peur non plus, prévient Gabriel Ongene.
5: Si on avait peur, on n'allait pas se retrouver là où nous sommes aujourd'hui.
4: En cas de victoire, les Lyons Indomptables joueraient la 4e finale de leur histoire en CAN et les Lyons de l'Atlas, leur 3e finale de rang. Un match au sommet donc. François Imferkataji, Casablanca, RFI.
1: Maroc-Cameroun, coup d'envoi 20h, temps universel. Juste avant, l'autre demi-finale opposera les Algériennes face au Malawi, avec une sélection du Malawi qui impressionne alors qu'elle dispute la phase finale du tournoi pour la première fois de son histoire. Elles se sont hissées dans le dernier carré porté par les sœurs Chawinga, le duo d'attaque, auteur de 6 buts à L2 et 8 fois décisives en tout.
0: Alors voilà, donc pour cette CAN, mais un petit peu de football toujours avec un mot du mercato.
1: Avec l'arrivée en Angleterre d'Ousmane Diomandé, le défenseur central ivoirien qui quitte le Sporting Portugal pour Nottingham Forest et le club anglais qui s'offre l'éléphant pour 40 millions d'euros.
0: Et puis du rugby, puisque les All Blacks néo-zélandais sont en tournée en Afrique du Sud.
1: Ils enchaînent les rencontres avant de démarrer une série de 4 matchs contre les doubles champions du monde sud-africain, sobrement baptisée la plus grande rivalité du rugby. Hier, les Blacks ont signé une écrasante victoire face aux Sharks, club de Durban en Afrique du Sud. Une très grosse classe d'écart, hein, 8 essais à 0 pour un cinglant 54-0 pour les All Blacks.
0: Pauline Guillou pour les sports. Elles sont peu nombreuses au Maroc, les femmes mentionnées dans le récit national comme ayant participé à la lutte pour l'indépendance. Les historiens commencent tout juste à s'intéresser à leur contribution à la libération du royaume. Et c'est la suite de notre série consacrée aux actrices oubliées de la décolonisation. Correspondance à Rabat de Mathias Reynal.
6: Voici ce qu'écrit la sociologue marocaine Fatma Itmous dans un article paru en 2021.
7: La place des femmes dans l'histoire marocaine, notamment durant le protectorat, reste très peu visible. Les quelques écrits qui y sont consacrés ont conclu à l'absence de reconnaissance du rôle des femmes durant la lutte anticoloniale.
6: Mustapha Kaderi, professeur d'histoire à l'Université

0: Université Mohamed V de Rabat.
1: Si j'ose dire, les hommes s'accaparent le rôle et c'est les hommes qui parlent d'eux-mêmes parce qu'on a énormément de mémoire de résistants.
0: Mustapha Kaderi est l'un des spécialistes de la résistance marocaine au joug colonial. La conquête en elle-même dure plusieurs décennies. Les soldats français font la guerre aux tribus qui se soulèvent contre leur domination. Des conflits auxquels participent les Marocains.
1: Ils avaient le henné pour entacher les lâches qui s'échappaient du champ de bataille. Ils s'occupent de la logistique de repli de leurs hommes quand ils sont en attaque. Et ça, on a des témoignages un peu partout, je vous dis, depuis la fin du 19e siècle jusqu'en 1934. Ça, c'est vraiment très costaud au niveau de la participation. Sans elle, je ne crois pas qu'il y aurait eu cette résistance acharnée.
0: Les poétesses marocaines ont aussi contribué à conserver le souvenir de ces guerres.
1: On a des traces de femmes qui ont laissé curieusement leur nom par des couplets où ils évoquent les malheurs de cette guerre. On a quelques femmes qui émergent, en tout cas sur le plan local, mais on ne les voit pas dans le récit national.
0: Dans les années 40-50, la lutte pour l'indépendance s'intensifie dans les villes.
1: On sait que dans le monde urbain, la lutte était dans le sens politique. La revendication par la presse, par les groupements, y compris la mise en place de partis politiques autorisés après la Deuxième Guerre mondiale. C'est là qu'on voit l'apparition de la djellaba féminine pour les femmes urbaines qui n'avaient pas trop le droit, si j'ose dire, de sortir. Et là, l'invention de la djellaba féminine est associée un petit peu à ce début de sortie des femmes dans l'espace public.
0: Dans son article « Les femmes dans le mouvement nationaliste marocain », l'historienne Assia Benadada écrit en 1999
2: « Des femmes de toutes les catégories sociales et de toutes les régions se sont investies dans le mouvement nationaliste. On peut constater que même le discours nationaliste a marginalisé leur rôle. »
0: Mathias Reynal, de retour de Rabat, RFI.
3: Alors, il est 8h48. Et justement, c'est une entreprise marocaine très active sur le marché français, Intelsia, un géant des centres d'appel, confronté d'ailleurs, comme tout le secteur, à la nouvelle législation en vigueur en France depuis hier, qui interdit le démarchage téléphonique sans le consentement des consommateurs. Pourtant, bien avant cette loi, la société était déjà bien implantée en France. Explication avec Alexis Bellu.
4: Intelsia, c'est 800 millions d'euros de chiffre d'affaires, une présence dans une vingtaine de pays. L'entreprise née à Casablanca est devenue un des leaders mondiaux de l'outsourcing, l'externalisation de certaines opérations des entreprises comme le support client ou l'infrastructure informatique, le rachat des parts d'Altice. C'est une nouvelle ère pour le directeur général Karim Bernoussi.
5: Aujourd'hui, 100% de l'entreprise est détenue par ses managers. Donc ça, c'est très important parce que ça va nous donner la liberté de continuer à développer l'entreprise en faisant des acquisitions et donc qui va permettre à l'entreprise de rentrer dans une nouvelle phase de développement importante.
4: À l'origine, c'est pour le marché français que ces ingénieurs marocains créent Intelsia. Tout était géré depuis des centres d'appel basés au Maroc, mais rapidement, en 2011, la stratégie change. Pour grandir, il faut s'implanter en France.
5: On s'est dit qu'il fallait être proche des clients français. On ne pouvait pas faire que de l'offshore. Et donc, en 2011, on a eu l'opportunité de faire l'acquisition d'un acteur qui avait à peu près 1000 collaborateurs sur 4 sites en France. Et ça nous a permis d'un coup en 2011 d'avoir une vraie présence en France.
4: Désormais, près de 3500 personnes travaillent pour Intelsia dans l'Hexagone avec des clients variés, des institutions publiques, des entreprises privées. Intelsia est par exemple le premier employeur dans le département des Ardennes, dans le nord-est du pays. Mais l'année dernière, des alertes sont lancées. Une question écrite est lue à l'Assemblée nationale sur le traitement des salariés qui subiraient, je cite, des humiliations quotidiennes, des convocations publiques, une précarité organisée. Karim Bernoussi s'en défend. Il n'a, dit-il, rien à cacher.
5: Aujourd'hui, on est dans un secteur dans lequel, si vous ne traitez pas vos salariés avec transparence, si vous ne mettez pas en place un climat de confiance, vous ne pouvez pas performer dans ce secteur. Puisqu'aujourd'hui, la richesse première sont nos employés.
4: Une activité désormais profondément transformée par l'intelligence artificielle qui s'impose dans les centres d'appel. Est-ce que cela aura un impact sur l'activité made in France d'Intelsia? Pas du tout, répond Karim Bernoussi.
5: L'avenir se fait avec un combo IA et humain. Aujourd'hui, lorsque vous demandez un nouveau code pour une carte de crédit, vous n'avez pas besoin d'un humain pour vous le donner. Donc, vous pouvez rentrer ça. L'agent va vous écouter, va vous donner l'information. Par contre, n'oubliez pas qu'aujourd'hui, tout contact avec client est une opportunité pour les marques de passer un message, de faire des ventes. Et ça, le meilleur moyen de le faire, c'est avec l'humain.
4: Et selon une étude du cabinet américain Gartner, près d'un tiers des responsables de services clients prévoient des réductions d'effectifs liées à l'IA d'ici l'année prochaine.
3: Afrique Économie avec Alexis Bédu. Presque 10h ici à Paris, minuit 51 à Los Angeles.

0: On fait un dernier détour par la Californie avec les Américains de Groundation, le groupe de reggae fusion qui est en tournée en France en août, hein, quelques mois seulement après la sortie d'un 11e album Candle Burning. C'est notre choix musical. Bonjour Léa Boutin-Rivière.
1: Bonjour, bonjour à toutes et à tous.
0: Avec ce dernier disque, Groundation veut délivrer un message d'espoir.
1: Oui, terminer les messages catastrophistes sur le Babylon System. Fini de dénoncer la corruption, la cupidité et les oppressions. Une fois n'est pas coutume, Groundation choisit de voir la lumière avec Candle Burning, la bougie allumée en français. De la chanson-titre à The Light, en passant par Keeper of the Flame, le gardien de la flamme, cette idée traverse tout l'album. Harrison Stafford, le fondateur de Groundation.
2: L'album parle de la lumière, mais de deux façons. D'abord, il y a cette lumière éternelle, omniprésente, cette lumière spirituelle. Et l'autre, c'est notre propre bougie intérieure, cette flamme qui s'éteindra un jour. On a choisi cette thématique car nous voulions parler de quelque chose de positif. Je crois que le monde en a besoin, il y a assez de négativité comme ça. Nous devons essayer de changer de perspective, essayer de donner de l'espoir car les choses semblent très sombres aujourd'hui. Donc oui, nous voulions proposer quelque chose de plus réjouissant.

Donc de l'optimisme pour le fond. Côté musique, Groundation continue d'explorer et de marier le reggae avec d'autres styles. Candle Burning fait par exemple la part belle aux guitares électriques avec des titres flirtant du côté reggae rock, tandis que d'autres titres font des incursions du côté du jazz.

0: Alors attention, hein, les Aggrandation, ça reste tout de même un groupe de reggae avant tout.
1: Mais c'est bien pour ça que les collaborations présentes sur l'album font la part belle aux légendes du reggae. Sur un titre, le groupe invite par exemple le chanteur jamaïcain de dub Muta Baruka, tandis que sur un autre, on découvre ou on redécouvre Michael Rose, le chanteur des Black Uhuru, un groupe jamaïcain fondé en 1972, ainsi que l'ivoirien Alpha Blondie, qui collaborait pour la première fois avec Aggrandation.
2: Vu la thématique de l'album, il semblait pertinent de collaborer avec des artistes africains. Après tout, l'histoire de la vie commence en Afrique. Et Alpha Blondie, quand on lui a proposé la chanson, il a tout de suite dit « Bien sûr, Harrison, j'en suis ». C'était magique, une rencontre parfaite. La chanson lui allait comme un gant. Et pour nous, Alpha Blondie est une figure majeure du reggae fusion. Il est arrivé à la fin de la première vague du reggae roots et il l'a modernisé, donc nous l'admirons beaucoup. C'est une légende. You know, he's an icon.

0: donc sur ce disque, et pourtant bah, il arrive à garder une certaine unité.
1: Et ça, ça tient décidément notamment au fait que Candle Burning, comme les disques précédents du groupe, a été enregistré entièrement de façon analogique, c'est-à-dire qu'au lieu d'enregistrer les éléments séparément puis de les superposer par ordinateur, les 10 musiciens du groupe ont joué leurs chansons tous ensemble avec un mixage en direct, et c'est ce qui donne cette couleur commune au titre. C'est aussi de là que vient le côté pas entièrement lisse des chansons, leur chaleur qui va bien finalement avec la thématique de l'album. Avec Candle Burning, les musiciens de Groundation nous disent qu'ils ont encore la flamme, tellement d'ailleurs qu'ils sont en studio en ce moment même pour un nouveau projet.

0: et les règles qui encadrent les élections. Parce que lorsque le report implique une modification du code électoral ou bien du cadre légal du scrutin, le président doit saisir obligatoirement l'Assemblée nationale. C'est-à-dire la procédure législative doit être respectée.
1: Vous avez raison, il faut passer par l'Assemblée nationale puisque pour reporter ces élections, il faut pouvoir voter une loi qui fait dérogation au droit commun. Sans cela, ce serait une décision qui irait à l'encontre de la Constitution et aussi du Code électoral et puis de tous les engagements internationaux qu'a pris le Sénégal. Mais justement, si le président de la République saisissait l'Assemblée nationale sur cette question, à votre avis, est-ce qu'il aurait des chances que cette loi de report puisse passer, vu la couleur politique de l'Assemblée nationale?
0: Oui, vous savez, aujourd'hui, l'Assemblée nationale est l'institution qui représente directement les citoyens à travers le député. Voilà. Donc, le débat doit donc avoir lieu au Parlement, parce que nous avons choisi des députés qui représentent le peuple. Donc, si le président décidait à reporter les élections, je pense que un débat doit être posé au Parlement.
1: Mais est-ce qu'elle a des chances de passer? D'après vous.
0: Oui, c'est justement là se trouve une question politique importante parce que l'Assemblée nationale est actuellement dominée par le groupe parlementaire Parti des Patriotes. Donc les députés de la majorité Donc les députés de la majorité disposent donc d'une responsabilité particulière dans ce débat. Donc moi je ne pense pas si le président de la République décide à passer par l'Assemblée nationale. Moi je pense que comment ça fait encore. Ça ne va pas prospérer parce que PASTEF actuellement a décidé d'aller, quoi qu'il arrive, aux élections locales. Parce qu'actuellement, il n'y a rien qui peut, par exemple, empêcher aux Sénégalais d'aller aux élections.
1: Mmh. Merci beaucoup, Omar, de nous avoir appelés. On va rester à Dakar, hein, puisque c'est là que vous êtes majoritairement au standard. Bonjour, Glody. Ah bon, Glody, on va essayer de vous rappeler parce que je crois qu'on vient de vous perdre. On va partir à Saint-Louis cette fois. C'est de là que vous nous appelez, Raljene. Bonjour.
2: Ah, bonjour, Amélie.
1: Alors, c'est votre première fois dans Appel sur l'actualité, c'est ça?
2: Tout à fait.
1: On vous souhaite la bienvenue.
2: Merci, Amélie.
1: Bienvenue à vous. Pour vous, ces soupçons de report sont fondés? C'est ce que vous comprenez en tout cas de ce que les collaborateurs de Bassirou Diomaye Faye ont pu dire lors de leurs différentes interviews, sorties, etc. Mais justement, vous voulez reprocher à Bassirou Diomaye Faye, au président de la République, de ne pas s'être exprimé clairement sur ce sujet.
2: Tout à fait. Donc tout le monde sait que bon... Il y a un grand dilatoire autour de l'organisation des élections locales. Parce qu'en principe, fin août, le décret devrait sortir.
1: Mm-hmm.
2: Parce qu'il y a tout un processus.
1: Il y a beaucoup d'étapes à respecter avant l'organisation d'une élection, tout à fait.
2: Oui, c'est ça. Donc, personne ne comprend ce mutisme du président de la République. Parce que, bon, il ne répond pas aux attentes des Sénégalais. Les Sénégalais l'avaient élu juste pour rompre avec ses pratiques. Parce qu'on a vu ça avec son prédécesseur. Macky Sall a déjà fait ça. Donc, tout le monde croyait que, bon, ça, c'est de l'histoire ancienne. Mais bon, là, on constate que la démocratie est encore piétinée.
1: Vous attendiez, donc si je comprends bien, vous attendiez à ce que le président de la République s'exprime assez clairement, puisque là, si je comprends bien, il laisse un peu le peuple sénégalais dans le flou, si je puis dire. Vous attendiez à ce qu'il prenne la parole. Et donc là, il vous fait penser à ce que vous aviez connu avec Macky Sall. Alors, au niveau des élections locales, les précédentes, effectivement, elles avaient été reportées à plusieurs reprises. Elles devaient avoir lieu en juin 2019 à l'origine, il me semble. Et puis, elles se sont déroulées finalement en janvier 2022. Mais là, encore une fois, ça avait été dans un contexte un peu particulier puisqu'il y avait une réforme du code électoral qui était en cours de discussion et le gouvernement et l'opposition n'arrivaient pas à se mettre d'accord. Donc il y a eu plusieurs lois successives qui ont été votées par le Parlement pour pouvoir reporter ces élections. Or là, est-ce que vous pensez qu'il pourrait décider de lui-même, sachant qu'il n'y a pas ce genre de discussion actuellement à l'Assemblée nationale? Rajani, est-ce que vous pensez que le président pourrait choisir

0: lumière diffusée par cette atmosphère est beaucoup plus faible que celle du Soleil lui-même. Et cette atmosphère a une particularité remarquable, contrairement à l'atmosphère, par exemple, de la Terre. Sur Terre, quand on monte en altitude, la température de notre atmosphère décroît. Dans le cas de la couronne, si on monte en altitude par rapport à la photosphère, la sphère d'où sont émis les photons, eh bien, la température augmente, augmente pour atteindre un million, quelques millions de degrés au-delà de 2 000 km d'altitude. Et cette atmosphère est tellement chaude, du coup, qu'elle s'évapore dans toutes les directions pour créer ce qu'on appelle le vent solaire. Et c'est ce vent solaire qui, par exemple, est à l'origine des fameuses aurores boréales qu'on voit sur Terre, dans les régions polaires de la Terre.
1: Et
0: Donc
1: c'est
0: voilà,
1: ça qu'on
0: donc le...
1: continue à étudier, c'est ça, on ne connaît pas exactement tout ce phénomène, comment il se déroule, comment...
0: Alors, ce qu'on étudie, c'est effectivement la couronne, et on essaie de comprendre les raisons pour lesquelles cette couronne est chaude, alors que plus chaude que la surface de l'étoile. Et on étudie aussi plus particulièrement les effets de cette couronne, donc sur... Alors, qui a des effets donc, sur tous les objets du système solaire, les comètes, la Lune, les planètes. Et sur Terre, nous, on a la chance, donc il y a des effets sur Terre, on a la chance sur Terre d'être protégé de ce vent solaire, donc cette expansion de la couronne par à la fois le champ magnétique de la Terre et l'atmosphère de la Terre. Par contre, ce qui n'est pas protégé, c'est nos technologies. En tout cas, ce qui est moins protégé, par exemple les satellites, la station spatiale, les télécommunications peuvent être perturbées quand il y a une grosse bourrasque de vent solaire causée par l'activité du Soleil.
2: 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Elle a fait de la glace son terrain de jeu. Mae Bérénice Meïté est patineuse artistique. On continue de remplir notre galerie de portraits des diasporas africaines en France. Troisième épisode aujourd'hui. C'est un reportage signé Sylvie Coffi.
3: J'aime à dire que c'est pas moi qui ai choisi le patinage, mais c'est le patinage qui m'a choisi. Ça combine tout ce que j'aime. La vitesse, les sauts, l'expression sur glace, raconter des histoires, rentrer dans un personnage, un caractère, c'est Mae.
4: Mae, un prénom court et vif, comme une signature à l'image du dynamisme de cet athlète, ses débuts ressemblent à un véritable conte de fées. Ses parents, originaires de la Côte d'Ivoire et du Congo, s'installent à Vitry. C'est dans cette banlieue au sud de Paris, où elle a grandi, qu'elle découvre du haut de ses 4 ans le patinage qui va devenir sa passion.
3: La patinoire de Vitry, j'y ai mis les pieds quand j'avais 4-5 ans. J'y suis allée pour la première fois avec l'école. Et c'est une activité que j'ai adorée. Et depuis, je n'ai jamais quitté la glace. Donc ça fait maintenant bientôt 27 ans que j'évolue sur des lames et de l'eau glacée. Je ne m'en rendais pas forcément compte. Mais là, récemment, j'ai fait un camp d'entraînement et on m'a dit, tu sais Mae, on se souvient de toi. Parce que tu as un style unique. Ton physique déjà est unique. Moi, je suis athlétique. Le stéréotype de la patineuse, c'est la petite fille longiligne, blonde, aux yeux bleus, la poupée russe.
4: Elle évolue dans un sport, le patinage artistique, où les femmes noires au plus haut niveau se compte encore sur les doigts d'une main. Avant elle, il y a eu l'emblématique championne olympique Surya Bonaly qui a ouvert la voie. Son profil atypique, c'est sa force.
3: En fait, j'ai été préparée pour affronter tout ça. Mes parents m'ont assez vite dit « tu es une femme, donc il va falloir travailler 2 fois plus ». Je suis une femme noire, donc forcément il va falloir travailler 4 fois plus pour obtenir un résultat égal avec les autres. Même si tu peux avoir un potentiel supérieur, il faudra toujours que tu fournisses plus pour prouver ta valeur. Donc en fait, pour moi, ça n'a jamais été un problème quand j'ai commencé, parce que je savais à quoi m'attendre. Et c'est ce que j'ai appliqué partout, que ce soit à l'école, au patinage. J'allais toujours chercher l'excellence. Je suis une compétitrice dans l'âme. J'aime pas perdre. Donc forcément, il y a cet esprit de gagne, cette rage de vaincre qui est naturelle. J'ai juste cultivé ça. Et donc pour moi, c'était un mode de vie. Donc, ça n'a rien changé à mon évolution et à la manière dont j'ai approché la carrière, au contraire.
4: Le patinage au plus haut niveau rythme sa vie. 6 fois championne de France, elle a participé aux Jeux Olympiques de 2018 en Corée du Sud. Elle se souvient avec fierté de ce grand moment.
3: Là, on voit la vidéo des Jeux Olympiques de Pyeongchang 2018.
5: Bethe from France, 23 years old, 3-time French national champion. She was 10th at the 2014 Winter Olympics.
3: Et c'est le programme court que je suis en train de réaliser.

0: Aujourd'hui, j'aime regarder les vidéos de moi en train de patiner. Et ça me fait plaisir de revoir ces vidéos, c'est des beaux souvenirs. Mais il fut un temps, je n'aimais pas forcément me regarder patiner parce que j'avais un peu une vision biaisée de ce que je fais. Je ne voyais que le négatif et je n'arrivais pas à apprécier la performance parce que j'étais toujours dans l'autocritique et le jugement constant. L'enjeu, il était face à moi-même. L'enjeu, il était de me prouver que je faisais toujours partie des meilleurs mondiaux. Et l'objectif sur les Jeux Olympiques de Pyeongchang n'était pas le même que sur les Jeux Olympiques de Sochi. Sochi, mon objectif, c'était le top 10, je l'ai atteint. Et une chose, c'est que quand je prépare mon état d'esprit à atteindre un objectif, je l'ai toujours fait.
1: Avant de se quitter, on s'arrête devant une fresque gigantesque qui représente la patineuse tout sourire. C'est un hommage de la ville de Vitry à sa championne.
2: Un reportage signé Sylvie Coffi. Immortaliser un drame minier, c'est le travail qu'a réalisé Tato Toeba. Elle est originaire du Lesotho. Aux rencontres photographiques d'Arles dans le sud de la France, l'artiste revient sur la mort de dizaines de mineurs clandestins originaires notamment de son pays dans un gisement sud-africain. Son installation s'intitule « Tout le monde peut être Lucifer ». Tato Toeba en parle avec Elisabeth Le Quéret.
3: Tato Toeba, bonjour.
4: Bonjour.
3: Vous venez du Lesotho, un pays qui est rarement mis en avant dans les grands rendez-vous de la photographie. En quoi le fait d'avoir grandi là-bas continue de façonner votre regard d'artiste aujourd'hui?
4: Yes, you are right. I'm born in Lesotho and I grew up.
5: Oui, vous avez raison. Je suis née au Lesotho et j'y ai grandi. Je ne suis partie en Afrique du Sud qu'à l'âge de 24 ans pour faire mes études de droit et j'ai toujours été intriguée par la barrière artificielle qui sépare ces deux pays qui en réalité ne sont formés que d'un seul et même peuple. En Afrique du Sud, il y a beaucoup d'exploitations minières illégales et ceux qui travaillent dans ces mines sont souvent des ressortissants du Lesotho, des travailleurs migrants qui travaillaient déjà à l'époque de l'apartheid. Beaucoup de musiques, par exemple, sont nées de cette rencontre. C'est quelque chose qui m'intéresse vraiment, étudier le type de culture produit par cette contamination culturelle.
3: Justement, à quoi ressemble la scène culturelle du Lesotho ?
5: Le Lesotho était un protectorat, contrairement à l'Afrique du Sud, où l'afrikaans a été imposé comme langue officielle. Je pense que c'est l'une des choses qui nous différencie.
3: Le nom de votre exposition, c'est « Tout le monde peut être Lucifer ». Mm-hmm. Comment vous avez trouvé ce titre?
5: Lucifer, c'est le diable. Mais Lucifer est aussi un ange de Dieu. Il y a du bien et du mal dans chaque chose. Je suis toujours stupéfaite de voir à quel point notre système parlementaire, par exemple, reste britannique. Et les problèmes que le colonialisme a engendrés se perpétuent. Je pense que n'importe qui peut devenir un colonisateur, une mauvaise personne et abuser de son pouvoir.
3: Et à partir de là, comment vous avez conçu cette exposition?
5: Le point de départ est le siège de la mine d'or de Stilfontein en Afrique du Sud en 2024. Pendant des mois, les autorités ont bloqué les accès et l'approvisionnement de la mine pour forcer les mineurs, souvent des clandestins, à remonter afin de les arrêter. On les a littéralement laissés mourir de faim et de soif. Dans le pays, personne ne considérait cela comme une crise humanitaire car les mineurs étaient en situation irrégulière. Ainsi, pendant des jours, les familles se sont rassemblées autour de ce grand trou, sachant que leurs proches se trouvaient sous terre, impuissants, car le gouvernement refusait d'intervenir. Finalement, une opération de sauvetage a eu lieu et plus d'une centaine de corps ont été exhumés, la plupart des victimes étant mortes de faim pendant le siège.
3: Votre œuvre est vraiment nourrie par la culture, l'histoire du Lesotho et aussi par tous ces liens si forts avec l'Afrique du Sud. Est-ce qu'aujourd'hui, vous pourriez avoir envie de retourner là-bas?
5: En fait, la première fois que j'ai vraiment compris que notre histoire et notre passé sont une ressource précieuse à exploiter, c'est quand je suis partie faire mes études en Afrique du Sud. Comme beaucoup d'autres pays d'Afrique, nous avons peu d'archives, mais je peux en créer avec mes propres photos de famille, celles de mes amis ou de mes voisins, et en les numérisant. J'ai aussi un projet parallèle de recherche sur Instagram que j'ai appelé Lesotho Archives.
3: Tato Toeba, merci.
4: Merci.
2: Tato Touéba, invité d'Elisabeth Le Quéré. On jette un coup d'œil à ce qui vous attend dans la suite d'RFI Midi. Afrique Midi à venir à 12h30, temps universel, avec Fanny Noireau-Cabré. On parlera notamment de l'arrestation du président de la Fédération rwandaise de football. Tout de suite, c'est notre choix musical.

0: on s'installe en Californie avec les Américains de Grandation, le groupe de reggae fusion, est en tournée en France tout le mois d'août, quelques mois après la sortie de son 11e album, Candle Burning. Bonjour Léa Boutin-Rivière. Avec cet album, la formation tente de délivrer un message d'espoir.
1: Terminer les messages catastrophistes sur le Babylon System. Fini de dénoncer la corruption, la cupidité et les oppressions. Une fois n'est pas coutume, Grandation choisit de voir la lumière avec Candle Burning, la bougie allumée en français. De la chanson titre à The Light, en passant par Keeper of the Flame, le gardien de la flamme. Cette idée traverse tout l'album. Harrison Stafford, le fondateur de Grandation.
2: L'album parle de la lumière, mais de deux façons. D'abord, il y a cette lumière éternelle, omniprésente, cette lumière spirituelle. Et l'autre, c'est notre propre bougie intérieure, cette flamme qui s'éteindra un jour. On a choisi cette thématique car nous voulions parler de quelque chose de positif. Je crois que le monde en a besoin, il y a assez de négativité comme ça. Nous devons essayer de changer de perspective, essayer de donner de l'espoir car les choses semblent très sombres aujourd'hui. Donc oui, nous voulions proposer quelque chose de plus réjouissant.

Voilà pour le fond. Côté musique, Grandation continue d'explorer et de marier le reggae avec d'autres styles. Candle Burning fait par exemple la part belle aux guitares électriques avec des titres flirtant du côté du reggae rock, tandis que d'autres chansons font des incursions, elles, du côté du jazz.

0: Bon alors attention, les Groundation restent tout de même avant tout un groupe de reggae.
1: Mais oui, absolument Paul, c'est pour ça que les collaborations présentes sur Candle Burning font la part belle aux légendes du reggae. Sur un titre, le groupe invite par exemple le chanteur jamaïcain de dub, Muta Baruka, tandis que sur un autre, on redécouvre Mikal Rose, le chanteur des Black Uhuru, un groupe jamaïcain fondé en 1972, ainsi que l'ivoirien Alpha Blondie, qui collaborait pour la première fois avec Groundation.
2: Vu la thématique de l'album, il semblait pertinent de collaborer avec des artistes africains. Après tout, l'histoire de la vie commence en Afrique. Et Alpha Blondie, quand on lui a proposé la chanson, il a tout de suite dit « Bien sûr Harrison, j'en suis ». C'était magique, une rencontre parfaite. La chanson lui allait comme un gant. Et pour nous, Alpha Blondie est une figure majeure du reggae fusion. Il est arrivé à la fin de la première vague du reggae roots et il l'a modernisé. Donc nous l'admirons beaucoup. C'est une légende. You know, he's an icon.

0: compris, il y a beaucoup d'éléments donc sur ce disque et pourtant Léa, il conserve quand même une certaine unité.
1: Et cela tient notamment au fait que l'album, comme les disques précédents du groupe d'ailleurs, a été enregistré entièrement de façon analogique, c'est-à-dire qu'au lieu d'enregistrer les éléments séparément puis de les superposer par ordinateur, les deux musiciens ont joué leurs titres tous ensemble avec un mixage en direct, c'est ce qui donne cette couleur commune aux chansons. Et c'est aussi de là que vient le côté pas tout à fait lisse des titres, leur chaleur qui va bien finalement avec la thématique de l'album. Avec Candle Burning, les musiciens de Grand Nation nous disent qu'ils ont encore la flamme, tellement d'ailleurs qu'ils sont en studio en ce moment même pour un nouveau projet.

0: Ça ne marche pas vraiment. On voit des classes débordées avec un professeur pour 100 élèves.
1: Mais ce qui le révolte le plus, c'est le manque de liberté.
0: Liberté de rassemblement, liberté d'expression. On a l'impression de vivre sous une dictature. Les gens ne sont pas libres de parler. Si tu le fais, tu es pourchassé et arrêté. Donc les gens ont peur de dire ce qu'ils pensent.
1: Un bilan en demi-teinte donc pour un président sortant, candidat à sa propre succession.
2: Le soleil a rendez-vous avec la lune ce soir. Une éclipse totale du soleil va se produire dans quelques heures. C'est un phénomène astronomique rare et vous aurez peut-être la chance de l'observer si vous nous écoutez depuis l'Espagne où elle sera la plus visible. En Afrique, elle sera partielle à certains endroits, au Maroc, notamment à 18h45 précisément. Et pour l'occasion, la Fondation Atariq organise un événement gratuit mais déjà complet. Près de 500 personnes pourront observer le phénomène dans les meilleures conditions sur une plage de Casablanca, entourée de chercheurs spécialistes dans les sciences de la Terre et des planètes. Reportage François Hume Ferkataji.
3: Paris Fondation, bonjour.
4: Le téléphone ne cesse de sonner à la réception du musée de l'Atariq Fondation. La réponse est la même. Toutes les places sont prises pour l'observation encadrée de l'éclipse partielle. Rim Aoudjehan, chargée de projet de la Fondation.
5: On a eu, je pense, des milliers d'appels. Il y a beaucoup de monde un peu dégoûté parce qu'ils n'ont pas réussi à avoir de place.
4: Mohamed Aoudjehan, géologue et directeur de la Fondation, a réussi à se procurer près de 500 lunettes certifiées quasiment introuvable au Maroc, pour que les férus d'astronomie puissent en profiter en toute sécurité. L'observation à l'œil nu du phénomène étant très dangereuse pour la rétine. Et pour les autres, il reste le système D.
6: On peut percer un trou dans un carton et le projeter sur une surface blanche, une feuille de papier.
4: À Casablanca, la Lune cachera 87% du Soleil, plongeant la ville dans l'obscurité. Une première depuis plus de 20 ans.
6: C'est un phénomène fantastique. C'est la Lune qui passe entre la Terre et le Soleil. Notre Soleil sera un croissant de Soleil éclipsé parce que le Soleil se couchera à 20h20 et l'éclipse ne sera pas encore finie.
4: Et c'est une sorte de répétition générale pour l'équipe de la Fondation puisque l'année prochaine, le 2 août 2027, une éclipse totale de Soleil pourra être observée dans le nord du Royaume. François Mperkataji, Casablanca, RFI.
7: On parle de football à présent dans Afrique Midi avec les demi-finales de la CAN féminine. Deux matchs à suivre ce soir.
2: Un duel de Lyon. Les Marocaines affrontent les Camerounaises à 20h temps universel. Mais avant cela, l'Algérie aura fort à faire contre le Malawi, deuxième meilleure attaque de ce tournoi. Les Fenecs veulent croire en leur chance en s'appuyant notamment sur la très bonne ambiance qui règne dans l'équipe. On écoute Inès Belloumou, la latérale gauche algérienne.
8: Depuis le début, on a pris match par match et ça a fonctionné. Voilà, on a un groupe vraiment très homogène, qui travaille très bien ensemble, les plus jeunes ou plus âgés. Et non, franchement, je pense qu'il n'y a pas vraiment de pression. On s'est pas mis de pression depuis le début. On travaille ensemble, on est solidaire, on est généreuse dans les efforts. Et je pense que c'est ce qu'il y a à payer. On est algérienne, quoi.
2: Le match Algérie-Malawi, coup d'envoi à 17h, temps universel. Un peu de musique dans Afrique Midi avec le tube actuellement au Cameroun. Il s'intitule « Suspendu » de l'artiste Tim Storm. La chanson parle des personnes fortunées, leur goût du luxe, leurs attitudes dans une société où le fossé se creuse de plus en plus entre les classes sociales. Le titre est devenu l'incontournable des mariages, baptêmes, anniversaires et même en boîte de nuit. Tout le monde danse dessus, y compris notre correspondant à Yaoundé, Emmanuel Jules Ntap.
9: Ça fait comme l'attraction. Donc, même si tu ne voulais pas danser, en fait, tu vas te voir en train de chanter, danser.
10: En boîte, c'est le champagne.
11: Daniel est une jeune Camerounaise qui ne tarit pas de l'eau sur le titre Suspendu.
9: Non, ça me fait plaisir que donc, même les Camerounais peuvent produire des pépites pareilles.
12: Ils sont très chargés, bourrés de billets, le compte bancaire est...
11: Cette version intitulée Suspendu Gospel est la plus jouée dans des cérémonies. Romaric est un disque jockey de snack bar à ciel ouvert.
13: Je préfère plus la version gospel. Pas seulement du fait qu'elle est dansante, mais aussi les instruments sont plus filtrés.
11: C'est quoi un suspendu ? Tim Storm, artiste, auteur, compositeur, lève un pan de voile sur l'expression.
14: Un suspendu, c'est celui-là qui est distingué, qui a su se démarquer. Ils font ce que 90% de la population ne font pas naturellement.
11: Yves Stéphane s'offre une bière en compagnie des amis ce soir et partage son avis sur le tube de l'œil.
15: Il faut voir si vraiment ces gens qui sont suspendus vivent aisément.
11: Le tube a déjà ouvert les portes de l'étranger aux jeunes artistes. Il a séjourné récemment au Tchad, pays où l'on compte aussi des suspendus. Emmanuel Juntap, Yaoundé, RFI.
2: Et restez bien suspendus à RFI où il est bientôt 14h50 à Paris, 12h50 en temps universel. Paul Lancin-Spinelli pour le rappel des titres de l'actualité.

0: 140 New Zealand Dollar. Das sind dann also rund 570 Euro im Jahr, die dann da eben anfallen. Also so funktioniert das Ganze. Die gefahrenen Kilometer, die werden über den Kilometerzähler des Fahrzeugs erfasst. Und ist die gekaufte Strecke aufgebraucht, dann muss man eben eine neue Lizenz kaufen, nochmal Gebühr bezahlen. Und wer keine Lizenz hat oder die Kilometer sind aufgebraucht und man fährt trotzdem, dann droht eben ein hohes Bußgeld. Heißt ganz konkret, in Neuseeland gilt, wer viel fährt, der zahlt auch mehr und wer weniger fährt, der zahlt eben auch weniger.
1: Da sind wir also wieder bei dem Punkt Gerechtigkeit. Das könnte ja damit dann einhergehen. Ist also so eine Art Maut. Wie hat denn eigentlich der Markt reagiert? Ist der dann vielleicht für E-Autos eingebrochen?
0: Ja, aber da muss man direkt ein Aber hinterher schieben, denn zu dem Zeitpunkt sind eigentlich zwei Sachen stattgefunden oder zwei Effekte haben da gleichzeitig gegriffen. Also zum einen ist eben im April 2024 diese Befreiung dieser Gebühr ausgelaufen. Also zum einen musste man dann als E-Autofahrer auf einmal mehr zahlen. Und zum anderen ist 3 Monate vorher die Kaufprämie, die es in Neuseeland für E-Autos gab, die ist weggefallen. Das war der sogenannte Clean Car Discount. Den hatte noch die vorherige Regierung, die vorherige sozialdemokratische Labour-Regierung eingeführt. Das gab es 3 Jahre lang und in der Zeit gab es eben Rabatte beim Kauf von E-Autos. Bei Neuwagen waren das am Anfang fast umgerechnet 4.300 Euro. Das hat sich also für Interessierte durchaus gelohnt und das ist eben Ende 2023 weggefallen und dann halt 3 Monate später eben auch dann die Einführung der Gebühren, die man dann für die Straßennutzung bezahlen musste. Und beides zusammen hat dann doch durchaus Auswirkungen gehabt auf dem E-Auto-Markt. Das hat man durchaus an den Zahlen gesehen. 2023, da gab es noch 27,2% Neuverkauf E-Autos, aber das meint auch E-Autos und auch Plug-in-Hybride und 2024 fiel dieser Anteil dann auf ungefähr 9%, also grob von jedem 4. auf jedes 11. Auto. Man muss aber auch da nochmal, wenn man die Zahlen einordnen möchte, dazu schieben, 2023 gab es wirklich ganz viele Verkäufe, auch im Vergleich zu den Vorjahren, weil viele nochmal schnell vor dem Wegfall dieser Prämie ein E-Auto kaufen wollten.
1: 15.53 Uhr ist es.
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1: Mit Jutta Kaiser.
3: Viele Unternehmen in Deutschland erwarten, dass die Löhne in den kommenden 5 Jahren zum Teil sinken könnten. Das geht aus einer Umfrage des Wirtschaftsforschungsinstituts IFO hervor. Der Grund ist die immer stärkere Verbreitung von künstlicher Intelligenz.
4: Am größten ist demnach die Gefahr sinkender Löhne für Menschen mit einem niedrigen Bildungsabschluss und mit weniger als 5 Jahren Berufserfahrung. Hier geht fast die Hälfte der befragten Unternehmen davon aus, dass wegen KI die Löhne um bis zu 5% sinken werden. Noch häufiger erwarten das Dienstleister, so das IFO-Institut. Für Menschen mit mindestens einem Fachhochschulabschluss ist das Bild gemischt. Bei Einsteigerjobs erwarten sogar mehr als die Hälfte der Unternehmen sinkende Löhne. Gleichzeitig könnten die Gehälter für Menschen mit Berufserfahrung durch KI sogar steigen. Die besten Chancen auf steigende Löhne erwarten KI-nutzende Unternehmen im Baugewerbe. Insgesamt glaubt aber auch mehr als ein Drittel der befragten Unternehmen, dass künstliche Intelligenz gar keine Auswirkungen auf das Lohnniveau in Deutschland haben wird. Alexander Winkler, SWR Wirtschaftsredaktion.
3: Bundesumweltminister Carsten Schneider hat angesichts von Hitzewellen und Niedrigwasser vor massiven wirtschaftlichen Schäden durch den Klimawandel gewarnt. Der SPD-Politiker sagte nach einer Kabinettssitzung in Berlin, jeder Hitzetag koste die deutsche Wirtschaft fast 500 Millionen Euro an geringerer Wirtschaftsleistung. Die Folgen des Klimawandels seien keine Fiktion mehr, sondern für jeden erlebbar, etwa durch Ernteausfälle oder bedrohlich niedrige Grundwasserstände. Die Bundesregierung werde das Thema daher bei ihrer Kabinettsklausur in 2 Wochen gesondert beraten. Unternehmer müssen ab heute neue Regeln für Verpackungen beachten. Die EU-Verpackungsverordnung soll künftig einen einheitlichen Rechtsrahmen für Verpackungen und Verpackungsmüll in der gesamten Europäischen Union schaffen. Die IHK Pfalz hilft Unternehmen dabei, die neuen Vorgaben umzusetzen.
5: Weniger Müll, mehr Recycling. Das soll die EU-Verpackungsverordnung bewirken. Für Unternehmen auch in Rheinland-Pfalz bedeutet sie jedoch einige Umstellungen. Beispielsweise müssen strengere Grenzwerte für kritische Stoffe wie Blei oder PFAS in Lebensmittelverpackungen beachtet werden. Das betrifft besonders die Lebensmittelindustrie, aber auch Gastronomie oder Bäcker und Metzger mit ihren Tüten. Bis 2030 sollen alle Verpackungen recycelbar sein. Zudem müssen Handelsunternehmen künftig mehr Verantwortung bei der Verwendung und bei dem Recycling von Verpackungen übernehmen. Die Industrie- und Handelskammer Pfalz gibt dazu einen umfassenden Überblick über Stolpersteine und neue Anforderungen. Außerdem gibt es Beratungsangebote zu den deutlich veränderten Gesetzen. Kritik kommt von Unternehmensverbänden, die Anforderungen seien unklar und es werde mehr Bürokratie geschaffen. Umweltverbände begrüßen hingegen die EU-weiten Standards überwiegend. Thorsten Weik, SWR Wirtschaftsredaktion.
3: Die Spritpreise an den deutschen Tankstellen sind laut ADAC leicht gesunken. Ein Liter Super E10 kostete im Schnitt 2,12 Euro und damit 0,3 Cent weniger als noch vor einer Woche. Für den Liter Diesel zahlten Autofahrerinnen und Fahrer 2,20 Euro, ein ähnlicher Rückgang wie bei Benzin. Der Autoclub erklärte, die Spritpreise seien nach wie vor zu hoch. Der ADAC sieht den jüngsten Anstieg des Ölpreises als Treiber für die höheren Spritpreise. In Teilen Deutschlands kommt zudem auch die aktuelle Dürre als Preistreiber für den Sprit dazu, wegen Problemen beim Transport auf Tankschiffen. In Neustadt an der Weinstraße ist heute offiziell die Weinlese für die Pfalz und Deutschland gestartet worden. Es wurden Trauben für Federweißer, also neuen Wein, geerntet. SWR-Reporterin Irmgard Reisinger war am Morgen dabei.
6: Im Weinberg in Neustadt-Gainsheim hat es kräftig gestaubt, als der Vollernter die reifen Solaris-Trauben für den ersten neuen Wein heruntergeschüttelt hat. Durch Trockenheit und Hitze sind die Weinreben und Trauben dieses Jahr sehr gesund und die Zuckerwerte sehr hoch. 110 Grad Öxle hat die Winzerfamilie im Most gemessen. Nach Angaben der Seniorchefin ist das ein Rekordwert für Mitte August. Auch andere Winzer in der Pfalz haben jetzt mit der Traubenlese für Federweißer begonnen. Er wird dann ab dem nächsten Wochenende verkauft und ausgeschenkt.
3: Und im Frankfurter Börsenbericht geht es um die Quartalszahlen des Touristikkonzerns TUI.
7: Wegen der Belastungen durch den Irankrieg verdiente die TUI weit weniger als erwartet. Der Krieg am Golf ließ die Lebenshaltungskosten steigen und die Unsicherheiten wachsen. In Folge hielten sich Verbraucherinnen und Verbraucher mit Buchungen zurück. Und wenn, dann drückten sie auf die Sparbremse. Günstige Last-Minute-Angebote standen nach Angaben der TUI hoch im Kurs, während langfristige Buchungen eher gemieden wurden. Ansonsten hätten die Verbraucherinnen und Verbraucher tiefer in die Tasche greifen müssen, denn im klassischen Reisegeschäft erhöhte die TUI die Preise und dünnte das Angebot aus, das um 5% schrumpfte. Die Kosten des Irankriegs bezifferte die TUI mit 60 Millionen Euro wegen liegengebliebener Kreuzfahrtschiffe und gestrandeter Urlauber, die wegen der Sicherheitslage von den Drehkreuzen auf der arabischen Halbinsel nicht mehr weiterkamen. Einiges zu meckern also, weshalb Aktien der TUI am Morgen deutlich verloren. Im Tagesverlauf konnten die Kursverluste jedoch reduziert werden. Stefan Wolf, ARD Finanzredaktion Frankfurt.
3: Und das waren die Wirtschaftsnews um 4:02.
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1: Wir beschäftigen uns gleich mit Sophie. So, wer es noch nicht mitbekommen hat, heute Abend Sonnenfinsternis. Also bei uns nur zum Teil, aber ein Spektakel wird das natürlich auf jeden Fall. Auch wenn nur für ein paar Minuten. Was Sie darüber wissen müssen und was so eine Sonnenfinsternis mit den Tieren und den Pflanzen macht, darüber sprechen wir gleich hier in SWR aktuell. Gucken wir auf die Straßenvorsicht auf der A8 München Richtung Stuttgart. Zwischen Leipheim und Kreuz Ulm-Elching liegt ein Holz auf der Fahrbahn. A5 Karlsruhe Richtung Basel. Entschuldigung, zwischen Karlsruhe Süd und Rastatt Süd laufen Reinigungsarbeiten. Die rechte Spur ist gesperrt. 5 Kilometer streckenweise stockender Verkehr. A65 Karlsruhe Richtung Landau. Zwischen Insheim und Landau Zentrum eine Baustelle. 3 Kilometer Stau. Verzögerung bis zu einer Viertelstunde. 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
1: Ein strahlender, wolkenloser Himmel ist das da heute. Also perfekt heute Abend für die Sonnenfinsternis, um die zu gucken. Und in der sternenklare Nacht, da können Sie sich die Perseiden angucken. Auf 18 bis 10 Grad geht's runter. Eine Decke oder ein Pullover würde ich schon mitnehmen. Morgen dann wieder komplett sonnig, noch heißer, 30 Grad.
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10: Bonjour à toutes et à tous, il est tout juste 16h à Paris, 14h en temps universel.
8: Olivier Sherman.
10: Au Liban, le Parlement adopte une loi d'amnistie après des années de débats. Le texte pourrait bénéficier à des dizaines de détenus, dont des islamistes accusés de terrorisme. Mais le vote révèle une nouvelle fois les profondes divisions politiques du pays. Aux États-Unis, deux primaires démocrates et une nouvelle bataille entre progressistes et modérés. Avec des résultats, l'aile gauche du parti gagne dans le Minnesota, mais perd de manière inattendue dans le Wisconsin. En Ukraine, la guerre frappe de plein fouet l'industrie du livre. Plus de 9 millions d'ouvrages détruits par les bombardements russes depuis juin. À Kharkiv, les éditeurs s'organisent pour continuer à faire vivre la culture ukrainienne. Enfin, en football, le PSG retrouve Aston Villa pour la Super Coupe d'Europe, mais les regards seront aussi tournés vers l'arbitre somalien Omar Artan, interdit d'entrer aux États-Unis. Il avait été écarté du mondial. Au Liban, une loi d'amnistie votée donc par le Parlement et attendue depuis bien longtemps. Le Parlement libanais a approuvé aujourd'hui une loi d'amnistie après plusieurs années de débats politiques tendus qui ont parfois tourné à la querelle confessionnelle. Le texte devrait concerner des dizaines de détenus, dont des militants islamistes libanais et syriens accusés de terrorisme. En dépit de l'approbation de la loi, les divisions persistent. La séance de vote a été boycottée par les députés chrétiens du courant patriotique LIKR, et ceux du Hezbollah à Beyrouth, Paul Khalife.
9: La loi d'amnistie était exigée par des personnalités politiques sunnites libanaises et par les nouvelles autorités syriennes qui réclamaient la libération de dizaines de militants islamistes accusés de terrorisme. Parmi les détenus figurent des membres du Front al-Nusra, l'ancien nom de l'organisation que dirigeait l'actuel président syrien Ahmad al-Sharaa. Cependant, un large éventail de la classe politique libanaise, notamment des personnalités chrétiennes, ainsi que l'armée libanaise y étaient fermement opposés. Ils refusaient que l'amnistie englobe le cheikh islamiste radical Ahmad al-Assir et des militants condamnés pour le meurtre de soldats libanais. Après des mois de débats enflammés, une nouvelle mouture du projet de loi a enfin permis de rassembler une majorité. Selon le texte voté ce mercredi, près de 80 islamistes sur les 150 détenus dans les prisons libanaises pourraient être libérés. Ahmad al-Assir et ceux qui ont du sang sur les mains ne bénéficient pas d'une libération immédiate. La loi prévoit aussi une réduction exceptionnelle de certaines peines et des mécanismes destinés à mettre fin aux détentions provisoires qui peuvent durer de longues années. Paul Khalife, Beyrouth, RFI.
10: Et il est à noter que les affaires jugées devant la Cour de justice, une juridiction exceptionnelle sans appel, qui est notamment saisie de l'explosion du port de Beyrouth le 4 août 2020, ne sont pas concernées par cette loi d'amnistie. Direction les États-Unis avec un résultat partagé entre la gauche et le centre primaire démocrate. Les démocrates du Wisconsin et du Minnesota ont voté pour désigner leurs candidats aux élections de mi-mandat de novembre. Des primaires très scrutées car elles étaient une nouvelle illustration de la lutte idéologique entre la gauche et l'aile modérée du parti. François Bourgerie.
11: Dans la course pour le poste de gouverneur du Wisconsin, David Crowley a créé la surprise. Le centriste l'a emporté de justesse, moins d'un demi-point, contre la socialiste Francesca Hong, pourtant donnée favorite. La faute peut être à d'anciennes déclarations jugées polémiques ou encore à l'absence de soutien des poids lourds de la gauche. David Crowley, lui, a pu compter sur l'appui du gouverneur sortant pour présenter Hong comme trop radicale et donc inéligible dans un état pivot où Donald Trump avait gagné d'une courte tête il y a 2 ans. Dans le Minnesota voisin, l'issue du scrutin a été complètement différente. C'était cette fois un poste de sénateur qui était en jeu. Et là, la progressiste Peggy Flanagan a écrasé son adversaire de 20 points à l'issue d'une campagne acharnée, dominée notamment par la question de la répression de l'immigration. Un bilan encore en demi-teinte donc pour l'aile gauche des démocrates, qui continue d'enregistrer des victoires sans parvenir toutefois à s'imposer comme la force dominante au sein du parti.
10: Le gouvernement colombien décrète un deuil de 3 jours en hommage aux victimes du violent séisme qui a fait 216 morts et des milliers de blessés. Le drapeau national sera mis en berne sur les bâtiments publics à travers le pays, ainsi que dans les ambassades et les bureaux consulaires à l'étranger en hommage à toutes les personnes décédées. Les recherches de survivants se poursuivent avec acharnement dans l'ouest où le tremblement de terre le plus meurtrier du siècle en Colombie, d'une magnitude de 7,4, a rasé des pâtés de maisons entiers. Nouvelle menace de Vladimir Poutine contre les pays occidentaux. Le président russe promet de saisir des navires occidentaux en représailles à l'arraisonnement, notamment par la France et la Suède, de bâtiments de la flotte fantôme russe. Moscou dénonce des actes de piraterie et de banditisme. Vladimir Poutine assure que la Russie répondra de manière symétrique n'importe où si de nouvelles saisies étaient effectuées. Alors que les frappes russes continuent de s'abattre contre l'Ukraine, les drones et les missiles ne font pas seulement que des morts. Ils détruisent aussi la culture ukrainienne. Chaque année, l'Ukraine publie environ 25 millions de livres. Mais depuis le début de l'été, la Russie en a détruit plus de 9,5 millions. La dernière attaque du genre a eu lieu à Kharkiv en août dernier, le 1er août dernier. Notre correspondante Emmanuel Chaz s'est rendue dans le centre logistique de plusieurs maisons d'édition.
12: Nous sommes à Kharkiv, dans un entrepôt de livres dont il ne reste plus rien. Suite à l'incendie causé par des frappes de drones russes, 8 millions d'ouvrages sont partis en fumée. Viktor Krulov, le directeur de la maison d'édition Hanok, confie.
13: Metal, paper, concrete.
14: Métal, papier, béton, tout a fondu complètement. Hanok est la principale maison d'édition pour enfants. Nous publions surtout des livres d'enfants pour adolescents et jeunes adultes et des manuels scolaires pour le primaire et le secondaire.
13: Of the total number of textbooks in Ukraine.
12: À quelques semaines seulement de la rentrée scolaire, plus d'un million de manuels ont été détruits. Nata Protas, elle, dirige la maison d'édition Georges et elle vient de perdre 400 000 livres.
15: Bien sûr, nous avons des réserves, mais la majeure partie de notre production se trouvait ici. Ça va donc être très difficile de remplacer ces livres. Ça détruit mon entreprise, ça me détruit, ça détruit la nation, le pays.
12: Pour les Ukrainiens, l'objectif de la Russie est clair, anéantir tout ce qui constitue l'identité ukrainienne. L'urgence est désormais de trouver ou republier les livres détruits, avec en priorité ceux qui devaient servir dans le cadre scolaire. Emmanuel Chaz, Kharkiv, RFI.
10: En Pologne, une cyberattaque massive frappe les données médicales. Près de 19 millions de citoyens pourraient être concernés, soit plus de la moitié de la population. 2 teraoctets de données ont été dérobés, avec notamment des informations sur les consultations, les prescriptions et le suivi des patients. Les autorités privilégient pour l'instant la piste de cybercriminels motivés par l'argent. L'éclipse solaire dans quelques heures. Le phénomène tient une grande partie de l'Europe en haleine, malgré la pénurie de lunettes. En Espagne, des millions de regards sont tournés vers le ciel. L'éclipse solaire totale traverse aujourd'hui le nord du pays, un phénomène rarissime, visible moins de 2 minutes dans sa phase totale. De Burgos à Palma de Mallorca, des centaines de milliers de passionnés sont venus assister au spectacle. Une aubaine aussi pour l'économie espagnole, mais qui inquiète les autorités. En pleine canicule, elles redoutent les incendies et les embouteillages massifs. Et justement, en Europe, nouvelle journée de très forte chaleur. Plus de 92 millions d'Européens connaissent aujourd'hui des températures supérieures à 35 degrés, notamment en France, en Italie et en Espagne. En France, 30 millions d'habitants sont concernés. Au total, le mercure dépasse les 30 degrés pour plus de 300 millions de personnes sur le continent. Football, le double champion d'Europe, le PSG, lance sa saison ce soir avec la Super Coupe d'Europe contre Aston Villa, vainqueur de la Ligue Europa il y a quelques mois. Un premier rendez-vous important et un titre à la clé pour les deux équipes. Un match spécial pour les joueurs mais aussi pour l'arbitre. Les regards seront tournés vers Omar Hartan, le Somalien interdit de rentrer sur le territoire américain en juin dernier alors qu'il devait officier au Mondial. Il sera au sifflet de cette grande affiche, un coup de force de la part de l'UEFA, l'instance du football européen. Esteban Mirales.
16: L'UEFA ne pouvait pas manquer une telle occasion, offrir à Omar Hartan le sifflet du premier frisson européen de la saison et par la même occasion, un joli pied de nez à la FIFA. L'arbitre somalien de 34 ans, l'un des tout meilleurs du continent africain, faisait partie des arbitres sélectionnés pour officier lors de la Coupe du Monde. Mais il a vu son entrée sur le sol des États-Unis refusée, motif des autorités. L'arbitre serait lié à des personnes soupçonnées d'appartenir à des organisations terroristes. Le rêve d'Omar Hartan est brisé, meurtri, il rentre au pays. En Somalie, il est accueilli en héros. L'UEFA a immédiatement réagi, désigné Omar Hartan comme arbitre de la Super Coupe d'Europe entre le Paris Saint-Germain et Aston Villa est un geste politique au vu du conflit opposant le président de la FIFA Gianni Infantino et la Confédération européenne. Omar Hartan, lui, se dit chanceux, mais il insiste « J'ai travaillé très dur pour en arriver là et j'en suis fier ». Après être devenu le premier arbitre somalien à officier lors d'une Coupe d'Afrique des Nations en 2024, Omar Hartan va devenir le premier africain et même le premier non-européen à officier lors d'une Super Coupe d'Europe.
10: Ah, Super Coupe d'Europe, donc Aston Villa, Paris Saint-Germain, ce soir 19h, TU. Tout de suite, C'est pas du vent, présenté par Anne-Cécile Bras. Bonne soirée à tous.
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23: Bonjour, nous en avons besoin pour nous nourrir, nous éclairer, nous déplacer, nous soigner, faire fonctionner nos téléphones, nos ordinateurs et nos industries. L'énergie est au cœur de nos vies, sous forme de bois, de charbon, de pétrole ou de gaz. Elle nous a permis de nous émanciper, mais c'est aussi une forme de pouvoir. Ceux qui possèdent les sources d'énergie et leurs usages façonnent nos sociétés. C'est la thèse passionnante de notre invité, l'économiste Lucas Chancel, explique à travers une enquête minutieuse comment les sociétés humaines ont organisé leurs usages de l'énergie et quels enseignements nous pouvons en tirer à l'heure où nous devons nous détacher des énergies fossiles pour enrayer le réchauffement climatique. Cela valait bien une émission.
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23: Bonjour Lucas Chancel.
24: Bonjour.
23: Vous êtes professeur à Sciences Po Paris au sein du Centre de Recherche sur les Inégalités Sociales et co-directeur du Laboratoire sur les Inégalités Mondiales à l'École Normale d'Économie de Paris. Vous venez donc de publier « Énergie et inégalité, une histoire politique » aux éditions du Seuil. Je signale tout de suite aux auditeurs qu'il y a un livre à gagner pour le premier auditeur qui nous enverra un mail à c'estpasduvent@rfi.fr. N'oubliez pas de mettre votre adresse. Et alors je le disais en introduction, ce livre est le résultat de plusieurs années d'enquêtes minutieuses sur la place de l'énergie dans nos sociétés, mais sous un angle nouveau.
24: Oui, et cet angle, c'est la question des inégalités, la question des rapports de pouvoir et la question de qui contrôle l'énergie. Et donc, ce que je montre, c'est que depuis toujours, en réalité, l'énergie et l'usage de l'énergie structurent les rapports de force, les inégalités sociales, les inégalités politiques à l'intérieur des sociétés et aussi entre elles. C'est pas nouveau, ça vient pas avec l'émergence des fossiles, mais ça va aussi être transformé avec une transformation possible du système énergétique mondial. Et donc, ce que ce livre montre, c'est que à l'heure où le monde doit repenser de fond en comble son système énergétique, il y a une fenêtre d'opportunité pour réduire les inégalités, mais il y a aussi un risque que ces inégalités s'amplifient encore plus que ce qu'on observe aujourd'hui si on fait les mauvais choix en matière d'énergie.
23: Nous sommes sur la crête, alors nous allons expliquer pourquoi. Vous citez au début de votre livre, et à plusieurs reprises d'ailleurs, hein, Matthew Boulton, qui est l'associé de James Watt, celui qui a inventé la machine à vapeur, qui déclare à des visiteurs qui visitent sa manufacture en 1776 « Je vends ici ce que le monde entier désire, la puissance ». Alors en quoi l'énergie est-elle une source de puissance ?
24: Oui, et donc on est ici au Royaume-Uni, et Matthew Boulton utilise le mot « power » en anglais, qui a ce double sens, la puissance mécanique de la machine à vapeur, mais aussi la puissance sociale et politique que la possession, la détention ou l'utilisation de cette machine peut procurer à ceux qui la contrôlent. Et moi, je trouve cette citation assez fascinante parce qu'on a là l'un des acteurs les plus importants de la révolution industrielle, de la machine à vapeur, qui nous dit en fait, qui nous raconte le secret un peu de l'énergie. Et ce secret, c'est que voilà, l'énergie, c'est très, très politique. Et on l'a vu depuis la fin du XVIIIe siècle. Donc, ceux qui vont contrôler les mines, ceux qui vont contrôler les machines à vapeur, ensuite ceux qui vont contrôler les champs de pétrole, vont avoir un pouvoir disproportionné, autant d'un point de vue économique que d'un point de vue politique. Sur la question des mines et du charbon, eh bien en réalité, dans les pays qui sont mis à développer le charbon, au début, bon, c'est très chaotique, les inégalités entre travailleurs dans les mines et propriétaires des mines sont très fortes. Mais finalement, les mineurs de charbon vont aussi acquérir un pouvoir politique assez rapidement parce qu'ils peuvent s'organiser pour bloquer les mines et pour bloquer l'économie. Donc là, il y a la possibilité d'un renversement d'une structure sociale, là plutôt dans le bon sens, puisque les mineurs vont faire partie de ceux qui vont être en tête du mouvement en 1936 avec le Front Populaire, en Angleterre aussi, beaucoup de mines.
0: Qui permettront d'avoir beaucoup d'acquis sociaux par la suite.
24: Exactement.
0: Mais si on regarde l'histoire quand même, on se rend compte qu'il y a énormément de fortunes qui se sont construites autour de l'énergie. Alors vous remontez même à l'époque romaine, où l'énergie à cette époque-là, évidemment, ce n'était pas du pétrole, c'était des esclaves.
24: Alors oui, donc ceux qui contrôlent l'énergie contrôlent la société, et en fait tout le monde veut contrôler l'énergie, parce que comme vous le disiez en début d'émission, on en a toujours besoin pour à peu près tout faire de cette énergie. Donc il va y avoir des conflits, des luttes constantes pour contrôler les flux énergétiques. Donc ça, c'est si on pense aujourd'hui à l'énergie issue d'une rivière, ça c'est un flux énergétique. Le charbon, c'est de l'énergie, mais ça, là c'est un stock, c'est un truc qui est stocké sous le sol et on va le transformer pour en faire un flux, par exemple de l'électricité ou de la chaleur dans un tube. Avant l'arrivée des fossiles, la source dominante d'énergie, c'est quoi? Eh bien, c'est des bois, le bois issu des forêts, ou alors l'énergie calorique issue de l'agriculture, du sol. Et donc là, l'enjeu, pour ceux qui veulent contrôler l'énergie, c'est de contrôler les flux solaires. C'est le flux d'énergie solaire qui va se transformer en calories ou en énergie utile pour les humains, à travers quoi? À travers l'agriculture, qui est comme une mini centrale énergétique qui produit des calories utiles aux humains.
0: Donc le pouvoir, c'est le foncier, en fait,
24: donc,
0: c'est la terre.
24: Conclusion, le pouvoir, c'est la propriété foncière. C'est ce qui va permettre de transformer cette énergie solaire en énergie utile. Et du coup, eh bien, dans les sociétés agraires, ceux qui possèdent le sol possèdent le pouvoir économique, financier, politique. Et vous citiez l'Empire romain, c'est le cas. Et donc, en fait, il y a deux choses à posséder, le sol et la force musculaire, et notamment les esclaves, et c'est ce qu'on voit aussi sous l'Empire romain.
0: Alors après, il y a d'autres grandes fortunes, évidemment, on pense à John Rockefeller, hein, qui a bâti sa fortune sur le pétrole, et puis aujourd'hui, hein, il y a beaucoup de milliardaires, Elon Musk en tête, qui s'intéressent à l'énergie.
24: Donc alors, Rockefeller, bah là, c'est le moment où l'énergie, ça va passer sous le sol, donc il va falloir posséder, contrôler ces stocks, ces champs de pétrole, de gaz ou ces mines de charbon. Rockefeller va être très bon pour tuer la concurrence avec des pratiques souvent illégale, on en reparlera peut-être plus tard, et va amasser une fortune absolument colossale. C'est l'une des plus grandes fortunes que l'histoire, le monde ait jamais connue, jusqu'aux milliardaires contemporains. En réalité, les milliardaires contemporains, si on essaie de comparer leur richesse, c'est pas simple, mais il y a des manières pour le faire. En comparant leur richesse par rapport au revenu moyen mondial, par exemple, c'est une manière que j'utilise dans le livre, bah, on voit que les milliardaires contemporains sont encore plus riches que Rockefeller, qui était déjà le plus riche de tous les temps. Et ces milliardaires contemporains, qu'est-ce qu'il y a au sommet d'entre eux? Il y a notamment un certain Elon Musk qui a fait sa fortune sur la promesse de quoi? D'électrifier le monde, notamment avec Tesla. Donc là, on a une vision d'une possible transition énergétique qui serait pas particulièrement juste, avec une grosse concentration des richesses, notamment pour Elon Musk, qui serait pas particulièrement sobre. Et on sait que l'un des enjeux fondamentaux de la transition, c'est de réduire nos consommations de matière. C'est pas vraiment ce qu'Elon Musk a en tête. Ceux qui sont intéressés peuvent aller voir sur Internet les plans de Tesla pour la décarbonation mondiale. Tesla est à son quatrième plan et il détaille par le menu comment ils vont y arriver. Et donc pour Tesla, la croissance est infinie, les possibilités sont infinies et en plus avec l'arrivée de l'IA, alors là on va faire des choses qui sont absolument formidables. Bon, ça peut créer des richesses extrêmement fortes et concentrer ces richesses, c'est ce qu'on voit avec Elon Musk. Mais là on voit aussi ici que, en fait, posséder l'énergie ou posséder les machines qui l'utilisent ou qui la transforment, ça peut créer des richesses absolument faramineuses.
0: Et alors vous expliquez que ceux qui contrôlent l'énergie contrôlent la société. Alors on doit transformer le système énergétique mondial, on le sait aujourd'hui, hein, à cause de justement du réchauffement climatique que nous avons créé essentiellement en brûlant justement du charbon, du gaz et du pétrole. Nous sommes à l'heure des choix, mais c'est compliqué parce que contrairement aux idées reçues, on se rend compte qu'en fait aucune source d'énergie ne se substitue à une autre, elle s'ajoute. C'est ce que démontre l'historien Jean-Baptiste Fressoz, auteur de « Sans transition, une histoire de l'énergie » publié dans la collection Écocène du Seuil et que nous avons reçu dans C'est pas du vent.
4: Je montre à quel point les énergies, en fait, on ne comprend pas leur histoire si on n'étudie pas leurs entrelacements, leurs intrications.
0: Vous
4: leurs
0: dites
4: symbioses.
0: Elles sont symbiotiques.
4: Exactement. Mmh. Et ça, je crois que c'est un point important pour comprendre l'énormité de ce que c'est que faire une vraie transition énergétique. Dans l'histoire, les énergies, elles s'entraident, en fait. On a une vision beaucoup trop darwinienne du monde des techniques et du monde de l'énergie. On a l'impression qu'elles sont en train de se combattre pour gagner un marché et que quand une énergie croît, l'autre énergie va décroître.
0: La fameuse destruction créatrice du philosophe Schumpeter.
4: Mais cette idée a été prise beaucoup trop au sérieux par les experts. La destruction créatrice n'a pas de réalité. L'innovation ne remplace pas les nouvelles technologies.
0: Et
4: les anciennes technologies, pardon.
0: Expliquez-nous comment elles sont imbriquées, justement.
4: Pour les énergies,
0: le charbon et le bois, par exemple, c'est assez parlant.
4: Charbon et bois, c'est un exemple, un chiffre qui fait tout de suite comprendre le problème. En 1900, l'Angleterre consomme plus de bois uniquement pour étayer les galeries de ses mines de charbon que tout ce qu'elle brûlait en 1750-1800. Mais on retrouve ce genre de relation dans plein d'autres exemples. Par exemple, le pétrole accroît énormément le bois énergie. Parce qu'en fait, grâce au pétrole, vous avez un accès beaucoup plus facile à la ressource. Et vous pouvez transporter le bois. Un exemple que je trouve assez impressionnant, c'est l'explosion du charbon de bois dans le monde pauvre à partir des années 1960. Le charbon de bois, c'est une énergie qui semble un peu ringarde vu des pays riches, mais on n'a jamais consommé autant de charbon de bois que maintenant. Par exemple, Kinshasa, plus de 10 millions d'habitants, consomme chaque année plus de 2 millions de tonnes de charbon de bois par an. Et pourquoi ils peuvent consommer autant de charbon de bois? Parce qu'il y a des camions qui transportent le charbon de bois des forêts du Congo jusqu'à Kinshasa. Donc évidemment que le bois énergie explose au fur et à mesure qu'il y a du pétrole. C'est pas du tout en contradiction. Les énergies ne sont pas en contradiction les unes avec les autres.
0: Alors Lucas Chancel, Jean-Baptiste Fressoz a été très critiqué hein, pour cette approche parce que sa conclusion c'est que la transition énergétique n'a pas lieu.
24: Oui, alors déjà je pense qu'il faut mettre en avant certains faits qui sont établis dans cet ouvrage de Jean-Baptiste Fressoz qui sont indiscutables, hein, c'est-à-dire au niveau mondial il y a un empilement des sources d'énergie, on ne voit pas au niveau mondial de transition. L'autre élément très important de son livre, il me semble, c'est cette idée de symbiose. C'est les énergies qui se nourrissent les unes les autres, bois, charbon, pétrole, il en parlait à l'instant dans cet extrait. Et ça nous montre en fait l'énormité de la tâche qu'il y a devant nous. Et je pense que le message clé de cet ouvrage, c'est qu'il va falloir des choix et des transformations nettement plus radicales que ce qu'on a été capable de faire jusque-là pour arriver à cette transition. Ça, je pense que c'est ça qui met en avant. Maintenant, pour moi, la perspective que je développe dans cet ouvrage, c'est pas exactement la même. C'est-à-dire que je vais regarder ce qui se passe, notamment au niveau des pays, et j'ouvre le capot. Et quand au niveau mondial, on voit des sources d'énergie qui s'empilent les unes sur les autres, quand on ouvre le capot au niveau national, regardons Chine, si on regarde ce qui se passe en Suède, si on regarde ce qui se passe au Royaume-Uni, en fait, on voit qu'il y a pas mal de choses qui se passent. Il y a une ébullition. Et notamment, les Anglais ont largement transformé leur système énergétique depuis 40 ans. Ils sont sortis de la production de charbon. Ils ont réduit leurs émissions de CO2, même en prenant en compte les émissions importées, c'est-à-dire celles qui sont émises en Chine, mais qui sont importées à travers la consommation de biens et services. Ils les ont réduits de plus de 30% depuis 1990. C'est pas rien. Il faut les réduire de 100%.
0: 30%. Oui, la Chine récemment a aussi annoncé des chiffres très intéressants.
24: Sur le développement des énergies solaires, des énergies éoliennes, des énergies bas carbone en général, les installations chinoises sont absolument remarquables. Elles sont plus que le reste du monde réunies. Elles ont surpris aussi, notamment sur les installations de panneaux solaires, tous les experts. C'est-à-dire que depuis 20 ans, les experts font des prévisions sur ce qui va se passer dans 5 ans, dans 10 ans. Si on regarde il y a 10 ans, les prévisions d'installation de panneaux solaires au niveau mondial sont de l'ordre de 50 gigawatts pour cette année, pour l'année dernière. En réalité, ce qui s'est passé, c'est 600 gigawatts. Donc, c'est de l'ordre de 10 fois plus que ce qui avait été prévu. Donc là, il y a quand même des choses assez intéressantes qui se passent. Je suis pas en train de dire que tout va bien se passer, mais je vois aussi qu'il y a des choses qui nous surprennent positivement. Et ça, c'est un motif d'espoir dans la période complexe et compliquée que nous vivons.
0: Mais alors, si on doit poser les données sur la table, j'ai envie de dire, puisque vous dites que la question de qui maîtrise quoi dans le domaine de l'énergie, c'est crucial et c'est extrêmement complexe, hein, parce qu'il y a plusieurs sources d'énergie qui sont réparties très inéquitablement. Quelle quantité d'énergie consommons-nous aujourd'hui et sous quelle forme ?
24: Alors, aujourd'hui, un humain moyen consomme chaque jour de l'ordre de 70 kWh. Un kWh, c'est quoi? C'est l'unité d'énergie qu'il y a sur les factures d'électricité.
0: Mais un humain moyen, c'est compliqué. Alors, un humain moyen, c'est compliqué, consomme absolument. Beaucoup moins qu'un Américain.
24: Et donc, si on regarde l'Américain, justement, bah, par jour, c'est de l'ordre de 200 kWh. L'Indien ou le Nigérian va consommer autour d'une vingtaine de kWh. On voit un rapport de 1 à 10 là, entre ce que va consommer l'Américain et ce que va consommer une personne moyenne dans un pays pauvre. Attention, dans les pays à bas revenus, il y a aussi des inégalités. Il y a aussi des personnes qui vont consommer en fait de l'ordre de ce que vont consommer les Américains. Donc bon, il y a des inégalités entre pays, il y a des inégalités à l'intérieur des pays, mais ça permet un peu de fixer les ordres de grandeur, ces consommations énergétiques. Alors ensuite, quelles sources d'énergie on utilise? Bah, au niveau mondial, l'essentiel de la consommation, de cette consommation d'énergie, c'est des sources fossiles, charbon, pétrole et gaz. Dans les pays à bas revenus, la part du bois énergie, donc ce dont parlait Jean-Baptiste Fressoz il y a quelques instants, est plus importante que dans les pays riches, notamment à travers l'utilisation du charbon de bois. Maintenant, on va retrouver aussi le bois énergie dans des pays qui s'y sont remis, comme la Suède, par exemple, qui a redéveloppé une filière bois énergie dans une logique de sortie des fossiles. Donc ça peut redevenir une forme de une source d'énergie renouvelable. Après, on peut débattre de est-ce que les forêts suédoises sont gérées de manière soutenable? Pas totalement, il faut faire des efforts là-dessus. Mais on voit aussi le retour du bois énergie dans certains pays qui s'en étaient un petit peu distancés.
0: Nous allons y revenir. Alors tout le monde veut posséder ses sources d'énergie, mais pas toujours avec le sens du bien commun. Et cela peut nous poser de nombreux problèmes, comme l'histoire nous l'a déjà enseigné. Nous allons en parler dans un instant, mais tout d'abord voici Lola Young, One Thing sur RFI.

0: C'était la Britannique Lola Young et son titre One Thing sur RFI.
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0: Nous sommes en compagnie de l'économiste Lucas Chancel qui vient de publier Énergie et inégalité, une histoire politique aux éditions du Seuil. Alors c'est un livre passionnant qui démontre que l'histoire de l'énergie est intimement liée à celle des inégalités sociales. En voici une illustration. Ce pacte scellé dans le plus grand secret à la fin des années 20 entre les principales compagnies pétrolières.
3: La véritable histoire, l'histoire secrète du pétrole, commence en Écosse, au cœur des Highlands, un 28 août 1928, au château d'Inchnacarry. Trois hommes ont rendez-vous, un Hollandais, un Américain et un Britannique. Le Hollandais Henri Deterding, un homme implacable et déterminé que l'on surnomme le Napoléon du pétrole. Des jungles de Sumatra où il exploite un gisement, il va s'allier à Marcus Samuel, un riche armateur et négociant en coquillages exotiques. Les deux hommes fondent la Royal Dutch Shell. L'Américain Walter Teagle, il représente la Standard Oil Company, fondée par John Rockefeller à 31 ans, la future Exxon. Puis, transport, raffinage, distribution, tout est contrôlé par la Standard. Une pieuvre tentaculaire. Sir John Cadman, anglais, directeur de l'Anglo-Persian, la future BP, créée sur les pétroles de Perse. Navires, avions, tanks, le pétrole est devenu le sang de toutes les batailles. La nouvelle industrie automobile se développe et la Ford T se vend par millions. Le monde a soif de pétrole et une lutte sans merci s'engage entre les compagnies. Une concurrence qui déclenche une instabilité du marché. Il est grand temps de s'entendre. Elle s'appelait la Royal Dutch Shell, la Standard Oil Company et l'Anglo-Persian. Aujourd'hui, Shell, Exxon et BP, elles sont les plus grandes compagnies pétrolières du monde. Retour au château. Le gotha du pétrole est à table. La réunion secrète peut commencer. Henri Deterding déclare « Il est temps d'exploiter fraternellement et le plus profitablement possible les ressources pétrolières mondiales. » Zone d'exploitation, prix du transport, prix de vente, tout doit être partagé. Au petit matin, l'accord est trouvé, un pacte secret et scellé, sans signature. Un cartel de pétroliers se prépare à dominer le monde.
0: C'était un extrait du documentaire « Le secret des sept sœurs » de Frédéric Tonoli. Lucas Chancel, cet accord d'Inchnacarry qui n'est autre que la création d'un cartel de pétrole entre plusieurs compagnies qui se partagent les zones de production et s'entendent sur les prix, sera élargi ensuite aux 15 plus grandes compagnies pétrolières américaines et il durera plus de 40 ans. Voilà un bel exemple d'accaparement des ressources énergétiques, pas du tout au profit du bien commun.
4: Absolument, de concentration des pouvoirs, d'organisation parfois de manière secrète, illégale pour le faire. Et voilà, et ça va vraiment rythmer l'histoire de l'énergie. La bonne nouvelle, c'est qu'en réalité, les puissances publiques, les forces démocratiques peuvent aussi agir contre ça et ont aussi agi contre ce type de d'entente. Parfois les entreprises du pétrole vont gagner, parfois les forces démocratiques vont l'emporter. Aux États-Unis, on peut prendre l'exemple de 1890, le fameux Sherman Act qui va permettre le morcellement de ces empires, de ces grands conglomérats, parce que les législateurs américains estiment que en fait il y a trop de pouvoir économique et politique concentré dans ces firmes. Et donc, 1911, la Cour suprême va décider de casser la Standard Oil Company en plusieurs entités, en plusieurs entreprises, qui va réduire le pouvoir de cette entreprise-là à domicile. Maintenant, ce que font les États à domicile, et ce que font notamment les forces progressistes, je pense aux travaillistes en Grande-Bretagne, aux socialistes en France, correspond pas nécessairement à ce qu'ils vont faire à l'étranger. Donc il peut y avoir une forme d'hypocrisie ou des paradoxes dans leur rapport à l'énergie à domicile, où on va faire attention à démocratiser l'énergie, mais par contre à l'étranger, on va utiliser les pouvoirs de l'État et les pouvoir d'entreprise privée, en fait, pour aller contrôler des ressources qui appartiennent à d'autres peuples. Bon, ça, c'est la période coloniale et néocoloniale. Mais un autre point qui est intéressant sur cette Standard Oil, c'est que aussi ces entreprises de l'énergie, notamment du pétrole, vont contrôler des richesses, on l'a dit, des pouvoirs politiques, on l'a dit, mais aussi les usages qu'on peut faire de l'énergie.
0: Et ça, c'est moins connu.
4: C'est un peu moins connu et c'est vraiment extrêmement intéressant et parlant dans la période actuelle, puisque aujourd'hui, pour faire une vraie transition énergétique et écologique, il faut réduire nos consommations d'énergie. En tout cas, il faut le faire dans les pays riches, en Europe et aux États-Unis. Or, ceux qui contrôlent l'énergie contrôlent ses usages. Et donc, notamment, la Standard Oil of California, qui est l'une des descendantes de la Standard Oil de Rockefeller, dont on parlait tout à l'heure, va s'allier avec des producteurs automobiles dans les années 40 aux États-Unis pour casser une industrie naissante qui est celle du tramway urbain.
0: Tramway électrique.
4: Électrique, qui se développe dans plusieurs villes américaines, qui vient entrer en compétition, en concurrence avec le modèle du tout-voiture. Et donc, ce n'est pas du tout du goût des producteurs de voitures et des entreprises du pétrole qui vont s'allier de manière illégale pour racheter ces entreprises de tramway et les faire disparaître. Et donc là, ça va avoir des conséquences de long terme sur les usages que les Américains vont avoir de leurs voitures.
0: Oui, parce qu'il faut dire aux auditeurs, par exemple, que ça se passait, il y avait un tramway électrique à Los Angeles dans les années 40 qui a donc été fermé.
4: Il en reste un à San Francisco que les touristes peuvent aller voir, mais ceux qui se développaient dans les autres villes ont été fermés, ont complètement disparu des centres-villes.
0: Et après, ça a créé évidemment
4: le développement du tout-voiture
0: avec ces villes américaines extensives qui ont été un modèle pour le reste du monde.
4: Sur des kilomètres et des kilomètres, et voilà, qui effectivement étaient un modèle pour d'autres pays et qui le sont encore aujourd'hui d'ailleurs. Et donc ceux qui contrôlent ces sources d'énergie-là peuvent aussi avoir une influence considérable sur les choix d'infrastructures qui sont faits et sur notre usage quotidien d'énergie. La bonne nouvelle, encore une fois, c'est que ça peut se passer dans l'autre sens. Et je pense notamment aux fournisseurs d'énergie suédois. Ça, c'est des communes, c'est des municipalités qui fournissent aux usagers de la chaleur et qui les aident à réduire leur consommation de chauffage. Et là, dans ce cas-là, c'est un service public municipal de production de chaleur. Et on voit une grande différence ici entre qui contrôle et qui possède quoi. Dans un cas, on a des manias de l'énergie, des grandes entreprises qui ont un objectif, c'est d'accroître leur richesse, la valeur de l'entreprise. Dans un cas, on a un service public municipal qui a d'autres intérêts en jeu, qui a d'autres objectifs à réaliser.
0: Alors ça peut nous aider, on en parlera tout à l'heure, sur ce qu'il faut faire dans cette logique de transition énergétique qui est devant nous, évidemment. Mais le modèle, en tout cas, que l'on a construit aujourd'hui de partage de l'énergie a abouti à un monde profondément inégalitaire. Déjà, il y a 740 millions de personnes qui n'ont toujours pas accès aujourd'hui à une source d'énergie dans les pays du Sud, alors que pourtant, cette énergie, elle est abondante sur la planète.
4: Oui, l'énergie reste répartie de manière très, très inégale. Et donc, l'accès aux sources d'énergie dites modernes fait encore défaut à des centaines de millions de personnes, comme vous le disiez. Malgré des progrès, notamment en Asie de l'Est, on voit une augmentation de la population qui n'a pas accès aux sources d'énergie dites modernes, en Afrique notamment. Donc ça pose d'énormes questions de développement et de développement sans carbone. Donc tout l'enjeu, c'est que c'est de permettre à ces centaines de millions de personnes d'accéder directement à des sources d'énergie décarboné en sautant l'étape charbon, pétrole et gaz. Et ça coûte extrêmement cher. Et ça pose la question des transferts, notamment financiers et technologie, entre pays. Et les pays du Nord vont devoir mettre la main à la poche pour accélérer ce transfert.
0: Oui, ça sera un des sujets débattus à la 30e Convention des Nations sur le climat, des Nations Unies sur le climat qui aura lieu en novembre prochain. Mais il y a aussi ces inégalités enfin aussi au niveau mondial, entre les plus riches et les plus pauvres. Hein. Vous donnez des chiffres extrêmement intéressants dans votre livre qui sont un peu sidérants. Je les cite, vous dites 10%, les 10% les plus riches consomment 8 fois plus d'énergie que les 50% les plus pauvres. Ces 10% les plus riches émettent 50% des gaz à effet de serre et ne subissent que 3% des impacts du changement climatique. C'est le monde dans lequel nous vivons aujourd'hui, ça.
4: Oui, c'est un monde d'inégalités profondes et là-dedans, il y a une sorte de cercle vicieux. C'est-à-dire que si ceux qui polluent le plus sont en fait ceux qui sont le moins affectés par ces pollutions, alors en réalité, ils ont peu conscience du problème et ils ont peu intérêt à agir vite. Et c'est ça qui explique en fait les lenteurs de l'action sur le climat. Puisque ceux qui ont le plus de pollution, le plus de ressources financières, politiques et économiques, en fait, sont ceux qui sont le moins directement concernés. Donc là, il y a une sorte de cercle vicieux.
0: Et ce sont aussi les pays qui détiennent les puissances de l'énergie. Alors, on n'a pas parlé du tout des pays du Moyen-Orient, mais voilà, ce sont tous ces pays qui détiennent, qui sont aujourd'hui les puissances de l'énergie, sont ceux qui freinent des cas de fer partout dans les discussions internationales pour lutter contre le changement climatique.
4: Absolument. Alors, après, il faut aussi voir qu'à l'intérieur de ces pays, il y a des intérêts divergents. Il y a des opinions publiques qui ont envie d'accélérer sur ces questions-là. Puis, il y a une partie du monde économique qui freine. Et donc, il y a aussi des tensions à l'intérieur de ces pays. Et moi, là-dessus, j'ai envie de dire que ce qu'on a vu dans le passé, notamment comment l'État américain a pu réussir à réglementer, à contrôler la Standard Oil, comment ça s'est fait.
0: Vous voulez parler du New Deal
4: Le New Deal, c'est une reprise de contrôle du corps démocratique, notamment sur l'énergie, qui nous montre qu'aujourd'hui, les pays, notamment en Europe et aux États-Unis, bon, aux États-Unis, c'est compliqué avec Trump en ce moment, on ne sait pas où ça va aller, mais on peut aussi se concentrer sur l'Europe, peuvent reprendre le contrôle de leurs entreprises énergétiques ou en tout cas leur imposer des conditions beaucoup plus strictes de sortie des énergies fossiles. Et ça, c'est quelque chose qu'on ne fait pas aujourd'hui. Si on regarde BP, si on regarde Total, si on regarde le producteur d'énergie de pétrole et de gaz norvégien, on voit des États qui ont des objectifs climat assez ambitieux. Mais quand il s'agit d'aller réglementer leurs propres firmes, en tout cas les firmes qui sont enregistrées dans la bourse de leur pays, en fait, on voit pas grand-chose. Et là, on peut aussi se nourrir de ce qui s'est passé dans l'histoire. C'est ce que j'essaie de faire à l'intérieur de ce livre pour montrer vraiment qu'il y a un éventail de choix possibles de politiques qui peuvent sembler radicales aujourd'hui, mais en fait, qui le sont assez peu au regard de l'histoire pour reprendre le contrôle sur ces grands acteurs de l'énergie.
0: Alors c'est vrai que vous parliez de Donald Trump aujourd'hui, on n'a pas vraiment l'impression qu'il ait envie de partager cette hégémonie américaine sur le pétrole et sur le gaz de schiste et ça envoie un signal extrêmement négatif à de nombreux pays du monde. On parlait des pays du Sud, certes ils n'ont pas tous accès à l'énergie mais il y en a qui ont aussi des énergies fossiles dans leur sol, je pense le Sénégal et la Mauritanie là qui viennent d'exploiter à nouveau du pétrole et du gaz. C'est difficile de revenir en arrière.
4: Oui, en fait, la condition pour que ces sources d'énergie soient utilisées le moins possible, c'est qu'il y ait des alternatives, tout simplement. Et ces alternatives, il faut qu'elles aient un coût qui soit plus faible que celui de l'utilisation du pétrole. En Chine, aujourd'hui, développer des centrales électriques à partir d'éoliennes coûte moins cher que développer une centrale à charbon. Donc là, on est à ce moment de parité entre deux sources d'énergie concurrentes et il faut que ça se développe. Mais ça veut dire quoi? Ça veut dire que par un pays comme le Sénégal, les pays qui sont vraiment sérieux, les pays riches qui sont vraiment sérieux dans la question de la transition écologique et climatique, doivent fournir au Sénégal les moyens de développer des sources alternatives, c'est-à-dire un accès au capital financier à travers des taux d'intérêt qui sont très bas, c'est-à-dire un transfert de technologie, un transfert de brevets. Et là, il y a énormément de choses à faire. Et l'Europe peut faire énormément de choses de manière beaucoup plus proactive qu'aujourd'hui pour développer de réels partenariats qui soient des partenariats vraiment pour le climat et qui n'aient pas d'arrière-pensée néocoloniale comme on a pu le voir quand même depuis les années 60 et les mouvements d'indépendance où en fait souvent l'aide au développement, il y a aussi des enjeux rapport de force entre pays, de puissance, de volonté de préserver une zone d'influence. Il faut sortir de ça aujourd'hui. Il y a urgence. Et il y a urgence pour le climat.
0: Alors heureusement, votre livre propose des solutions à explorer dont nous allons parler. Mais avant cela, voici le groupe français Zenton, Make You Cry sur RFI.

0: C'était Make You Cry, un titre du groupe français Zenton que vous pouvez retrouver comme beaucoup d'autres dans la playlist de RFI, disponible sur toutes les plateformes.
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0: Merci d'écouter RFI. Nous sommes en compagnie de l'économiste Lucas Chancel qui démontre dans son dernier livre « Énergie et inégalité, une histoire politique » publié aux éditions du Seuil à quel point l'histoire de l'énergie est intimement liée aux inégalités sociales. Alors Lucas Chancel, vous écrivez que les choix que nous ferons aujourd'hui redessineront la carte des inégalités d'accès aux services énergétiques, le niveau de sobriété énergétique atteint par nos sociétés et plus largement les inégalités de richesse et de pouvoir. Alors j'ai envie de vous dire, on arrive dans la dernière partie de cette émission, par où faut-il commencer?
2: Oui, donc c'est un livre qui retrace l'histoire de l'énergie pour essayer de mieux éclairer le présent et de comprendre ce qui peut advenir. Donc c'est vraiment pour essayer de comprendre les choix compliqués qu'on doit faire aujourd'hui et qu'on peut aussi ne pas faire et les choses pourraient mal tourner si on les fait de la mauvaise manière. Et donc ce que je montre notamment en m'intéressant à l'Europe, c'est que l'Europe est dans une sorte de momentum, coincée dans un étau entre une trajectoire énergétique qui pourrait être contrôlée par la puissance du capital financier américain. Mais donc là, il y a des signaux faibles. On voit les grands acteurs de la tech comme Amazon, Facebook, Google, qui aujourd'hui sont en train de privatiser l'électricité aux États-Unis pour nourrir les centres de données. Et là, il y a un mouvement qui est en train de se passer qui pourrait assez rapidement aboutir vers une nouvelle forme de privatisation de l'électricité contrôlée par ces grands acteurs de la tech.
0: Même en Europe.
2: Alors, l'association nucléaire anglaise invite ces acteurs de la tech à investir en Angleterre. Oui. En France, il faudrait des modifications législatives pour que ça arrive, mais vous savez, ça peut arriver aussi assez vite. Hein. Donc il faut se méfier de ça. Mais ce qui arrive par contre en Europe, là, ce qu'on voit très bien, c'est l'arrivée de technologies chinoises, notamment sur le secteur des batteries, les panneaux solaires. L'Europe avait une industrie de panneaux solaires qui s'est fait ratiboiser par la concurrence chinoise, parce que l'Europe n'a pas été capable de développer des politiques publiques de soutien à cette industrie. Ça, c'est. Il aurait pu en être autrement. L'Europe a décidé de ne rien faire. Et ça peut aussi se passer sur les éoliennes ou sur les batteries électriques, c'est-à-dire cette espèce d'effondrement de la filière industrielle européenne décarbonée.
0: Bah, vous citez d'ailleurs l'exemple de la faillite du fabricant de batteries Northvolt, là, qui n'a pas été du tout soutenu États.
2: Jusqu'à la fin de l'année dernière, c'est un fleuron européen de l'industrie de la batterie qui engrange 50 milliards de commandes d'euros de commandes, donc c'est gigantesque. Et puis en mars 2025, qui s'effondre, qui visiblement a fait des mauvais choix industriels, etc. Mais ce que j'essaie de montrer, c'est qu'il y a d'autres moments dans l'histoire européenne où les États ont choisi de venir en aide massivement à ce type d'industrie qui, comme Airbus dans les années 70, fait face à des déboires. C'est compliqué de créer Airbus. Ils ont besoin de financement. Les États, France, Allemagne, Royaume-Uni à l'époque, sont là pour injecter de l'argent, pour soutenir cette filière.
0: Ce que j'ai envie de vous dire, évidemment, c'est que peut-être qu'à l'époque, les finances étaient meilleures qu'aujourd'hui.
2: En réalité, pas tant que ça. Par exemple, quand la France nationalise EDF et donc EGDF et va passer sous contrôle public la totalité du secteur énergétique
0: électricité
2: français.
0: Électricité de France et gaz de France.
2: Voilà, puis charbonnage de France aussi, le charbon, les mines, etc. Tout ça passe sous contrôle public. Les indicateurs financiers sont encore pires qu'aujourd'hui.
0: Donc c'est là, vraiment un choix politique,
2: On est vraiment du choix politique de long terme, c'est-à-dire des gens qui ont une vision pour ce qui peut se passer dans 20 ans, dans 30 ans.
0: Donc c'est là, ça qui manque.

0: Bah oui, complètement. C'est-à-dire qu'en France aujourd'hui, là, on débat à la petite semaine sur quel sera le déficit public, voilà, l'année prochaine ou dans 6 mois. C'est des questions importantes. Le déficit, c'est des choses, ça doit être maîtrisé. Mais on n'a aucune réflexion sur le moyen terme et sur ces enjeux fondamentaux de, bah, peut-être que si on fait les mauvais choix, c'est-à-dire que s'il n'y a pas assez aujourd'hui de soutien public, on va perdre complètement le contrôle de cette chose essentielle qu'est l'énergie.
1: Mais d'ailleurs, les débats dans les médias souvent portent sur la source d'énergie. Faut-il favoriser plutôt l'éolien, le solaire, le nucléaire? Et vous, vous dites en fait, le débat n'est pas là.
0: Effectivement.
1: Pas que là.
0: Ouais, il est pas essentiellement là en réalité. Ce que j'essaie de montrer, c'est que effectivement, on va débattre de voiture diesel versus voiture électrique. On va débattre de pétrole versus panneaux solaires, de technologie contre technologie. En réalité, ce que je montre, c'est qu'il faut parler de contrôle et de propriété. Qui produit ça? Qui contrôle ça? Qui possède ça? Et on n'a pas assez ces débats-là, en tout cas en Europe. Et pourtant. Et c'est là que l'histoire est intéressante, c'est qu'en fait, ces débats sur la propriété de l'énergie, la propriété des mines, la propriété des champs de pétrole, etc., en fait, ils ont rythmé toute l'histoire politique
1: Et
0: de
1: donc
0: la
1: vous défendez
0: modernité.
1: une socialisation de l'énergie en
0: Alors voilà,
1: fait?
0: l'une des solutions possibles, c'est de placer l'énergie sous contrôle social. Donc ça peut être des États, ça peut être des régions, ça peut être des municipalités, ça peut être des coopératives, des
1: Oui, il y a d'ailleurs de
0: acteurs.
1: plus en plus de citoyens qui se
0: Voilà.
1: mettent ensemble.
0: Des acteurs dont le but n'est pas la maximisation de leurs profits, pour le dire simplement. Et en fait, ça, c'est pas du tout utopique. C'est-à-dire que l'histoire de l'énergie au XXe siècle, c'est aussi cette histoire de la socialisation. On le voit avec Roosevelt et son New Deal, années 30-40. On le voit avec les travaillistes britanniques, les socialistes français dans les années, dans l'immédiate après-guerre. Et finalement, les Français, bah, une partie de la droite qui va aussi se convertir à ces idées de socialisation de l'énergie. On le voit en Suède, on en a parlé un peu plus tôt avec le mouvement de la social-démocratie municipale. Bref, il y a énormément d'exemples dans l'histoire qui nous montrent que cette socialisation est possible, elle a existé, et on peut inventer même de nouvelles formes. Donc, les coopératives, par exemple, c'est une forme intéressante de socialisation. Il y en a aussi beaucoup dans les pays du Sud global. C'est-à-dire qu'on va avoir des usagers qui vont développer un petit champ de panneaux solaires, des éoliennes qui vont alimenter en électricité un village, qui vont alimenter en électricité un petit territoire. Et les décisions d'investissement ou de tarifs appliqués aux usagers sont votées par les coopérateurs sur le principe une personne, une voix, et non pas un dollar, une voix. C'est ça la grande différence de la
1: Et ça veut dire
0: socialisation.
1: qu'il faut que la population se réapproprie aussi les enjeux de l'énergie, ce qui n'est pas forcément évident, puisque pendant des décennies, on a pensé que ça venait d'en haut, de l'État ou du privé.
0: Oui, c'est vraiment traité de manière assez technique, parce que voilà, c'est de l'infrastructure, c'est pas quelque chose qui, à la base, est très excitant quelque part. En réalité, c'est vraiment très très politique. Il y a un
1: Vous
0: enjeu
1: dites que c'est un bien commun, comme on le dit par exemple pour l'eau.
0: c'est absolument aussi essentiel que l'eau, et donc la gestion de l'énergie doit être gérée tel qu'un bien commun. Et en fait, on gère souvent les biens communs. La meilleure manière de les gérer, c'est à travers cette idée qui est une belle idée, c'est l'idée d'un service public. Et donc un service public de l'énergie permet de gérer ça comme un bien commun, justement.
1: Mais ça veut dire que les États doivent en faire une priorité. On voit bien que dans le monde aujourd'hui, ce n'est pas le cas. Enfin, ça dépend des pays, vous me direz, mais enfin.
0: Voilà, ça dépend des pays. Encore une fois, là, il y a des exemples intéressants de pays. Donc, on voit les coopératives énergétiques qui sont développées notamment en Allemagne à partir des années 2000. On voit le mouvement municipal, j'en parlais en Suède, des coopératives d'énergie dans les pays du Sud global. Là, ces acteurs locaux, en fait, c'est, à mon avis, c'est une très bonne manière de rapprocher l'énergie des citoyens. Mais ils doivent être accompagnés d'acteurs plus importants au niveau national. Pourquoi? Parce qu'ils ont besoin de financement, ils ont besoin d'un cadre réglementaire clair. Et c'est là qu'il faut avoir une alliance entre le soutien d'une puissance publique nationale et finalement l'acteur local qui est au plus près des usagers, au plus près des citoyens pour vraiment démocratiser l'accès à cette ressource.
1: Et vous dites que le futur de la démocratie est lié aux choix que nous ferons en matière énergétique et climatique. Ça, c'est assez inquiétant.
0: Oui, parce que déjà, si on laisse filer nos émissions de gaz à effet de serre comme ça, les inégalités économiques, sociales vont être exacerbées alors qu'elles sont déjà extrêmement fortes. Et donc, c'est difficile de voir comment la démocratie peut survivre à des inégalités encore plus fortes. Au moment où cette démocratie, elle est déjà malmenée, elle est déjà menacée, en mon sens, largement par un trop-plein d'inégalités, de sentiments d'injustice territoriale, financière, etc. Donc ça, c'est si on fait rien. Maintenant, si on avance sur la voie d'une transition énergétique, ce que je montre dans ce livre, c'est qu'il y a plusieurs chemins possibles.
1: Oui, vous ouvrez des portes en expliquant que la transition énergétique peut être aussi un projet d'émancipation, et ça, c'est quand même enthousiasmant.
0: Bah, c'est la bonne nouvelle en réalité, c'est qu'on a des choix très importants à faire, comme on le disait, pas que sur des technologies ou des sources d'énergie, mais sur qui les contrôle, sur qui les possède. Ça, c'est des choix démocratiques fondamentaux qu'on s'est posés, notamment en France, en 1945, que les Suédois se sont posés dans les années 1970, quand ils ont développé leur fameux réseau de chaleurs municipaux, et qu'on doit se poser aujourd'hui, dans les années 2020-2030, sur l'énergie décarbonée, qui peut être un vecteur d'émancipation et de démocratisation, comme elle peut être un vecteur de concentration des richesses.
1: Alors, votre livre est une première brique, hein, sur cette recherche entre énergie et inégalité, une histoire politique, et vous dites que c'est un véritable champ d'études interdisciplinaire, donc là c'est un appel aux étudiants.
0: Oui, absolument. C'est-à-dire que moi, il me semble qu'il y avait trop peu de travaux sur d'histoire économique et sociale de l'énergie. Il y a encore énormément à faire. Et donc, j'espère que ça pourra inspirer des collègues, des étudiants et même aussi des lecteurs intéressés. Les données sont publiées en ligne. Donc, c'est vraiment un appel à un travail collectif et partagé pour mieux comprendre ces phénomènes.
1: Merci beaucoup, Lucas
0: Merci beaucoup.
1: Chancel, d'être venu dans C'est pas du vent. Votre livre Énergie et inégalité, une histoire politique, s'est publié aux éditions du Seuil et il y a un exemplaire à gagner. Envoyez un mail à c'estpasduvent@rfi.fr et n'oubliez pas de mettre votre adresse. Merci à Caroline Fillette pour la préparation, à François Porcheron pour la réalisation de cette émission et à vous, chers auditeurs, pour votre fidélité. Prenez soin de vous, des vôtres et du monde. Nous nous retrouvons demain, même planète, même heure, et dans une minute, c'est le journal sur RFI.

0: wieder einmal den Sicherheitsrat der Vereinten Nationen beschäftigt. Dort sagte Ramiz Alakbarov vom Büro des UN-Sonderkoordinators für den Nahostfriedensprozess: Die Gewalt durch Siedler hat ein beispielloses Ausmaß erreicht. Bislang haben die UN in diesem Jahr mehr als 1430 Vorfälle unter Beteiligung israelischer Siedler dokumentiert, die zu verletzten Sachschäden oder zu beidem führten und von denen rund 260 palästinensische Ortschaften betroffen waren. Viele dieser Vorfälle ereigneten sich in Anwesenheit israelischer Sicherheitskräfte. Die Siedler operieren oft von sogenannten Außenposten. Nach Schätzungen von israelischen Nichtregierungsorganisationen wurden allein rund 230 bis 240 neue Außenposten gegründet, seit Benjamin Netanyahu mit seinen zum Teil rechtsextremen Koalitionspartnern regiert. Noch einmal Ramiz Alakbarov. Neue Außenposten werden oft mit staatlicher Unterstützung errichtet und können nachträglich genehmigt werden. Von diesen Außenposten aus haben Gewalt und Einschüchterung durch Siedler zur Vertreibung palästinensischer Gemeinschaften geführt. Die Ausbreitung landwirtschaftlicher Außenposten ist äußerst besorgniserregend. Mit einer geringen Zahl von Siedlern ermöglichen sie die Kontrolle über riesige Landflächen. Israelische Organisationen berichten, dass diese Außenposten inzwischen faktisch die Kontrolle von fast 20% des Westjordanlands ausüben. Auch vor dem Haus von Youssef Abdulkarim Hassan sollte so ein neuer Außenposten entstehen. Und doch ist unklar, ob die israelische Armee das verhindern wird. Soldaten sind in der Gegend im Einsatz, doch die Siedler kommen auch in den letzten Stunden immer wieder zurück. Youssef schickt ein Video. Zu sehen sind mehrere Siedler direkt vor dem Haus und keine israelischen Soldaten. Ich beobachte die Siedler vom Fenster aus. Sie sind an denselben Ort zurückgekehrt, an dem ihr Zelt stand. Die Armee ist abgezogen, doch sie strömen weiter herbei und ihre Zahl wächst. Ich würde sagen, es versammeln sich dort jetzt fast 70 bis 80 Siedler. Die israelische Armee erklärt auf Nachfrage, sie sei weiterhin im Einsatz, um die Familie zu schützen. In vielen anderen dokumentierten Fällen geschieht das nicht. Und wie engagiert die Armee wirklich ist und ob es in diesem Fall gelingt, ist offen.
1: Ein Beitrag von Jan-Christoph Kitzler. Er ahndet Verbrechen wie Völkermord, Kriegsverbrechen oder Verbrechen gegen die Menschlichkeit. Der Internationale Strafgerichtshof in Den Haag in den Niederlanden. Die US-Regierung unter Trump hat dem Strafgerichtshof den Kampf angesagt und Richter auf ihre Sanktionsliste gesetzt. Unser Brüssel-Korrespondent Jean-Marie Magro hat mit einem betroffenen Richter darüber gesprochen, was diese Sanktionen für ihn bedeuten.
2: Nicolas Guillou ist Richter am Internationalen Strafgerichtshof in Den Haag und seit über 1,5 Jahren Feind der Vereinigten Staaten. Ich glaube, zum ersten Mal sind mir die Sanktionen aufgefallen, als ich ein Hotelzimmer buchen wollte. Das war bei Booking.com. Plötzlich erschien ein Fenster, in dem ich zahlreiche Angaben machen musste, zu meinem Familienstand, meiner Adresse und ähnlichem. Da wurde mir klar, dass die Compliance-Abteilung eingeschritten war und die Transaktion blockieren würde. Erzählt der Franzose der ARD. Guillou steht neben 10 weiteren Juristen und Anklägern des Internationalen Strafgerichtshofs auf der Sanktionsliste der USA. Er darf nicht in die Vereinigten Staaten reisen. Uber, Airbnb, Microsoft, auf nichts hat er Zugriff. Seine Kreditkarte wurde gesperrt. Anderen Richterkollegen haben ihre Banken aus Angst vor US-Strafen gekündigt. Der amerikanische Außenminister Marco Rubio macht aus seinen Absichten kein Geheimnis. Er will den Internationalen Strafgerichtshof zerlegen. Sie sind sehr arrogant. Wir haben nun Maßnahmen eingeleitet, um diesen Gerichtshof wirklich in die Schranken zu weisen. So Rubio Ende Juli. Unter Donald Trump führen die USA eine Kampagne gegen den Internationalen Strafgerichtshof mit seinen 125 Vertragsstaaten. Darunter alle Mitglieder der Europäischen Union inklusive Deutschland. Die Kritik der US-Regierung, der Internationale Strafgerichtshof mische sich in Angelegenheiten ein, die ihn nichts angehen. Im November 2024 verhängte der ISTGH Haftbefehle gegen 3 Hamas-Führer, die mittlerweile alle tot sind, sowie gegen Israels Premierminister Netanyahu und den damaligen Verteidigungsminister Gallant. Und das, obwohl Israel kein Vertragsstaat ist. Das erzürnte die US-Regierung so sehr, dass sie Sanktionen gegen einige Ankläger und Richter erhob. Dabei handeln die USA ähnlich, sagt der Göttinger Professor für internationales Strafrecht Kai Ambos.
3: Nehmen Sie den Fall Maduro. Maduro ist der ehemalige Staatspräsident Venezuelas. Die USA haben ihn ja festgenommen aufgrund eines New Yorker Haftbefehls. Sie exekutieren also einen nationalen Haftbefehl extraterritorial.
2: Auf der Welt ist es üblich, dass jemand dort verurteilt wird, wo er Straftaten begeht. Israel ist zwar nicht Mitglied des Internationalen Strafgerichtshofs, dafür Palästina. Auch die Ukraine ist kürzlich dem ISTGH beigetreten, was den Weg für einen Haftbefehl gegen Russlands Präsidenten Putin freimachte. Den unterstützten die USA übrigens, bemerkt Amboss.
3: Das heißt, man hat bei Putin, bei den Russen, das sehr gut gefunden und hat auch auf einer praktischen Ebene zusammengearbeitet.
2: Washington habe doppelte Standards, so Kai Amboss. Gegen Feinde ermitteln ist okay, gegen Freunde oder gar sich selbst ein Skandal. Die US-Regierung ruft Mitgliedstaaten dazu auf, den Internationalen Strafgerichtshof zu verlassen. Venezuela und Tschad haben das kürzlich angekündigt. Washington droht damit, den gesamten Gerichtshof zu sanktionieren. Den Haag bereitet sich vor und stellt seine EDV auf Open-Source-basierte Systeme um. Nicolas Guillou und seine Kolleginnen und Kollegen am Gericht wollen sich nicht einschüchtern lassen. Und vor einem Bundesgericht in New York haben nun 4 Nichtregierungsorganisationen, darunter Human Rights Watch, die US-Regierung verklagt wegen ihrer Sanktionen gegen den ISTGH.
1: Ein Beitrag von Jean-Marie Macron. Ja, Schlange stehen für die allerletzten Sonnenfinsternisbrillen. Das gab es im Saarland heute unter anderem in Sulzbach, wo ein Fachgeschäft noch hunderte Brillen auf Lager hatte. Heiß begehrte Ware. Ja, und nicht mehr lange, dann geht's los mit der partiellen Sonnenfinsternis. Ab ca. 19.20 Uhr können wir im Saarland beobachten, wie sich der Mond vor die Sonne schiebt. Gegen 20.15 Uhr circa soll dann die maximale Bedeckung erreicht sein. Der saarländische Astrofotograf Sebastian Voltmar schaut sich das Ganze von Island aus an. Da gibt es nämlich eine totale Sonnenfinsternis. Aber auch im Saarland lohnt sich der Blick auf die untergehende Sonne, mit Schutzbrille natürlich. Und danach geht es ja sogar direkt weiter mit dem nächsten Himmelsspektakel, sagt Sebastian Voltmar.
4: Der Reiz ist besonders der, die Sonne wird ja untergehen und während des Untergangs ist die Sonne halb verfinstert vom Mond. Das ist schon eindrucksvoll, so die Sonne am Horizont sehen zu können, eben wie bei einem Sonnenuntergang ja auch, aber eben als Sonnensichel. Und das ist ja reizvoll. Nach der Sonnenfinsternis findet der Meteorschauer statt, das Maximum der Perseiden. Und das ist halt toll. Man kann gerade liegen bleiben, zum Beispiel auf der Wiese oder wo man ist, und dann die Sternschnuppen genießen und fleißig auch was wünschen.
1: Ja, und vielleicht ein kleiner Trost für alle, die keine Sonnenfinsternisbrille mehr ergattert haben. Ich wünsche Ihnen auf jeden Fall einen magischen Abend mit Blick Richtung Himmel. Und da gucken wir jetzt auch noch gemeinsam hin. Die Wetteraussichten. Der Himmel bleibt heute Nacht perfekt zum Sternschnuppenschauen. Klar, bei Tiefstwerten zwischen 20 und 11 Grad. Morgen ist weiter kein Regen in Sicht. Im Gegenteil, es bleibt sonnig, trocken und es wird noch mal heißer als heute, bis 37 Grad. Übermorgen sogar bis 39 Grad, bevor es dann ab Samstag langsam wieder runtergeht mit den Temperaturen. Das war die SR-Info-Bilanz am Abend. Mein Name ist Lisa Krauser. Ich sag tschüss.
5: Schönen Abend.
6: 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Il est 18h à Paris, 16h en temps universel.
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8: Charlotte de Rouen.
6: Bonjour à toutes et à tous et bienvenue si vous nous rejoignez. Une partie de l'Europe va vivre une éclipse solaire, 2 minutes de nuit en plein jour lorsque la lune va cacher le soleil. Des millions d'Européens vont contempler le ciel ce soir pour observer ce phénomène rare. Une frappe israélienne a fait 1 mort dans la bande de Gaza ce mercredi. Malgré le cessez-le-feu, la situation dans les hôpitaux reste catastrophique. Et puis à Maurice, les jeunes pensent de plus en plus à émigrer, à quitter leur pays, faute de perspectives sur l'île, notamment en matière d'emploi. Pendant quelques minutes ce soir, la lune va cacher le soleil. Il va faire nuit en plein jour. On parle alors d'éclipse totale. Elle sera observable par des millions d'Européens de manière partielle, mais c'est en Espagne qu'on la verra le mieux, que le noir sera le plus total. Pour l'occasion, de nombreux scientifiques ont fait le déplacement, comme Didier Queloz, astrophysicien suisse et prix Nobel de physique. Il est à Roquetes en Catalogne pour observer l'éclipse.
5: Une éclipse totale, c'est un événement émotionnel. Il n'y a aucune vraiment information sérieuse qui sort en termes de connaissance du soleil, d'une éclipse actuellement. Mais c'est un événement tellement extraordinaire à vivre qu'on peut transmettre un élément qui n'est pas facile à transmettre dans la science, c'est l'émotion de la science. Donc, il y a vraiment un intérêt de partager quelque chose. Et on peut parler, par exemple, de qu'est-ce que c'est que l'éclipse. Ça nous donne l'occasion de parler du soleil, du rôle du soleil sur le climat de la Terre. On peut parler du climat de la Terre. On peut parler des planètes. On peut parler des planètes autour d'autres étoiles. On peut parler de le développement de la connaissance, les outils qui permettent actuellement d'étudier le Soleil, quelles sont les grandes questions qui arrivent au niveau peut-être est-ce que le Soleil va rester comme ça, comment le Soleil fonctionne. Vous voyez, ça devient un prétexte pour parler de science. Vous utilisez un événement spécifique et vous en tirez toutes les ficelles que vous pouvez parce que les gens, à ce moment-là, vous regardent. Maintenant, il y a un autre élément, qui est un élément sociologique qui est assez fascinant. Vous avez des millions de personnes qui vont regarder cet événement en même temps.
6: Des propos recueillis par Élise Gazangel. Cette éclipse, elle aura lieu à son maximum autour de 20 heures. En Colombie, un deuil de 3 jours a été décrété en hommage aux victimes du séisme qui a frappé le pays lundi. Le dernier bilan fait état d'au moins 216 morts et de plus de 2000 blessés. La nuit dernière, les secouristes ont réussi à extraire une femme des décombres d'un immeuble effondré à Pereira, 35 heures après le tremblement de terre. Les recherches se poursuivent pour tenter de retrouver des survivants. Au Proche-Orient, un mort dans la bande de Gaza dans une frappe israélienne ce mercredi. Sur place, la situation dans les hôpitaux gazaouis reste dramatique. Tous les services manquent de matériel, d'équipement, mais aussi de médicaments. Dans le service de néphrologie de l'hôpital Al-Shifa, le service qui traite les maladies des reins, la situation s'est un peu améliorée. Depuis le cessez-le-feu, les appareils de dialyse, ces machines qui permettent de purifier le sang, fonctionnent, mais il n'y en a pas assez. Reportage de Rami Almeghari à Gaza avec Frédéric Misselin à Jérusalem.
8: Deux fois par semaine, Ibrahim vient pour sa dialyse à l'hôpital, des séances de 4 heures. Le trentenaire explique que la situation s'est améliorée ces derniers mois, mais reste aléatoire. L'équipe médicale a dû parfois, par manque d'équipement, réduire la durée des séances. Les conséquences pour Ibrahim ont été immédiates.
9: C'était vraiment une épreuve. On respirait mal, notre corps gonflait et enflait, le taux de toxines augmentait et on était fatigués, épuisés.
8: À 50 ans, Salam souffre de problèmes rénaux depuis 15 ans, mais aussi d'anémie, car chez les patients dialysés, les reins n'arrivent plus à produire une hormone qui stimule la fabrication de globules rouges. Depuis des mois, le médicament qui traite l'anémie est introuvable à Gaza.
10: Honnêtement, le traitement me manque toujours. C'est pourquoi on me fait des transfusions sanguines 2 fois par mois.
8: Le docteur Oussam Jouda dirige le service.
11: Il faut plus de 3 unités de sang par patient et nous avons 260 patients sous dialyse. Il nous faut des milliers d'unités de sang que nous n'avons pas.
8: Les patients sous dialyse viennent à l'hôpital 2 à 3 fois par semaine pour traiter leur maladie chronique. Rami Almeghari dans la bande de Gaza, Frédéric Misselin, Jérusalem, RFI.
6: Au Liban, le Parlement vote une loi d'amnistie générale. C'est une première depuis 1991, après la fin de la guerre civile. Cette loi devrait profiter à des milliers de prisonniers et de personnes recherchées par la justice. Mais la mesure polarise le débat depuis des années. Les députés, à l'initiative de cette loi, la justifient par la surpopulation carcérale et la lenteur des procédures judiciaires. Cette nouvelle loi prévoit notamment la libération des prisonniers incarcérés depuis plus de 12 ans.
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6: L'envie de partir progresse chez les jeunes mauriciens, les habitants de l'île Maurice. Selon le dernier rapport de l'Afrobaromètre, 76% des 18-25 ans ont pensé à émigrer. C'est 3 fois plus qu'il y a 10 ans. Emploi, études, difficultés économiques ou encore coût de la vie, voilà les raisons avancées par ces jeunes comme motivation pour quitter l'île. Un chiffre qui contraste avec l'image d'un pays stable et prospère, souvent présenté comme modèle dans la région. Certains observateurs voient aussi une crise de confiance plus profonde dans l'économie, les institutions, mais aussi la capacité de l'île Maurice à offrir des perspectives à sa jeunesse. Reportage sur place de Patrick Hilbert.
12: Le chiffre interpelle. En 10 ans, la proportion des jeunes Mauriciens envisageant l'émigration a presque triplé. Selon l'Afrobaromètre Flagship Report 2026, préparé par l'Institut du sondage Straconsult, on atteint désormais les 76%. En 2016, il n'était que 26%. Pour la sociologue Meghna Raghubar, 3 facteurs expliquent cette évolution. Le coût de la vie, la hausse des prix de l'immobilier et le sentiment d'un déni de la méritocratie.
13: Le népotisme et le clientélisme sont réels à Maurice. Pour vivre dignement et être connu à sa juste valeur, sur son mérite, le marché local s'est verrouillé. Face à ce triple mur, l'exil est une nécessité sociale chez les jeunes.
12: Une analyse qui rejoint le sentiment exprimé par les représentants de la jeunesse, confrontés notamment aux difficultés d'accès à l'emploi et à des salaires jugés insuffisants. Desjun Woodon, étudiant et membre du Forum national des collèges.
14: Quand 3 jeunes Mauriciens sur 4 ont déjà envisagé de quitter le pays, ce n'est pas juste un problème de jeunesse. C'est le signe d'un modèle socio-économique qui ne fonctionne pas.
12: Le Canada et l'Australie attirent notamment les jeunes Mauriciens qui comparent les opportunités offertes ici et ailleurs, explique Sania Osenbokos, vice-présidente du Conseil national des étudiants.
15: La diaspora mauricienne est immense, surtout au Canada. Poitiers, c'est presque un chemin tout tracé. En fait, il y a simplement l'envie de voir le monde, de vivre autre chose. Ce n'est pas qu'ils n'aiment pas leur pays, c'est un calcul.
12: Avec 76% des jeunes qui ont déjà pensé à partir, l'émigration s'impose désormais comme une réalité à prendre en compte dans le débat sur l'avenir de la jeunesse mauricienne. Patrick Hilbert, pour lui, RFI.
6: En Grèce, plus de 280 personnes ont été arrêtées en lien avec des incendies criminels depuis le début de l'année. Dans près de 90% des cas, ces personnes ont été arrêtées pour avoir déclenché un feu par négligence. Ça veut dire qu'elles n'avaient pas l'intention de mettre le feu, mais qu'elles ont par exemple jeté leurs cigarettes. Dans 10% des cas, il s'agit d'incendies déclenchés de manière volontaire. La Grèce est un pays particulièrement touché par les incendies. Rien que pour la journée d'hier, 43 feux ont débuté. Du football ce soir avec la Supercoupe d'Europe, le Paris Saint-Germain affronte Aston Villa, un trophée dont les Parisiens sont les tenants du titre. Coup d'envoi de cette rencontre à 19h en temps universel. Et puis la superstar argentine Lionel Messi ne se voit pas encore jouer longtemps au football après le décès de son père. Il se confie dans un message publié sur Instagram où il s'adresse à son père qui était aussi son agent et qui est décédé samedi dernier. À la fin de la dernière Coupe du Monde de football, Messi n'avait pas donné d'indication sur la suite de sa carrière tant en club qu'en sélection.
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18: Salut à tous, je suis très contente de vous retrouver pour continuer notre exploration des archives de la Radio Mondiale. Aujourd'hui, une émission en 2 parties autour d'une thématique qui me tient particulièrement à cœur, les femmes. Nous avons donc choisi de vous faire réécouter 2 voix emblématiques de cette antenne qui y ont consacré des émissions. Tout à l'heure, Vicky Sommet avec le magazine Les Unes les Autres, mais d'abord, je vous propose de rouvrir les portes du palais des Reines d'Afrique avec Kiki. qui dit bébé. L'émission avait pour ambition de mettre à l'honneur toutes les femmes du continent et de les accompagner dans les différents aspects de leur vie. Au programme, des sujets graves comme les féminicides, les mutilations ou les droits des femmes. Mais aussi des sujets plus légers comme par exemple des relations de couple. C'est justement le thème de l'émission que nous allons écouter maintenant. C'est une archive du 1er avril 2008.
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20: Bonjour à vous les reines, bonjour à tous et toutes. Mes chères reines, vous savez combien notre maquis, pour être ouvertement assez féministe, se montre pourtant ouvert aux hommes. C'est pourquoi mon invité d'aujourd'hui avait toute sa place à notre table. Il est l'auteur d'un livre tout frais sorti des imprimeries de son éditeur, Gallimard. Et ce livre porte un titre que nous ne pouvions ignorer à Reine d'Afrique. Ce titre, c'est Pagne de femme. Alors on a tout de suite sauté sur l'occasion d'inviter Ousmane Diarra à venir parler avec nous d'écriture, parce qu'il est romancier, de lecture, parce qu'il est bibliothécaire, et même de langue et de parole, parce qu'il est conteur et qu'aujourd'hui, il se trouve que c'est la journée internationale de la francophonie.
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20: Ousmane Diarra est malien et il est atteint, le pauvre, par un curieux virus, celui de l'amour de la langue et des mots. Je vais le passer sur le grill pour qu'il nous raconte comment il se débrouille avec cette maladie. Au menu du jour de notre maquis, des petits clins d'œil à son livre, puisqu'il prétend parler de paille, nous allons en parler aussi, en partant à la rencontre notamment d'une styliste au Sénégal. Au menu aussi, ma Lucie, Lucie Vie, princesse du maquis, qui a trouvé des réponses aux questions du panier et préparé bien sûr une séquence d'actualité. Mais commençons par une mise en bouche qui nous emmène à Kinshasa, où le transport en commun est devenu un vrai casse-tête. Alors, la plupart des jeunes filles ont abandonné l'habitude de porter des pagnes pour chevaucher plus facilement des deux roues. D'autres également ne savent tout simplement plus les mettre parce que personne ne leur apprend plus à les nouer. Pagne de femme, un micro-trottoir réalisé par notre correspondante en RDC, Michou Kéré-Kéré.
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21: Je porte pas d'abord parce que je sais pas nouer les pagnes et puis je trouve ça un peu démodé quoi, c'est la modernisation tu vois. Alors les pagnes c'est un peu comme les pagnes c'est pour les mamans je crois, c'est pour nos mères et nous c'est la modernisation, c'est les jeans, c'est les pantacours, c'est les jupes, c'est la mode quoi, les pagnes c'est pas pour les jeunes quoi. Peut-être à la maison, mais là c'est quand je fais par exemple des travaux ménagers, voilà. C'est à ce moment-là que je peux mettre à la limite, hein, je peux mettre des pagnes, mais pas pour sortir au coin, pas pour acheter le pain au coin. C'est juste dans la parcelle et dans la maison. C'est tout, quoi.
22: Étant africain, les pagnes ont une grande signification dans notre culture. Hein, mais aujourd'hui, il faut avouer que la civilisation a évolué. Il y a aussi cette influence extérieure que nous sommes en train de subir tous les jours, sur tous les plans, que ce soit sur le plan vestimentaire, que sur le plan scientifique, tout ça. Puis le pagne, il y a un problème. Quand une femme est en pagne, donc à chaque fois qu'elle fait 2-3 pas, elle doit arranger les pagnes, elle doit les renouer, tout ça. Tu vois, ça embête un peu. Et quand on met le pantalon, ça passe. On n'a pas beaucoup d'exercices à faire, tout ça. Et même pour les transports, c'est plus pratique qu'une dame qui empagne tout ça.
23: J'ai l'impression, surtout les pagnes et les camisoles, j'ai l'impression d'étouffer à l'intérieur. J'aime bien voir les femmes en pagne, mais je n'arrive pas à m'habiller en pagne.
24: Je m'habille en pagne surtout les dimanches. Parce que là, je pars seulement à l'église avec ça. Et comme on n'aime pas porter les pantalons à l'église, c'est pour ça que je mets souvent du pagne.
25: J'aime souvent voir la femme en pagne, ça me fait bien, parce que bon, une femme doit bien, surtout nous les Noirs, hein, les Africains, quand une femme est en pagne, ça fait quand même, ça montre quand même notre culture. Et à chaque fois, moi je suis très jaloux de notre culture.
20: Ousmane, je vous ai vu sourire en écoutant ce micro-trottoir. En réalité, il faut que je trahisse le secret. Hein. C'était un prétexte de vous inviter. On avait envie d'inviter un homme, un écrivain aujourd'hui. Et il n'est presque pas question de pagne dans votre livre. D'où vient ce titre, Pagne de femme ?
0: Merci. Le titre vient d'une chanson du 19e siècle, mi-19e siècle précisément, quand le monde bambara animiste a été brutalement et doublement confronté à la colonisation et à l'islamisation armée, et qu'ils ont été vaincus. Ils se sont écriés, mais ce monde n'est plus qu'un pagne de femmes coquines, jamais vraiment nouées et rien que pour embêter les hommes. Donc ça vient de
20: ça. Ça vient de ça.
0: Voilà.
20: Alors vous êtes malien, vous êtes né en 61 et depuis 1996 déjà, vous avez commencé à rejoindre les rangs des écrivains. Vous aviez édité cette année-là un livre pour enfants, La longue marche des animaux assoiffés. Racontez-nous comment vous avez débuté votre carrière.
0: Bon, il y a longtemps que j'écris. Hein. Depuis que j'ai appris à écrire, j'ai su écrire à l'école. J'essaie de m'exprimer. Donc, c'est pour moi un moyen d'expression, de confidence. Ça me permet de me confier à moi-même et de me confier à ceux qui m'aiment. Ou ceux qui j'aurais ceux auxquels j'aurais voulu parler, comme à ma mère que j'ai pas connue, comme à mon père que j'ai pas connu. Donc c'est comme ça que je suis arrivé à l'écriture. J'ai commencé à écrire pour les adultes avant.
20: Avant d'écrire pour les enfants.
0: Pour les enfants.
20: Donc ce n'était pas un marchepied, l'écriture pour enfants, c'était pas un marchepied vers quelque chose d'entre guillemets plus sérieux.
0: Non. Non, mais c'est deux choses différentes. Quand j'écris pour les enfants, c'est la joie, c'est j'écris ce qui est beau, ce qui les amuse. Mais quand je prends la plume pour les adultes, je suis en colère.
20: Ici, on a un grand faible pour les écrivains qui pensent qu'il faut aussi écrire pour les enfants. Mais c'est vrai que votre livre est très dur. Hein. Je reviens à Pagne de femme, celui qui a tout de suite éveillé l'attention de Seth. Donc, on ouvre. D'abord, de Pagne, il n'est pas question. Mais en revanche, il se passe des choses terribles dans ce livre, notamment pour les femmes. Enfin, on a parlé de ça hors micro et vous n'étiez pas d'accord du tout avec moi.
0: Oui, bon, je n'étais pas d'accord avec vous quand vous pensez que ça déteint l'image de la femme. Il ne s'agit pas de ça, au contraire. Dans une société, plus une société est, je dirais, violente, injuste, plus la femme souffre.
20: Oui. Donc vous vouliez présenter les femmes comme des victimes.
0: Les sortir.
20: Oui. Faire sentir qu'elles sont plus victimes.
0: Donc, elles sont plus victimes. C'est justement ce que j'ai voulu faire et ressortir.
20: Cela dit, il y a une chose quand même qui me fait penser au pain, c'est que vous racontez les choses comme si c'était un conte au fond. Comme si vous dérouliez du tissu et puis une pièce de tissu déroulée en amène une autre qui se déroule, etc. Vous avez pensé à ça en écrivant ?
0: Je peux dire oui. En fait, Pagne, ça vient de la chanson, mais quand j'ai conçu le titre, j'ai fait le texte en fonction et l'histoire en fonction, comme on déroulerait le Pagne symboliquement. C'est quoi ça? C'est pour recouvrir la pudeur,
20: oui.
0: Etc. Donc, quand on le déroule au fur et à mesure, si ça enferme quelque chose. Je parle pas de la femme cette fois, mais de la société. Si ça permet de masquer quelque chose qui sentirait mauvais si on l'ouvrait, il faut le faire. Donc j'ai fait comme ça.
20: Et donc pour vous écrire, ça ressemble au fond à du tissage, à de la couture.
0: Je pense oui. C'est comme ça que j'ai procédé.
20: On va vous pardonner alors d'avoir un titre pareil finalement.
0: D'accord, merci. Merci.
20: Ousmane Diarra, je me suis amusée à conserver quand même la symbolique du pagne tout au long de l'émission. Notre séquence grain de sel est donc formulée ainsi. Comment et quand portez-vous le pagne? J'adresse cette question aux auditrices, bien sûr, mais aussi, pourquoi pas, aux auditeurs. Vos réponses tout de suite au 01 56 40 55 39. Allô, bonjour. Je crois que c'est Christine qui est en ligne, c'est ça?
1: Oui, bonjour.
20: Bonjour, vous êtes à Dakar?
1: Oui.
20: Bonjour, bienvenue dans le Maquis des Rennes. Ousmane Gara vous écoute.
1: Bonjour à tous les rois du terrain. Moi, je porte pagne et je trouve que c'est bien pour la femme africaine. Surtout lorsqu'elle est enceinte, hein, il y a souvent, lorsqu'une femme est enceinte, elle sait plus quoi porter, toute sa garde-robe, sa serre et tout. Et donc, c'est très pratique de souvent porter de gros boubous avec des pagnes. Et donc, aussi pour les jeunes filles, il y a des modèles bien précis avec des pagnes wax ou des pagnes chop, comme ici on les appelle au Sénégal. Donc, il y a des modèles adaptés, quoi. Pour les jeunes filles, ce sera un boubou, peut-être avec une jupe, des trucs comme ça. Donc, pagne, vraiment, ça valorise la femme africaine.
20: Vous avez eu l'expérience de porter des pagnes pendant une maternité, Christine?
1: Non, non, j'ai pas de maternité, mais je vois souvent, je voyais ma maman en mettre lorsqu'elle était enseignée porter plus de pagnes parce que c'est robe, comment dire, classique, la serrée déjà, donc le ventre, ça permet d'être plus aéré et porter du pagne avec un gros boubou.
20: Et vous n'estimez pas que le pagne est pour des circonstances particulières? Il y a des femmes qui estiment que ça ne se porte pas quand on doit être chic, par exemple.
1: Lorsqu'on doit être chic, moi, je trouve que ça dépend des modèles. Hein. Si, par exemple, le pain, c'est tout simplement le pain avec le boubou, là, peut-être, ce ne sera pas vraiment chic. Mais si c'est du genre, comme on en voit dans les revues Amina et tout, il y a de très beaux modèles pour les jeunes filles avec des pains hollandais. Ça, ce sera chic. Donc, ça dépend de quel genre de modèle on fera. Si c'est tout simple et tout, ce ne sera pas vraiment beau.
20: Ben merci d'avoir donné votre avis, Christine. On va écouter un homme, Ousseynou Diop, qui est à Cotonou, au Bénin. Bonjour, Ousseynou, vous êtes là? Ah, est-ce qu'on l'a perdu?
2: Ça va?
20: Bonjour. Ah, ce n'est plus Ousseynou, c'est James, apparemment. Allô?
2: Allô?
20: Bonjour, James. Vous êtes à Lomé?
2: Bonjour. Oui, bonjour, je suis
20: bébé. Bonjour.
2: Je suis un peu emporté, là.
20: Bienvenue dans le Maquis des Rennes.
2: Merci. Comment vont mes princesses?
20: Les princesses vont bien, on a un roi aujourd'hui, hein? Ousmane Gara.
2: Ah,
20: il n'en revient pas d'être sacré aujourd'hui d'ailleurs, ça le fait beaucoup rire. Alors, qu'est-ce que vous répondez à notre question?
2: Ah, le pagne.
20: Oui.
2: Le pagne, quelle référence pour la fierté de la femme africaine. Le pagne n'est ni tabou ni obligation, mais c'est un style d'habillement qui identifie la femme africaine de la femme occidentale. Le pagne fait de la femme cet être incarnant la décence dans son originalité. Le pagne est la référence d'or pour la femme africaine, à mon avis.
20: Donc vous, quand vous voyez une femme en pagne, vous vous sentez plus fière au fond?
2: Fière même. D'ailleurs, je suis un musulman. Imaginez que une femme se voile et puis elle est en pagne. Ça montre une civilisation donnée à un groupe.
20: Oui, James. Vous avez fini?
2: Ah oui.
3: L'eau d'Opagne.
20: C'était une ode, oui, effectivement. Une ode d'Opagne. Merci, James. On va écouter Ousseynou. Donc, on a réussi à rattraper par le bout de son pagne, peut-être. Allô? Ousseynou?
2: Allô, oui.
20: Bonjour.
2: Oui, allô.
20: Vous êtes à Cotonou?
2: Ça va? Oui,
20: oui, ça va. Vous êtes à Cotonou, en même temps vous êtes dans le Maquis des Rennes d'Afrique.
2: Oui.
20: On vous écoute.
2: Au Bénin, à Cotonou, un pays vraiment que j'aime très bien.
3: Ah oui.
20: C'est pas Lucie qui va vous dire le contraire.
2: Oui.
20: Allez-y, Ousseynou.
2: Tout le monde porte le pagne d'ailleurs.
20: Oui.
3: Même les hommes.
20: Vous en portez, Ousseynou?
2: Allô?
20: Oui, on vous écoute.
2: Je vous entends un petit peu mal parce que je suis trop enclavé.
20: Non.
2: Il y a énormément de problèmes de réseau ici.
20: Nous, on vous entend très bien. Dites-nous ce que vous pensez du pagne.
2: Je disais que le sujet portait sur le port du pagne, n'est-ce pas?
20: Oui, bien sûr.
2: Évidemment, le port du pagne, c'est une question de tradition. C'est-à-dire, en Afrique, nous avons l'habitude de porter des pagnes, que ce soit femme ou bien homme.
3: Oui, surtout au Bénin.
20: Oui, c'est nous. Je crois qu'on a perdu, c'est nous. Je crois qu'on a perdu,
2: oui,
20: c'est nous.
2: Ah. Allô?
20: Oui, c'est nous. Dépêchez-vous. Allô. Je crois qu'on n'arrivera pas à voir les autres.
2: Je remercie vraiment Kili, je remercie toutes les femmes que j'appelle surtout, pas du tout les reines, mais les plus que reines.
20: Merci pour les plus que reines. On va laisser cette discussion-là. Malheureusement, Clarisse, qui voulait parler aussi, n'est pas au bout du fil pour l'instant. Bon, je crois que ce matin, on a des problèmes avec le téléphone. De toute façon, vous pouvez poursuivre la conversation, vous le savez. Il suffit de nous écrire à reines au pluriel @rfi.fr.

0: Diarra, écrivain, est pris au piège dans le Maquis des Reines d'Afrique ce matin. Oui. Il se demande dans quelle émission il est tombé. C'est pas totalement une émission littéraire. D'ailleurs, voici Lucie Manchovy, ma complice qui fait des informations pratiques. Voilà. Le panier à questions.
1: Donc l'occasion d'écouter un peu les questions pratiques du panier à questions. Alors ce matin, qui dit, je parie que vous êtes curieuse de découvrir quel mail on va aborder. Donc j'ai reçu le mail d'Alexandrine qui nous écoute au Sénégal. Elle nous a envoyé donc un petit message parce qu'elle est professeure dans les petites écoles, et elle nous explique que ses élèves ont tendance à mal se tenir en cours. Pas mal se tenir physiquement, hein. Mal se tenir. Alors certains se plaignent d'avoir mal au dos à cause des livres qu'ils portent tous les jours, c'est trop lourd. Alors comment prévenir le mal de dos chez les enfants ? Eh bien, j'ai quelques astuces pour vous, Alexandrine, que vous pourrez donc prodiguer à vos élèves. Donc, de façon générale, nos parents nous répètent tout le temps, à longueur de journée, bah, tiens-toi droit, et à raison. Parce que c'est important pour la colonne vertébrale. Donc, se tenir bien droit, oui, mais pas qu'à la maison. Même à l'école, les enfants doivent adopter une bonne position en classe. Il faut donc éviter que les enfants ne se couchent, ne s'affalent sur leur bureau de travail lorsqu'ils écrivent ou lorsqu'ils apprennent leurs cours. Alors, les sacs à dos et les cartables doivent être portés correctement sur les deux épaules, ainsi que les bretelles soient correctement réglées en fonction de la taille. En revanche, on parle du poids excessif du cartable, qui est souvent présenté, mais à tort, hein, parce que comme le principal responsable, les spécialistes estiment en effet qu'il n'en est rien et qu'aucune étude n'a pu démontrer que le poids du cartable était directement lié au mal du dos. Alors, quoi qu'on en dise, l'hygiène de vie aussi de l'enfant est très très très très importante. Celle-ci conditionne évidemment son état général et est d'autant plus importante que celui-ci est en pleine croissance et qu'il se fatigue plus vite. Donc la fatigue souvent est source de souffrance de la colonne vertébrale et doit être évitée en adoptant d'abord de bonnes attitudes alimentaires. Donc 3 repas par jour.
0: Et voilà. Puis on peut apprendre aux enfants simplement à trier ce dont ils ont besoin. Parce que beaucoup d'enfants pensent qu'il faut prendre tous les livres de la semaine,
1: d'histoire,
0: tous les
1: cahiers. De grammaire, le Becherel.
0: Voilà, simplement leur apprendre ça. Parce qu'avant de le savoir,
1: que l'enfant dorme bien aussi, suffisamment longtemps.
0: Eh bien, c'est l'écrivain malien Ousmane Diarra qui est dans le Maquis des Reines d'Afrique aujourd'hui. Il a écrit un roman, Pagne de femme, dans lequel on ne parle que peu de pagne et peu des femmes. Il risque fort de se faire tirer les oreilles.
1: Tout est dans le titre.
0: Rendez-vous en deuxième partie d'émission si vous voulez savoir à quelle sauce il sera mangé. C'est dans 10 minutes après le Flash Info. À tout de suite.
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3: Ça, c'était à l'antenne le 1er avril 2008. Aujourd'hui, celle que nous allons retrouver pour la deuxième partie de cette émission, c'est Vicky Sommet pour un autre magazine dédié aux femmes. Mais avant, un titre de la playlist RFI.

0: Tiens.
1: Hey People Now par Ziggy Marley et Nika Costa sur RFI. Nous continuons d'explorer les archives de notre radio mondiale. Deuxième partie maintenant de cette émission spéciale femmes avec une autre voix qui a marqué notre antenne, celle de Vicky Sommet. Arrivée à RFI en 1986, elle y a posé ses valises pendant plus de 30 ans. Alors, elle n'a pas toujours été derrière le micro puisqu'elle a notamment été directrice des programmes et des magazines d'information ou encore rédactrice en chef du magazine Francophonie pour RFI et pour France 24. Mais avant ça, Vicky a animé de nombreuses émissions, dont Les Unes les Autres, un rendez-vous quotidien d'une heure et demie dédié aux femmes du monde entier et imaginé pour qu'elles puissent échanger entre elles des idées, des expériences et des savoirs. Dans l'émission que nous allons écouter maintenant, Vicky Sommet recevait Souha Arafat, la femme de Yasser Arafat, président de l'Autorité nationale palestinienne et président de l'OLP, l'Organisation de libération de la Palestine. C'est un extrait d'une archive du 23 mai 1987.
2: Vous appelez Souha Tawil, qui est votre nom de jeune fille, ou est-ce que c'est un nom que vous avez aujourd'hui oublié?
3: Non, je n'ai pas du tout oublié. D'ailleurs, je signe Souha Tawil Arafat, parce que si je suis ce que je suis maintenant, c'est grâce à ma famille, grâce à ma mère, grâce à mon père, qui est décédé il y a un an. Alors, toujours, quand je fais une signature, je signe mon nom de jeune fille, et c'est très important. Je demande un appel aux femmes arabes spécialement, parce qu'on a tendance à effacer le nom de leur famille, et qu'elles gardent toujours, au moins, une signature, qu'elles gardent toujours leur nom de jeune fille, comme une reconnaissance à leur père, à leur famille qui les a élevés.
2: Alors, vous avez cité votre père, vous citez aussi votre mère, et votre mère a fait parler d'elle. Votre mère a été ce qu'on appelle une résistante, entre guillemets.
3: Tout à fait.
2: On dira peut-être que vous l'êtes aussi à votre manière. Comment porte-t-on dans sa tête l'image de cette maman? Est-ce que c'était impressionnant pour vous?
3: J'étais beaucoup influencée par ma mère, qui a été une des premières prisonnières palestiniennes en Palestine, qui a vécu à la maison surveillée, et qui était une résistante pendant toute la période d'occupation et qui a en même temps parlé avec les Israéliens, malgré que les Israéliens étaient très durs avec elle, l'ont mis en prison, mais c'est une femme qui a commencé le dialogue entre Palestiniens et Israéliens quand personne n'a commencé le dialogue.
2: Est-ce que vous compreniez tout ce qui se passait quand vous étiez petite fille et jeune fille? Est-ce qu'on vous expliquait tout ce qui se passait à la maison?
3: Bien sûr, parce qu'on voyait tous ces gens-là venir et essayer de discuter, de voir qu'est-ce qui se passe. On voyait tous ces journalistes venir à la maison et après partir avec nous, parce que nous, on partait avec eux au camp des réfugiés pour leur montrer ton petite fille, qu'est-ce qui se passe contre la population palestinienne dans les camps des réfugiés palestiniens et puis dans les villes palestiniennes. Alors, on a pris, ça a été la politique, la résistance, ça a été quand on était tout petit.
2: Oui, alors j'ai lu un jour, vous avez dit qu'à l'école, ben pour vous, c'était une école, mais c'est une école un peu surveillée, parce qu'il y avait la police tout autour de vous.
3: Bien sûr, parce que là, l'enfance est très marquée par l'occupation. Vous voyez, j'ai fini jusque le bac, et ça a été toujours encerclé, nos écoles, par l'armée israélienne. On allait à l'école, et nos parents ne savaient pas si on va revenir vivant ou mort de cette école. C'était le cas de beaucoup de nos collègues qui étaient tués dans la manifestation israélienne. Manifestation palestinienne contre l'armée israélienne. Alors, c'était toute une enfance très marquée par cette occupation, par cette violence contre le droit de l'homme palestinien.
2: Votre mère avait une attitude donc très forte, très prononcée. Est-ce que c'était l'attitude générale des femmes ou est-ce qu'elle était très différente des autres femmes?
3: Je pense qu'elle était elle avait plus de courage. Elle n'était pas passive avec tout ce qui se passait dans les territoires occupés. Beaucoup de femmes n'osaient pas faire ça, peut-être parce que le mari avait très peur. Mon père, malgré qu'il était un homme neutre, il était banquier, la laissait faire. Bon, elle était un peu, elle avait peur pour nous, pour elle, mais elle a laissé. Mais les autres femmes avaient beaucoup de difficultés parce que elles pouvaient pas, leur mari ne laissait pas aller à l'avant-garde, ne laissait pas bouger. Mais c'était quand même très dur.
2: Alors, vous dites ma famille, il y a des frères, non, un frère, je crois, et puis des sœurs, c'est ça?
3: Oui, on est quatre sœurs et un frère.
2: Un pauvre garçon. Est-ce que votre maman voulait que tous vous réussissiez, chacun à votre manière, que vous soyez hommes ou femmes? C'est-à-dire que peut-être dans ce pays où l'Orient protège beaucoup les femmes, elle voulait que vous ayez peut-être un avenir différent?
3: Tout à fait. Elle voulait qu'on soit à l'avant-garde, qu'on étudie et qu'on fasse nos études hors de la Palestine pour acquérir une autre civilisation, pour acquérir une autre éducation et après pour revenir en Palestine. Elle ne savait pas que chacune de nos de ces filles vont avoir un avenir différent. On vit tous, malheureusement, maintenant toutes hors de la Palestine. Je suis la seule qui vit en Palestine à cause des circonstances actuelles. Mais elle voulait la meilleure avenir pour nous. Elle voulait qu'on soit indépendante, surtout au niveau économique. Elle voulait qu'on fasse notre avenir toute seule.
2: Quand vous avez quitté donc, la Palestine pour faire des études en France, par exemple, pour venir à la Sorbonne, est-ce que vous avez quitté vos amis ou est-ce que d'autres vous ont suivi, ont fait comme vous?
3: Non, ça dépend. Les amis, non. Il y en a beaucoup qui sont restés là-bas. Et maintenant, ils viennent me voir parce que les amis d'enfance, ce sont les meilleurs amis, moi je pense. Alors maintenant, quand je suis à Gaza, ils viennent de Ramallah, de Jérusalem. Tous ces amis, toutes ces filles qui étaient dans les écoles dures des sœurs, parce qu'on était chez les sœurs de Rosaire, ils sont là, ils viennent souvent nous voir.
2: Alors, on voit Souha Arafat, donc, qui fait des études de littérature et langues étrangères appliquées, ce qui explique que vous parlez fort bien le français. Vous parliez à la maison?
3: Le français, non. Je parle avec ma fille l'arabe. Mmh. Je parle avec beaucoup d'amis le français, je lis le français. Je continue avec cette langue, bien sûr, avec l'anglais aussi. Mais ma fille, tout le temps, je lui parle, parce que la fille d'Yasser Arafat, il faut que sa première langue soit la langue arabe.
2: D'accord, c'est normal. Juste une petite question, parce que vous parliez de votre fille, et c'est vrai, je crois qu'elle est omniprésente, et c'est normal, vous êtes une jeune maman. Si vous aviez eu un garçon, est-ce que ça aurait changé les choses, vous pensez, dans votre famille?
3: Moi, je pense que ça aurait été plus difficile si j'ai un garçon. Bon, je considère que ma fille, elle m'appartient. Dans la cité arabe, un garçon, quand je marche dans la rue de Gaza, alors il y avait les femmes, des paysans, du quoi, qui me disent « Ah, Dieu vous envoie un garçon, Dieu vous compense », comme si la petite fille qui est avec moi n'est rien, vous voyez, c'est dans la mentalité. Alors je vous le dis, je suis vraiment tranquille, je suis fière que j'ai en premier lieu une fille comme ça, elle est proche de moi, il y a moins d'interventions dans votre vie, parce que si c'est les garçons, dans leur... esprit, c'est l'héritier politique pour son père. Il y a plein de choses dans cet esprit arabe. Non, je suis très contente que c'est une fille en premier lieu.
2: Et vous lui avez choisi un prénom Zawa, qui est le nom de la mère de votre époux, Yasser Arafat.
3: Tout à fait, ouais. Qui n'a pas vécu avec lui, parce qu'elle est morte quand elle avait 2 ans. Alors, cette nom renaisse.
2: C'est un hommage, ouais, une sorte de souvenir.
3: C'est un hommage pour sa mère, oui.
2: Alors, il y a donc la jeune fille que vous êtes, avant de devenir la mère que vous êtes aujourd'hui. Vous faites des études et puis vous travaillez, vous adhérez à la fondation dont s'occupe votre mère ici à Paris. Parce que quoi? Vous êtes une journaliste, vous avez envie d'écrire, vous avez déjà envie de militer?
3: Tout à fait, parce que ma mère a créé la première agence de presse palestinienne à Jérusalem. Et elle a créé aussi un bureau à Paris. Et là, je travaillais dans ce bureau qui transmettait toutes les nouvelles de l'intifada palestinienne pour le public français.
2: Et donc, il faut que je vous dise, chère consoeur, puisque...
3: Tout à fait.
2: Merci d'être venue.
3: Tout à fait. Je travaillais beaucoup dans le journalisme. C'était dans le sang, parce qu'on voulait informer. On remarquait que le monde extérieur ne savait pas exactement ce qui se passe en Palestine. Et le média, et je m'excuse de dire ça sur un radio, n'était pas très correct vis-à-vis de la souffrance palestinienne. On voyait toujours
2: une seule opinion.
3: Puis notre devoir, c'était d'informer qu'est-ce qui se passe exactement dans ces territoires occupés.
2: Donc c'est ce travail que vous avez fait tout en vivant à Paris. Vous connaissiez Yasser Arafat à ce moment-là ou c'était l'homme
3: parti? Non, je connaissais Yasser Arafat depuis 84-85. Alors je le connaissais très bien parce qu'on allait le voir. Souvent on allait le voir comme j'envoyais des papiers. Quand il y avait des gens qui ne pouvaient pas aller en Tunisie, des territoires occupés, qui voulaient envoyer des messages. C'est moi qui étais une sorte de...
2: Un messagère
3: entre ces gens-là qui voulaient envoyer des messages. Et Yasser Arafat.
2: Est-ce que c'était dangereux à ce moment-là déjà? Ou est-ce que vous faisiez ça parce que vous y croyez?
3: Non, c'était très dangereux parce que si les Israéliens peuvent savoir que vous voyez, Arafat ne pouvait pas rentrer du tout en Palestine, parce que c'était, vous soyez tout de suite en prison. C'était une accusation, si vous voyez, Arafat. Le nom d'Arafat ne pouvait pas être prononcé là-bas. Vous voyez comment le temps change.
2: Oui, heureusement.
3: Heureusement.
2: Est-ce que vous avez l'impression qu'il fallait vous cacher, vous aviez l'impression de vivre un petit peu, il fallait être transparente d'une certaine manière, pour qu'on ne sache pas qui vous étiez, ce que vous faisiez que...
3: Oui, bien sûr, parce qu'on s'est mariés 2 ans bon, en secret, il ne fallait pas aussi révéler plein de choses. C'était très dur, c'était très difficile de ne pas révéler un mariage. Mais quand vous aimez une personne, vous êtes attaché à une personne, vous dites, bon, là, on ne pensait pas qu'est-ce qui se passe. Vous êtes lié à lui.
2: Est-ce qu'on peut dire que votre mariage d'amour s'est fait à Paris, à Tunis, dans la bande de Gaza, Jérusalem, ou est-ce que
3: non,
2: votre rencontre a eu lieu
3: à Tunis.
2: À Tunis. Ouais, donc c'est un souvenir pour vous.
3: Tout à fait. J'aime beaucoup la Tunisie, spécialement les Tunisiens ont beaucoup donné droit à la femme. Bourguiba a commencé, Ben Ali a continué.
2: Oui, c'est le premier qui a dévoilé les femmes, bien sûr.
3: Tout à fait, c'est très important. J'étais beaucoup influencée. Je voulais envoyer, transmettre tout ça en Palestine. C'est très difficile. C'est pas la même société, c'est pas les mêmes circonstances. Mais on espère qu'on aura des lois bientôt.
2: Alors, puisqu'on arrive à aujourd'hui, vous êtes donc mariée, vous êtes aujourd'hui maman, vous ne travaillez plus. En revanche, vous vivez la vie d'un homme de pouvoir, d'un homme qui est reconnu publiquement. Vous l'êtes aussi à votre tour. Comment vivez-vous

0: reste un message. Moi, je considère que c'est un message de Dieu, de continuer et de lutter. Et là, ça commence. Bon, là, on a notre bataille, la bataille de construire, la bataille de mettre de nouveaux lois. C'est une bataille qui est beaucoup plus importante. Et c'est une bataille spécialement pour les femmes. Parce qu'il y a des tendances, les politiciens autour de nous, c'est pas le moment pour les femmes, c'est le moment de construire le pays. Après, on revient aux femmes, c'est pas vrai. On peut pas rester à l'écart.
1: Et vous le dites ça parce qu'il y a Yasser Arafat qui a des occupations, qui a des fonctions, un rôle, et puis vous êtes sous Arafat, donc l'épouse.
0: Je le dis.
1: Oui.
0: Ça veut pas dire qu'il accepte toujours ce que je dis. Parce qu'il considère que mes avis des femmes sont beaucoup plus libérales, que j'étais peut-être influencée par mes études, par mes voyages, par la Tunisie, mais je continue.
1: Alors c'était un travail de longue haleine, vous le disiez, il faut tout commencer par le commencement. Est-ce que les femmes que vous rencontrez à l'occasion de voyage ou quand vous sortez vous demandent des choses très précises et vous savez vraiment ce dont elles ont besoin?
0: Les femmes en Palestine, elles ont besoin de beaucoup de choses. Elles ont besoin qu'on les reconnaisse comme d'êtres humains, parce qu'il y a beaucoup... On ne veut pas voir la vitrine des femmes. Bon, si on a 2-3 femmes au pouvoir, ça ne veut rien dire. C'est la vitrine qu'il y a des femmes de ministres. Ils veulent qu'on les reconnaisse à l'intérieur de l'établissement palestinien. Ils veulent qu'on les reconnaisse à l'intérieur des grands projets palestiniens qu'il y a à l'intérieur.
1: Elles veulent jouer leur rôle.
0: Elles
1: donc.
0: Veulent jouer leur rôle. Et maintenant, hélas, elles ne jouent pas encore leur rôle. Elles ne jouent pas encore leur rôle parce qu'on commence à construire. Mais il faut qu'il y ait des lois pour protéger ces femmes-là. Des lois qui protègent pour l'éducation, pour le mariage qui est très... Bon, on se marie à 13 ans, à 14 ans, à 14 ans, il n'y a pas de loi. Je demandais à plusieurs reprises à mon mari de mettre des lois. C'est un homme qui est très ouvert vis-à-vis des femmes. C'est un homme qui n'a pas... Mais il faut qu'il gère un peu toutes les opinions chez lui. Si on entre, ils vont dire qu'il est libéral, tout ça. C'est très difficile pour lui, c'est pas facile, mais j'espère qu'on va arriver.
1: Alors, vous avez parlé de voyage à un moment, vous avez voyagé, c'est vrai, puisque vous avez de la famille un petit peu partout. Aujourd'hui, est-ce qu'il faut voyager seul, voyager avec votre mari, voyager avec le cortège qui vous entoure? Est-ce qu'il y a des raisons de sécurité très importantes qui vous entourent?
0: Oui, maintenant, je voyage plus seule qu'avec mon mari, parce que avec la petite, avec moi, avec mon mari qui marche 500 à l'heure, qui est très rapide, avec plat aussi, ça c'est rien, le garde du corps que vous voyez ici, mon mari, avec l'hélicoptère qui tourne en rond, c'est la folie. Alors là, j'ai décidé de faire un rythme de vie totalement différent. Je voyage seule, je suis tranquille, je prends mon temps, je vois les amis tranquillement. Quand on voyage tous les deux ensemble, c'est très fatigant, c'est très rapide. Vous n'avez pas le temps de donner aux gens. Alors, la sécurité, je me suis habituée. C'est très difficile, c'est très dur. Mais c'est le prix qu'on paye d'être la femme de Yasser Arafat et la fille aussi d'Arafat.
1: Est-ce qu'on peut considérer que vous êtes une première dame de Palestine et est-ce qu'aujourd'hui vous allez à la rencontre peut-être de M. et Mme Kohl, M. et Mme Clinton? Est-ce que vous avez comme ça un rôle aujourd'hui public important?
0: J'ai refusé toujours l'appellation de première dame parce que je considère qu'on est dans une circonstance tout à fait différente. On était une révolution, on sort d'une grande révolution et après on vient pour construire un pays, un tout petit pays. Alors là, les cadres et puis l'appellation, moi vraiment ça ne m'intéresse pas du tout que vous dites la première. On vous met dans un cliché que vous ne pouvez pas sortir parce que vous êtes première dame. Non, je suis soi moi-même. Je vis une vie très sereine, très calme, très humble, avec fierté. Ce n'est pas pour montrer qu'on vit très humble. On a toujours vécu en Tunisie dans une petite maison et là à Gaza, le cas est pareil. Bien sûr, on rencontre toutes les femmes. Je rencontre toutes les femmes de chefs d'État partout parce qu'on a les mêmes rangs politiques de ces gens-là. Ce sont nos interlocuteurs.
1: Est-ce que vous promenez encore dans la rue? Soit vous êtes à Paris aujourd'hui, est-ce que vous pouvez...
0: Vous voyez là...
1: Oui, vous êtes accompagnée, c'est vrai. Mais est-ce que vous pouvez aller dans un magasin si vous le souhaitez, aller dans
0: bien
1: un
0: sûr.
1: Restaurant si vous le souhaitez?
0: Bien sûr, non, je le fais, je ne mets pas beaucoup de... Je complexe. La vie est tellement compliquée, ma vie est tellement compliquée, et je ne veux pas trop plus la compliquer. Alors, j'essaie le maximum, spécialement à Paris, de vivre le plus normalement possible.
1: Vous saviez tout cela quand vous aviez décidé d'épouser cet homme, ce qu'allait être votre vie, vous le saviez d'avance?
0: Écoutez, quand vous aimez une personne et quand vous décidez de vous marier avec lui, vous ne pensez pas qu'est-ce qui va arriver. Vous pensez au moment, elle est là, je l'aime, et vous ne pensez pas qu'est-ce qui va arriver après. Alors, vous tombez dans une piège, vous ne pouvez pas en sortir.
1: Alors, soit j'ai dit tout à l'heure, vous étiez une résistante, et on le voit par vos actes, un petit peu aussi les idées que vous avez, que vous essayez d'imposer, peut-être les actions que vous allez mener, et on souhaite que ça puisse se faire concrètement. Vous regardez ce qui se passe dans le monde, c'est-à-dire que le monde ne vit

0: pas au même rythme, et les femmes en particulier dans tous les pays du monde n'avancent pas de la même manière.
1: Bien alors, sûr, c'est terrible. Et spécialement, je veux dire, je pense que ce qui se passe dans le monde, spécialement ce qui s'est passé récemment au Liban, ça nous a beaucoup touchés. On parle des femmes, je ne veux pas parler politique ici. On parle des femmes, et le plus qui ont été tuées sont des femmes. C'est très facile de tuer et dire pardon le lendemain. Ça a été dur. Ça a été dur pour toutes ces familles, pour toutes ces femmes qui ont perdu leurs enfants. Et ça, c'est un cas. On veut qu'on arrête tuer les femmes, qu'on arrête à abuser aux femmes.
0: Alors, vous vous sentez très femme, vous dites « je suis femme », vous êtes entourée aussi par des femmes qui vous sont très chères, votre famille. Est-ce que le mot féminisme est quelque chose qui a un jour été prononcé à la maison ou pas du tout ?
1: Oui, ça a été toujours prononcé à la maison, mais pas dans le sens féminisme extrémiste contre les hommes. Non, féministe qu'on soit égal à l'homme. C'est pas dans un sens rancunier, parce qu'il y a des féministes qui sont très dures et qui ont un complexe contre l'homme. Non. Non, non. On peut être féministe, mais être au même rang de l'homme.
0: Aujourd'hui, soit vous êtes habillée en rose, vous êtes donc fort élégante, nous sommes à Paris, c'est peut-être obligé, je ne sais pas, vous vous habillez comment, vous êtes en Gaza, vous mettez parfois la tenue locale ou vous êtes toujours
1: non,
0: habillée à l'européenne?
1: Ça dépend quand il y a des... parce que la plupart des femmes de Gaza mettent la tenue européenne, on met pas... dans les camps de réfugiés, là, les femmes c'est le folklorique, bon, elles mettent la tenue folklorique, mais je les mets dans des occasions pour présenter la Palestine, je mets les robes palestiniennes.
0: Votre mari souhaite que vous soyez habillée comme ça, il aime mieux? Il ne vous le dit pas?
1: Non, c'est un homme très gentil qui n'intervient pas à tout moment ce que sa femme est en train de partir. Heureusement, elle n'a pas beaucoup de temps.
0: Ça vous laisse libre.
1: Tout à fait.
0: C'est ça. Soir Arafat, je vais vous remercier tout simplement d'être venue. J'ai dit tout à l'heure que votre maman avait écrit un livre qui s'appelait Mon pays, ma prison. Est-ce que vous pensez qu'aujourd'hui et certainement demain, peut-être ce livre ne pourrait plus être écrit de la même manière?
1: Les circonstances sont différentes. Elle est en train de préparer un autre livre qui va avec le nouveau élan de notre temps maintenant. Et non, parce que les circonstances étaient différentes, tout était différent.
0: Donc vous dites par là qu'aujourd'hui tout a changé ou tout va changer alors.
1: Tout a changé. On est dans un... Qui pourrait voir qu'Arafat pourrait venir s'installer à Gaza?
0: Vous n'y pensiez pas vous-même? Vous ne l'espériez pas vous-même avant?
1: Non, elle avait beaucoup d'espoir toute sa vie. Et, toujours elle avait l'espoir. Elle n'a jamais perdu l'espoir à un moment.
0: Donc il faut que vous souhaitez vous aussi de garder l'espoir au fond de votre cœur?
1: Tout à fait. On le garde toujours avec toutes les femmes du monde entier. Il faut toujours garder l'espoir parce que je pense que maintenant, c'est le moment des femmes à s'exprimer partout.
0: Merci Soir Arafat de vous être exprimée ce matin dans notre micro.
2: C'est la fin de cette émission. Demain, deux autres archives à redécouvrir. Taxi Brousse de Sylvie Coma et La danse des mots d'Yvan Amar. Merci à Aurèle Charlieu à la réalisation. On se quitte avec un nouveau titre de la playlist RFI, Girl, You Move Me, par l'artiste brésilien Seu Jorge. Tout de suite après, un nouveau journal sur RFI.
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1: 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Et l'essentiel de l'information, c'est avec Charlotte de Rouen. Bonsoir Charlotte.
2: Bonsoir Mathis, bonsoir à tous. En Colombie, un deuil de 3 jours décrété en hommage aux victimes du séisme qui a frappé le pays lundi. Le dernier bilan fait état d'au moins 239 morts et de plus de 2000 blessés. Au Liban, le Parlement vote une loi d'amnistie générale. Elle devrait profiter à des milliers de prisonniers et de personnes recherchées par la justice. Mais la mesure, bien que votée, polarise toujours les débats. L'Inde, qui achète de grandes quantités de pétrole russe, se retrouve à revendre à Moscou du brut raffiné. C'est l'une des conséquences des frappes ukrainiennes sur les raffineries russes. La Russie n'a pas le choix. Elle a besoin de carburant. L'ancien Premier ministre chinois Zhu Zhongzi est décédé. Ses réformes à la fin des années 90 avaient contribué à l'essor économique du pays. On revient sur son parcours à la fin de cette édition. En Colombie, la nuit dernière, les secouristes ont réussi à extraire une femme des décombres d'un immeuble effondré à Pereira, 35 heures après le tremblement de terre. Aujourd'hui, un deuil de 3 jours a été décrété en hommage aux victimes du séisme qui a frappé le pays lundi. Le dernier bilan fait état d'au moins 239 morts et de plus de 2000 blessés. Bilan toujours très provisoire puisque les recherches se poursuivent alors que les chances de retrouver des survivants s'amenuisent. Christophe Moreau est le président de l'association française SoLife, spécialisée dans les opérations de secours en cas de catastrophe naturelle. Pour le moment, il n'a pas eu le feu vers des autorités colombiennes pour envoyer une équipe sur place, mais il a été en contact avec des organisations de secours ces dernières heures. On l'écoute.
3: Les infos qu'on a, c'est que la catastrophe est quand même globalement bien gérée par le gouvernement colombien, et avec des moyens qui sont quand même assez conséquents, que les secteurs qui sont touchés, c'est la ville de Cali et le département de Chocó. Sur la ville de Cali, on a des contacts locaux qui nous ont indiqué que une grosse partie du travail était fait, qu'il reste encore quelques personnes sous les décombres, mais que globalement, les secours sur place sont en capacité de pouvoir gérer la quantité de travail qu'il y a à faire dans l'urgence. Et on attend aujourd'hui des retours sur le département de Chocó sur lequel on n'avait pas trop d'informations.
2: Christophe Moreau, le président de l'association SoLife, spécialisée dans les opérations de secours. Au Liban, après plusieurs années de débats politiques tendus, le Parlement a approuvé ce mercredi une loi d'amnistie générale. Le texte devrait concerner des dizaines de détenus, dont des militants islamistes libanais et syriens accusés de terrorisme. Et même si la loi a été votée, les divisions persistent. La séance a été boycottée ce mercredi par les députés et chrétiens du courant patriotique libre et ceux du Hezbollah. À Beyrouth, Paul Ralifé.
4: La loi d'amnistie était exigée par des personnalités politiques sunnites libanaises et par les nouvelles autorités syriennes qui réclamaient la libération de dizaines de militants islamistes accusés de terrorisme. Parmi les détenus figurent des membres du Front al-Nusra, l'ancien nom de l'organisation que dirigeait l'actuel président syrien Ahmad al-Sharaa. Cependant, un large éventail de la classe politique libanaise, notamment des personnalités chrétiennes, ainsi que l'armée libanaise y étaient fermement opposés. Ils refusaient que l'amnistie englobe le cheikh islamiste radical Ahmad al-Asir et des militants condamnés pour le meurtre de soldats libanais. Après des mois de débats enflammés, une nouvelle mouture du projet de loi a enfin permis de rassembler une majorité. Selon le texte voté ce mercredi, près de 80 islamistes sur les 150 détenus dans les prisons libanaises pourraient être libérés. Ahmad al-Asir et ceux qui ont du sang sur les mains ne bénéficient pas d'une libération immédiate. La loi prévoit aussi une réduction exceptionnelle de certaines peines et des mécanismes destinés à mettre fin aux détentions provisoires qui peuvent durer de longues années. Paul Khalife, Beyrouth, RFI.
2: Le but du gouvernement de Benjamin Netanyahou est de rayer la Palestine de l'ordre du jour de l'humanité. Déclaration aujourd'hui du président turc Recep Tayyip Erdogan à l'égard du premier ministre israélien lors d'une conférence de presse conjointe avec le président de l'autorité palestinienne Mahmoud Abbas qui était en visite en Turquie. Israël qui a mené ce mercredi sa première frappe aérienne sur la bande de Gaza depuis plus d'une semaine, elle a fait un mort. Tandis qu'en Cisjordanie occupée, des colons harcèlent les habitants du village de Kousra, près de Naplouse. Depuis 3 jours, ils ont encerclé des maisons. RFI. Vladimir Poutine menace de saisir des navires occidentaux en mesure de représailles à l'arraisonnement par des pays européens de bateaux soupçonnés d'appartenir à la flotte fantôme russe. Ces navires utilisés pour contourner les sanctions occidentales mises en place depuis l'offensive russe en Ukraine. De nouvelles sanctions ont été approuvées par les Européens fin juillet pour fragiliser cette importante source de revenus pour la Russie en permettant notamment la vente du pétrole ou des marchandises saisies sur ces bateaux, ce que fustige le président russe, estimant qu'il s'agit de piraterie et de banditisme. C'est l'une des conséquences des frappes ukrainiennes sur les raffineries russes. Moscou est contrainte de s'approvisionner de plus en plus loin en essence. Il y a quelques jours, c'est une cargaison en provenance d'Inde qui est arrivée en Russie. Pierre-Olivier, c'est une toute nouvelle chaîne d'approvisionnement que Moscou a mise en place.
5: Ironie du sort, l'Inde qui achète de grandes quantités de pétrole russe revend à Moscou du brut raffiné, car les installations de raffinage russes ont été fortement touchées par les frappes ukrainiennes. Un premier chargement de 42 000 tonnes d'essence est arrivé en Russie début août, après un long périple selon Kepler. Parti du nord-ouest de l'Inde, mi-juin, il a navigué jusqu'au large des côtes égyptiennes avant d'être transbordé sur un second navire qui l'a emmené jusqu'en Russie. Il a donc fallu plus d'un mois et demi pour acheminer ce pétrole raffiné. Mais la Russie n'a pas le choix. Sa consommation explose en été. C'est la saison des moissons qui nécessite beaucoup de carburant pour les engins agricoles. À cela s'ajoutent ses besoins pour continuer son offensive militaire sur l'Ukraine. Enfin, les sanctions européennes contre Moscou l'obligent à se fournir de plus en plus loin avec des pétroliers clandestins pour acheminer ce pétrole raffiné. En juillet, la Russie a déjà importé une cargaison d'essence en provenance du Maroc. Et selon Kepler, d'autres livraisons du même type pourraient suivre dans les prochaines semaines.
2: Pierre-Olivier, en Grèce, plus de 280 personnes ont été arrêtées en lien avec des incendies criminels depuis le début de l'année, dont près de 90% des cas, les personnes arrêtées ont déclenché un feu par négligence. Et dans 10% des cas, il s'agit d'incendies volontaires. La Grèce est particulièrement touchée par les feux. 43 incendies ont débuté rien que pour la journée d'hier. Face à l'épidémie de fièvre Ebola en RDC, l'Organisation mondiale de la santé veut inverser la tendance en 3 mois. Partie de la province de l'Itourie, l'épidémie actuelle se propage plus rapidement que toutes les précédentes, avec plus de 4 400 cas confirmés et 2000 décès. Un plan de 180 jours a été élaboré pour maîtriser la transmission du virus et éviter sa propagation. En Chine, l'ancien premier ministre Zhu Zhongxi est mort ce mercredi à Pékin. Il avait 97 ans. L'agence officielle Chine Nouvelle parle d'une immense perte pour le parti et pour le pays. Zhu Zhongxi était l'un des principaux architectes de la modernisation économique de la Chine à la fin des années 90. Retour sur son parcours avec Yelena Tomic.
6: Durant son mandat entre 1998 et 2003, Zhu Zhongxi a opéré un virage à 180 degrés pour transformer l'économie planifiée en économie de marché tout en maintenant le contrôle du Parti communiste. C'est sous sa houlette que la Chine a connu son essor fulgurant et qu'elle a adhéré à l'Organisation mondiale du commerce. Son bilan est mitigé. Ses réformes ont sorti des millions de Chinois de la pauvreté, mais elles ont aussi creusé les inégalités. Zhu Zhongxi était aussi à l'origine de la restructuration des entreprises d'État qui a entraîné la suppression de dizaines de millions d'emplois. Admiré pour avoir façonné l'âge d'or des réformes économiques chinoises, celui que l'on surnommait le Gorbatchev chinois était aussi un farouche adversaire de la corruption. Depuis l'arrivée au pouvoir de Xi Jinping en 2012, sa vision est révolue. L'actuel président condamne le capitalisme débridé et privilégie un modèle de développement plus équilibré sous un contrôle plus fort de l'État.
2: Yelena Tomic, du football ce soir avec la Super Coupe d'Europe, actuellement 0-0 entre le Paris Saint-Germain et Aston Villa, un trophée dont les Parisiens sont les tenants du titre. La rencontre a débuté il y a 8 minutes et 30 secondes. Et puis un dernier mot pour vous parler de Lionel Messi, qui ne se voit pas jouer encore très longtemps après le décès de son père. Il l'a annoncé dans un message posté sur Instagram, son père qui était aussi son agent et qui est décédé samedi dernier.
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9: Il est passionné par l'innovation. Emmanuel Kiva a un parcours inhabituel dans le monde de la défense. Normalien, docteur en biomathématiques, il a conçu des jeux vidéo, a dirigé une dizaine de start-up dans le domaine de l'intelligence artificielle et de la simulation militaire. Il a été à la tête de l'Agence de l'innovation de la défense, était délégué général pour l'armement et depuis moins de 2 mois, il est PDG de l'ONERA. Emmanuel Kiva est notre invité ce soir. Emmanuel Kiva, bonsoir.
10: Bonsoir.
9: Je précise que cet entretien est enregistré quelques heures avant sa diffusion. Vous voilà à la tête de l'ONERA, l'Office national d'études et de recherche aérospatiale, un établissement public qui vient de fêter ses 80 ans et qui n'est vraiment pas connu. Emmanuel Kiva, qu'est-ce que c'est l'ONERA ?
10: Bonne question, parce qu'effectivement, il devrait être davantage connu. L'ONERA, vous l'avez dit, c'est une vieille maison, hein, 80 ans. Mais c'est pas parce qu'on est vieux qu'on n'est pas dynamique. Donc c'est effectivement une structure qui a été créée au lendemain de la Seconde Guerre mondiale pour diriger des recherches de souveraineté liées à la dissuasion, liées à la conquête du domaine spatial. Et il y a une politique de recherche qui se voulait indépendante des États-Unis et de l'Union soviétique. Donc très concrètement aujourd'hui, on va dire de l'ordre de 2300 hommes et femmes, 350 doctorants, donc quand même une très forte empreinte recherche, 8 sites en France, 3 en région parisienne, 1 à Lille, 1 salon de Provence, 2 à Toulouse, et surtout les grandes souffleries de Modane. Et donc une activité autour de 3 domaines, l'un qui est transverse, c'est la défense. L'ONERA est d'ailleurs placé sous la tutelle exclusive du ministère des Armées, et puis 2 autres activités dans le domaine de l'aviation, l'aviation civile en particulier, et du spatial.
9: Alors vous faites des expérimentations, vous, est-ce que ça donne une sorte d'étiquette ONERA, comme on aurait une sorte de garantie de qualité ?
10: Merci beaucoup de le signaler. Je pense que l'ONERA est reconnu pour la qualité de son expertise, pour sa rigueur et surtout pour les résultats que nous obtenons. En fait, on a un triptyque. On fait de la modélisation, on fait de la simulation pour vérifier les modèles, et on fait de l'expérimentation pour vérifier là aussi que tout ce que l'on a recherché était conforme, et tout ceci s'enrichit en cycle. En fait, l'ONERA fait beaucoup de recherches, pas forcément en sachant si ça va marcher ou pas, mais toujours de la recherche appliquée, et puis développe des feuilles de route technologique avec nos partenaires industriels. Donc ces feuilles de route sont partagées pour développer les systèmes de demain dans les différents domaines que j'ai cités.
9: Vous avez mentionné les souffleries. Alors ça, par exemple, ça sert à quoi ?
10: Alors une soufflerie, c'est un dispositif assez unique qui nous permet très basiquement de souffler de l'air. Alors, vous allez me dire, c'est pas un sèche-cheveux, hein, mais il s'agit de souffler
9: c'est
10: de
9: gros
10: l'air.
9: C'est gros quand même, c'est beaucoup
10: c'est
9: plus gros
10: qu'un sèche-cheveux. Soit en dessous de la vitesse du son, ce qu'on appelle une soufflerie subsonique. Vous en avez une à Modane, c'est la plus grande du monde. Et puis jusqu'à 8000 km/h pour ce qu'on appelle les souffleries hypersoniques. Et ça permet de tester un certain nombre de choses. On met des maquettes à différentes échelles, souvent une échelle assez proche de la réalité, qui sont des maquettes instrumentées et qui nous permettent de détecter les flux aérodynamiques, les échauffements, les changements de forme, la libération d'armement. Vous voyez, quand un Rafale libère un missile, faut savoir dans quelles conditions on peut le libérer. Et typiquement, vous n'avez pas très envie de libérer un missile qui va remonter par des effets aérodynamiques vers l'avion. Tout ceci, c'est possible uniquement par des essais expérimentaux en soufflerie, parce que la simulation était nécessaire, mais elle n'est pas suffisante.
9: Quelques jours après votre arrivée, 2 nanosatellites ont été mis en orbite avec succès. Ce ne sont pas les mêmes, les 2. Qu'est-ce qu'on en attend ?
10: C'est une nouveauté pour l'ONERA, c'est le fait de pouvoir disposer de laboratoires opérationnels en orbite. Alors il s'agit effectivement, vous avez dit, de 2 nanosatellites, c'est de tout petits satellites qui sont en orbite basse. Là aussi, je rappelle, l'orbite basse, c'est 600-700 km, enfin 400 jusqu'à 700 km. L'un est porteur d'une charge radar, et l'autre d'une charge, ce qu'on appelle une charge, c'est une charge utile. Hein. C'est en fait un instrument. L'autre est doté d'une charge optique. Et donc, on fait un certain nombre d'expériences. D'abord, pour suivre ces deux satellites entre eux, mais aussi pour faire d'autres expériences. Comme c'est dans le domaine de la défense, je ne vais pas vous en dire beaucoup plus.
9: La guerre dans l'espace, pour le grand public, c'est surtout au cinéma, mais la guerre, elle se joue bien sur toutes sortes de terrains, y compris dans l'espace.
10: Vous savez, quand Florence Parly, qui était ministre des Armées, avait lancé la stratégie spatiale en 2019, elle avait dit, finalement, l'espace ne doit pas devenir le nouveau Far West. Ben, c'est raté. Malheureusement, elle avait vu juste dans les risques. Et donc aujourd'hui, il se passe beaucoup de choses au-dessus de nos têtes, en orbite basse comme je l'ai dit, mais jusqu'à ce qu'on appelle l'orbite géostationnaire, 36 000 km, où on a vu des satellites, notamment un satellite russe, qui s'était approché d'un satellite franco-italien pour pouvoir l'espionner, pour pouvoir éventuellement le gêner. Donc oui, il y a une véritable compétition dans l'espace, il y a des risques qui sont associés à nos actifs, que ce soit les gros actifs dont j'ai parlé, ces gros satellites de communication, qui peuvent être de communication militaire, de renseignement, d'optique, etc. Ou bien en orbite basse pour pouvoir gêner les constellations, voire détruire un certain nombre de satellites. Et donc nous, on a besoin d'abord de savoir évoluer dans ce milieu-là et de pouvoir, le cas échéant, détecter, identifier et surtout neutraliser les menaces. Ça ne veut pas dire abattre des satellites, ça veut dire peut-être les éblouir, ça veut dire les gêner. Et donc disposer de satellites garde du corps, si j'ose dire, d'autres satellites en orbite. C'est déjà compliqué en orbite basse, c'est extrêmement compliqué en orbite géostationnaire, mais ce sont des sujets tout à fait passionnants sur lesquels nous travaillons.
9: Emmanuel Kiva, Escalonera, vous poursuivez des recherches dans le domaine des missiles hypervéloces et au passage, vous allez nous expliquer ce que c'est.
10: Alors, vous avez les missiles hypersoniques. Les missiles hypersoniques, ils vont au-delà de 6 fois la vitesse du son, ce qu'on appelle Mach 6. Les missiles hypervéloces, ils font la même chose en étant capables de manœuvrer. Et je peux vous dire que manœuvrer à plus de 6 fois, vers 10 fois ou 15 fois la vitesse du son, ça pose énormément de problèmes technologiques et scientifiques, des problèmes de résistance des centrales inertielles, donc des systèmes qui sont supposés guider les missiles, de l'échauffement, donc ce sont de nouveaux types de matériaux, qu'il s'agisse de l'échauffement dû au frottement dans l'air ou qu'il s'agisse du moteur lui-même. Ça veut dire qu'on est obligé de développer des nouveaux matériaux qui sont supposés résister à des températures qui sont proches, voire dépassant leur propre température de fusion. Et donc oui, on travaille dans ce domaine-là, et vous savez que ça a été annoncé, le futur missile de la composante nucléaire aéroportée, donc c'est le missile nucléaire emporté sous un Rafale, à la différence de ceux qui sont portés à bord des sous-marins nucléaires lanceurs d'engins, bien ce missile sera un missile hyper-véloce avec des caractéristiques tout à fait particulières qui nécessitent de faire des premières mondiales dans le domaine de la science et de la technologie.
9: Et là, pour l'instant, est-ce qu'il est au point ?
10: D'abord, je vous donnerai pas... Je sais bien que vous aimez beaucoup m'interroger à chaque fois sur tous les programmes classifiés, mais ce que je peux vous dire, c'est qu'on travaille dessus. Évidemment, on travaille avec mon ancien organisme, la DGA, on travaille avec un certain nombre de partenaires, notamment le missilier MBDA. C'est un tout nouveau missile. Il est doté d'un hyperstatoréacteur. C'est un réacteur qui s'allume uniquement une fois que l'air atteint une certaine vitesse à l'intérieur. Et en l'occurrence, un hyperstatoréacteur, c'est un réacteur qui s'allume au-delà d'une circulation de la vitesse du son de l'air à l'intérieur de son réacteur. Vous voyez à peu près le degré de technicité qu'il faut avoir. Je ne rentre évidemment pas dans les détails, mais c'est une première mondiale et c'est quelque chose que la France est capable de faire.
9: Ces missiles, il n'y a pas que la France qui y travaille. Est-ce que ce sont des missiles qui peuvent être interceptés, les missiles hypervéloces?
10: Alors, le principe, c'est d'attraper une balle avec une balle. Donc si vous voulez intercepter un missile hyperveloce, il vous faut soit un autre dispositif de saturation, un mur infranchissable si vous voulez, et ça c'est très compliqué à mettre en œuvre, soit un autre missile hyperveloce, qui est tout aussi compliqué à mettre en œuvre. Donc le principe, et notamment dès lors qu'on s'approche d'utilisation proche de la dissuasion nucléaire, c'est que le missile soit non interceptable.
9: Vous avez évoqué la dissuasion nucléaire, et donc ces missiles qui en sont une composante. La qualité des armes françaises, d'une certaine façon, également, c'est une composante de cette dissuasion?
10: Bien sûr. On a une base industrielle et technologique de défense qui est tirée par la dissuasion. C'est les 10 grands donneurs d'ordre que vous connaissez, les MBDA, Thales, Naval Group, Dassault Aviation, Safran, Airbus,
9: oui.
10: Et puis j'arrête là parce que sinon je vais me faire en guirlandais parce que je vais en oublier. Et puis vous avez 4500 PME qui sont derrière, souvent qui développent des technologies duales, c'est-à-dire d'intérêt civil et militaire, mais souvent de très grande technicité. Et si vous regardez de par le monde, la France déjà est le deuxième exportateur d'armement au monde, c'est pas pour rien. C'est parce qu'on aussi, on développe des armes qui sont des armes extrêmement efficaces, de très grande précision, parce qu'on a su développer un tissu scientifique et un tissu technologique auquel l'ONERA participe depuis 65 ans pour la DGA, 80 ans pour l'ONERA. Donc ça vient pas, c'est une barrière à l'entrée des concurrents qui est assez redoutable.
9: La guerre en Ukraine, on est à sa cinquième année. Qu'est-ce que cette nouvelle crise a changé ?
10: Je pense, et là je remets une casquette double d'ancien délégué général pour l'armement et de président de l'ONERA, qu'elle, d'abord, elle n'a pas écarté grand-chose. On a toujours besoin d'avions, on a toujours besoin de bombes, on a toujours besoin de chars. Mais elle a montré d'abord qu'on se battait dans tous les milieux, et c'est là où ça commence à devenir un peu plus difficile, un peu plus complexe. On se bat, certes, sur terre, dans les airs, sur les mers, mais sous les mers, dans l'espace, dans le cyberespace et dans les champs informationnels, et tout ceci en même temps. Donc ça n'a rien écarté, ça a apporté une multiplicité des théâtres de conflictualité, et en même temps, on est rentré dans une nouvelle ère qui est l'ère des drones. Et l'ère des drones, qu'ils soient petits, grands, micros, le micro-drone devient la grenade à la main du fantassin du 21e siècle. Avec tous les problèmes que ça pose. Les problèmes de les détecter, de les identifier, le cas échéant de les neutraliser. Mais pour les détecter, eh bien, vous avez de l'intelligence artificielle qui, par exemple, peut permettre aux drones d'éviter de se fonder sur une liaison de communication qui pourrait être interceptée. Et donc, on a une accélération de la recherche dans le monde des drones tout milieu. Je ne parle pas uniquement de l'aérien. Vous avez les drones marins, vous avez les drones sous-marins, vous avez les drones terrestres. La robotique terrestre, aujourd'hui, est utilisée sur le théâtre d'opération. Et finalement, 80% des morts en Ukraine aujourd'hui, c'est de la faute des drones des deux camps.
9: On a dit que la France faisait des drones très performants, très chers. Est-ce que là, on est en train de s'adapter à faire des choses moins chères ?
10: On fait des choses moins chères, bien sûr. La France a mis du temps à prendre le virage des drones, ça c'est pas un mystère. Néanmoins, aujourd'hui, je pense qu'on a toutes les gammes. On a changé de paradigme aussi. Ça veut dire qu'un drone n'est plus réservé uniquement à une armée, une mission, un milieu. Je pense qu'on est capable d'avoir différents types de drones pour différentes missions, pour une même armée, par exemple. Ou pour la même mission, d'ailleurs, à condition d'avoir certaines communalités. Le fait de pouvoir interchanger les charges utiles, le fait de pouvoir se former de manière facile, et puis le fait de pouvoir produire ces drones en quantité et à bas coût. Et là, c'est et je ne vais pas en parler parce que ce n'est plus mon travail aujourd'hui, c'est celui de mon successeur, de toute la DGA, de cette économie de guerre, c'est-à-dire de pouvoir concevoir des systèmes productibles en masse et à bas coût. Vous savez, l'industrie du drone, elle est tirée par l'industrie du divertissement. Finalement, les vecteurs, qu'il s'agisse d'une aile, d'un quadricoptère ou autre, ils ne vont pas cesser de progresser. On aura toujours besoin pour les besoins ludiques, pour les besoins du cinéma. Et donc, ce qui compte, c'est les caractéristiques militaires derrière, qui, elles, sont propres à l'emploi du ministère des Armées. C'est ce sur quoi travaille la DGA et c'est ce sur quoi l'ONERA aide la DGA à travailler.
9: Et est-ce qu'elle s'inspire parfois des ingénieurs ukrainiens qui avancent très vite, eux, vu le contexte ?
10: Ce que les ingénieurs ukrainiens nous apportent, c'est quelques idées très inventives et également un retour d'expérience sur la manière d'utiliser ces drones. Donc évidemment, tout le monde travaille de manière conjointe sur ces problématiques. Et je ne devrais pas dire que l'Ukraine est un théâtre d'expérimentation, mais de fait, ce type de technologie, en cas de conflit, en cas de guerre, malheureusement, progresse bien plus vite que la normale.
9: On est impressionné par la vitesse à laquelle les Ukrainiens produisent. Est-ce que les industries d'armement françaises pourraient suivre la cadence, s'il le fallait ?
10: Elles sont en train de le faire et elles sont en train de s'appuyer notamment sur des industries civiles. Vous avez vu qu'on travaille notamment avec l'industrie automobile. Mais pour cela, il faut que les systèmes soient conçus pour être produits en masse et à une échelle financière qui soit compatible avec cette production en masse. Et pour neutraliser d'ailleurs des cibles qui sont elles-mêmes pas très cher. Donc oui, bien évidemment, on y travaille. Et là aussi, l'ONERA a quelques laboratoires qui permettent d'expérimenter des concepts un petit peu innovants dans le domaine.
9: C'est compliqué parfois de faire travailler ensemble ingénieurs d'un groupe privé et scientifiques qui dépendent de l'ONERA et donc du ministère des Armées ?
10: Non, pas véritablement, parce que dans les deux cas, ce sont des gens qui sont absolument passionnés de science et de technologie. Et finalement, on se rend compte... Je sors d'une réunion avec Dassault Aviation, par exemple, que une fois les projets lancés, ça devient très compliqué de distinguer quels ingénieurs viennent de l'industriel et quels sont ceux qui viennent de l'ONERA, parce qu'ils parlent le même langage, ils sont animés par la même mission, ils travaillent de manière totalement intégrée. Et donc les défis que l'on essaie de relever ensemble, ce sont des défis rêvés pour des ingénieurs en fait. Quand vous leur dites, on va essayer d'étudier les effets du foudroiement sur des ailes d'avions civils ou des ailes d'avions de chasse, je peux vous dire que c'est des sujets qui passionnent les ingénieurs et donc du coup, non, c'est pas très compliqué.
9: Le SCAF n'est pas mort, a dit Emmanuel Macron au sommet européen de Chypre. Le projet a échoué, a dit de son côté le chancelier Merz. Emmanuel, qui va, où en est le projet franco-allemand d'avion de combat du futur?
10: C'est très très bien d'essayer de me faire sortir de ma ligne de nage. Et donc je ne vais pas tomber dans ce piège-là. J'ai simplement vous dire que bien évidemment, la France continue à travailler sur le SCAF. L'ONERA travaille notamment sur tout ce qui est thermique, matériaux, tenue en chaleur des matériaux, puisque là encore, il y a des problématiques de moteur, mais pas que. Tout ce qui est capteur également, tout ce qui est guidage, tout ce qui est aérodynamique. De toute manière, il faudra un système de combat aérien de nouvelle génération qui, je rappelle, aura trois caractéristiques. Un nouvel avion capable d'emporter de nouveaux armements, un cloud de combat, c'est-à-dire quelque chose qui permet d'interconnecter cet avion, notamment avec le troisième aspect, c'est-à-dire des effecteurs déportés, donc des ailiers dronisés qui vont l'accompagner. Dans ces trois domaines, l'ONERA est force de proposition et travaille avec les industriels.
9: L'ONERA travaille également sur les nouveaux matériaux pour l'aviation civile et les nouveaux modes de propulsion. Alors là, on est plutôt dans le cadre du programme de décarbonation.
10: On est notamment dans le cadre de ce programme-là, avec l'étude d'alternatives aux carburants. Vous savez qu'on a des carburants qu'on appelle des SAF qui nous permettent d'être là aussi plus efficaces. Il faut faire attention d'ailleurs, parce qu'un domaine où il y a beaucoup de contre-intuitifs. C'est pas en réduisant le carburant qu'on va réduire la pollution de l'air. C'est plus compliqué que ça. Ce sont des phénomènes complexes. C'est d'ailleurs toute la valeur ajoutée de l'ONERA que de faire des modélisations qui sont des modélisations extraordinairement complexes et qui mettent de comprendre les phénomènes atmosphériques. Et puis on travaille aussi sur différentes thématiques. Pour avoir des avions plus légers, pour pouvoir emporter moins de carburant, il faut de nouveaux matériaux. Donc il faut trouver le moyen de développer ces nouveaux matériaux. En même temps, il faut que ces matériaux, si votre avion il est foudroyé, il ne soit pas détruit instantanément. Donc tout se tient là-dedans. Et puis il y a des nouveaux modes de propulsion. Par exemple, ce qu'on appelle les open fan ou les air fan, c'est-à-dire des propulseurs, des réacteurs, si vous voulez, qui n'ont pas de carlingue autour. Et tout ceci, là aussi, pose un certain nombre de problèmes. Et tout ceci s'inscrit dans un environnement, et notamment dans un environnement de trafic aérien, qui, là aussi, nécessite d'avoir des évolutions technologiques. Donc beaucoup d'intelligence artificielle, beaucoup de situations aériennes partagées, et là aussi, ce sont des domaines sur lesquels on travaille.
9: Tout ce qui vole aujourd'hui a de l'ADN. ONERA, m'a-t-on dit dans votre entourage, c'est à l'ONERA qu'on défriche ce qui volera dans 10 ou 20 ans. Voilà une transition toute trouvée pour évoquer le programme Radar. Emmanuel Kiva, vous étiez venu à RFI il y a quelques années parler de la Red Team. C'était à l'époque où vous dirigiez l'agence de l'innovation. Vous nous rappelez ce qu'était la Red Team et le programme Radar qui a suivi?
10: Alors la Red Team, à l'époque, c'était l'idée de se dire comment est-ce qu'on peut anticiper les menaces à un horizon 2060-2070. Et pourquoi on fait ça? Parce que quand on développe un nouvel avion de combat, un nouveau porte-avions, un nouveau sous-marin, il va continuer, malgré le fait qu'il soit mis à la mer pour le sous-marin en, je ne sais pas, 2035 par exemple, à naviguer jusqu'en 2060, 2080, 2090. Et donc, il faut se poser la question comment on arrive à identifier ces menaces. Et comme on ne sait pas le faire, parce qu'on est tous inféodés à notre manière de penser, qu'on soit scientifique, militaire, ingénieur, eh bien, on s'est dit, il y a des gens dont c'est le métier. Et on a décidé de constituer ce qu'on appelle une Red Team. Alors, c'est un terme consacré. Je sais qu'on est sur RFI. Je ne voudrais pas que les auteurs disent qu'on fait du franglais.
9: Ça vient des États-Unis, oui.
10: Ça vient d'une période très particulière des États-Unis après Sputnik. Mais ça désigne une équipe chargée de développer des menaces. Et cette équipe, c'était des auteurs, scénaristes, dessinateurs et concepteurs de science-fiction. Qu'on a fait travailler ensemble pendant 4 ans pour générer des scénarii. Alors, c'est pas développer l'arme laser. Ça nous intéresse pas. C'est même pas développer la voiture volante. Ce qui nous intéressait, c'était les embouteillages. C'est-à-dire comment ces progrès de la science et de la technologie vont engendrer une société future de laquelle de nouvelles menaces peuvent émerger. Le programme Radar, c'est ce qui fait suite à cette expérimentation. La Red Team a eu lieu pendant 4 ans. Ça s'est très bien passé. Ça a donné des résultats concrets et opérationnels. des programmes d'armement. Et aujourd'hui, c'est poursuivi et élargi par le programme Radar. Et d'ailleurs, vous avez un ouvrage qui est sorti qui s'appelle Menace 2035 et qui donne quelques exemples. La peste plastique, par exemple, je ne développe pas plus, mais dans ce type de prospective appliquée.
9: Emmanuel Kiva, merci. Merci à Sigrid Azerwal et Charles Barré qui m'ont aidé à préparer cette émission mise en onde par Mickaël Goncalves, Afrique Soir, juste après.
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1: Un nouveau point sur l'actualité africaine et le Cameroun est à la une avec l'incarcération de Johann Sichom Kouaté, l'homme qui avait tenté de faire lire à la radio d'État un faux décret. Il a été incarcéré hier à la prison centrale de Yaoundé. En RDC, le seuil des 2000 décès dépassé face à l'épidémie d'Ebola. Le gouvernement a publié un bulletin avec certaines remontées du terrain, objectif renforcer la riposte sanitaire. Le Ghana et le Burkina Faso scellent un accord de défense. C'est le 8e depuis le début de l'année. Puis les Malawites sur leur petit nuage pour leur première participation à la CAN féminine. Elles seront en finale du tournoi continental après avoir battu les Algériennes 3 buts à 1. Au Cameroun, il avait tenté de faire lire sur les ondes de la radio d'État, la CRTV, un faux décret nommant un vice-président de la République. Johann Sichom Kouaté a été incarcéré hier à la prison centrale de Yaoundé. Les faits remontent au 12 juin dernier. Il est aujourd'hui poursuivi pour tentative d'atteinte à la sûreté de l'État avec complicité de puissances étrangères, Polycarpe Essomba.
14: Le 12 juin 2026, Johann Sichom Kouaté se présente au siège de la radio nationale au quartier Lonkaka Yaoundé, porteur de documents de première importance, indique-t-il. Les 10 documents sont d'apparence tout à fait authentiques selon les témoins de la scène. L'un d'eux porte sur un décret de nomination par le président Paul Biya d'un vice-président de la République. Comme à l'usage, pour des décrets de ce type, le texte est censé être lu à l'antenne pour l'information du public. Les confrères de la CRTV qui reçoivent ce facteur peu ordinaire, fleurant et manœuvre illicite, vont en informer les plus hauts responsables de l'État à Genève notamment, où séjourne depuis le 7 juin le président Paul Biya. Le caractère faux du document est alors formellement constaté, d'autant que le nom sur le décret incriminé n'est autre que celui de Johann Sichom Kouaté. Était-ce juste un acte isolé d'un illuminé ou un plan savamment orchestré pour ce que d'aucuns ont qualifié de tentative de coup d'État institutionnel? L'enquête ouverte par les autorités vient ainsi d'aboutir à l'accusation de tentative d'atteinte à la sûreté de l'État. Une accusation dont devra désormais se défendre Sir Sichom Kouaté.
1: Polycarpe et son bas en RDC. L'épidémie d'Ebola a franchi un nouveau cap, celui des 2000 morts. 2061 décès précisément sur 4449 cas confirmés. Elle touche désormais cette épidémie 53 zones de santé dans 5 provinces du pays selon le gouvernement. Sur le terrain, excusez-moi, la riposte sanitaire continue de se heurter à la méfiance d'une partie de la population. Mais il y a aussi des défaillances du côté de la prévention. Fin juillet, le ministère de la Santé et l'Institut National de Santé Publique ont recueilli plusieurs témoignages via les centres d'appel des remontées communautaires ainsi que des contenus publiés en ligne. S'en est suivi la publication d'un bulletin ministériel. Et bien ces données, patient Ligaudy, elles ne constituent pas un sondage mais elles permettent en tout cas d'identifier les principales préoccupations du terrain.
15: D'abord, ces bulletins montrent une forte demande d'informations pratiques sur les 123 appels enregistrés en 4 jours, 40 concernent la prévention. D'autres portent sur les symptômes, la prise en charge, le vaccin ou encore les équipements de protection. Et deuxième constat, la remontée communautaire ne concerne pas seulement les rumeurs. Ces bulletins font état des critiques sur la qualité des soins dans les centres de traitement, d'un manque d'informations destinées aux familles, mais aussi de retard dans la restitution des résultats des laboratoires et l'arrivée des ambulances. Ces difficultés ils sont également évoqués par l'OMS. Après plusieurs jours à Nitouri, son directeur régional pour l'Afrique, Mohamed Janabi, affirme que des malades venant des localités dépourvues des services adaptés arrivent tardivement à Bounia. Il estime également qu'une part importante des décès survient dans les communautés. Et troisième constat, certaines alertes concernent directement le fonctionnement de la riposte. À Mongolou, par exemple, les bulletins signalent 3 mois d'arriéré des prix, mais une menace de grève. Et en parallèle, circulent des accusations de ce qu'on appelle Ebola business, des manipulations, mais aussi des discours niant l'existence de la maladie. Les bulletins recommandent donc à la fois de répondre aux rumeurs et d'apporter des réponses concrètes aux préoccupations signalées par les communautés.
1: Les détails de Passion Ligodi. Le groupe de travail conjoint États-Unis-Nigeria s'est réuni ce mercredi à Washington. Des échanges autour de la coopération en matière de sécurité et de lutte contre le terrorisme dans ce pays le plus peuplé d'Afrique. La délégation nigériane est conduite par Nour Ibadou, le puissant conseiller à la sécurité nationale du président Bola Tinubu. Il est accompagné par plusieurs ministres, dont ceux de la Défense et des Affaires étrangères. Ceux-ci ont pu s'entretenir avec la sous-secrétaire d'État déléguée aux Affaires politiques Alison Hooker. Une réunion bilatérale sur la défense entre le Nigeria et les États-Unis est également prévue ce jeudi à Washington. On en vient à 19h35 en temps universel à cet accord de défense signé hier entre le ministre de la Défense du Ghana et celui de la guerre du Burkina Faso. C'est l'8e accord bilatéral que concluent Accra et Ouagadougou depuis le début de l'année. Les derniers accords faisaient suite à l'attaque qui avait coûté la vie à 8 Ghanéens dans le nord du Faso. Écoutez à ce propos Bakary Samb de Timbuktu Institute sur ce nouvel accord qui prévoit notamment des opérations d'escorte sur les principaux axes reliant les deux pays.
16: L'objectif affiché est de protéger la stabilité économique et de sécuriser les voies de fourniture critiques. Le problème n'est pas donc l'intention, mais le rapport de force géographique sur place, c'est-à-dire escorter des convois sur des axes identifiés. Cela suppose de couvrir des centaines de kilomètres de frontières poreuses avec des effectifs assez limités. Un convoi escorté reste une cible identifiable et concentrée, potentiellement plus attractive pour un groupe armé qui cherche un coup d'éclat médiatique que des commerçants isolés. Par ailleurs, les effectifs engagés dans l'escorte s'exposent directement à ces embuscades qui ont déjà visé ces derniers temps des détachements militaires burkinabés dans cette zone.
1: Propos recueillis par Diarouga Aziz Baldé. Au Tchad, l'autorité indépendante de lutte contre la corruption dénonce une entrave après l'arrestation et les mauvais traitements infligés à ses agents lors d'un contrôle à la Société des hydrocarbures du Tchad. Dans un communiqué publié ce mercredi, l'AILC explique que son équipe procédait à une vérification des recettes issues de la commercialisation du pétrole brut et après un refus initial de transmettre les documents, la direction de la SHT les a remis avant intervention de l'Agence nationale de sécurité. Les agents de contrôle auraient alors été menottés, encagoulés et violentés. L'autorité assure qu'elle poursuivra son enquête et appelle le chef de l'État à tirer toutes les conséquences pénales, administratives et disciplinaires contre les responsables de l'ANS. À Madagascar, à présent, c'est une nouvelle formation politique qui est en train de voir le jour, composée de 80 députés affiliés au parti de l'opposition, dont certains sont issus du parti du président déchu, Ange Radzoel. Dans la nuit de lundi, ces élus ont annoncé la création d'une nouvelle plateforme, tout en prêtant allégeance au pouvoir de la refondation. Eva Massy, que sait-on de cette plateforme et quel est le but de ces députés frondeurs ?
17: En annonçant la création de cette nouvelle entité, le groupe a prêté allégeance au pouvoir du président Randrian Irina. Selon une première lecture possible, ces 80 députés frondeurs cherchent à se désolidariser de l'ancien régime et de l'ancien président Ange Radzoel, renversé à la mi-octobre. Autrement dit, ils quittent les rangs de l'opposition pour soutenir le pouvoir actuel. Toutefois, selon la presse malgache, la constitution interdit les députés de rallier un parti autre que celui au nom duquel ils se sont fait élire. La solution est donc trouvée. Ils ont créé la VFM, cette nouvelle plateforme qui, outre les députés, rassemble d'anciens élus, des maires et des chefs de Fokontany, des sous-divisions administratives. Par ailleurs, rappelons que la dissolution de l'Assemblée nationale est l'une des revendications de la société civile, et notamment de la Gen Z. Un processus de concertation nationale est d'ailleurs en cours. En se regroupant dans une nouvelle formation, l'enjeu pour ces députés et autres personnalités politiques serait de se consolider et de s'affirmer avant toute potentielle réforme des institutions.
1: Et puis l'incroyable épopée du Malawi à la CAN féminine de football. Pour la toute première participation du pays à la compétition, les Scorchers ont réalisé l'exploit de se se qualifie en finale en battant tout à l'heure l'Algérie 3 buts à 1 dans un match totalement débridé où les deux équipes ont été réduites à 10. En finale, le Malawi retrouvera le vainqueur de l'autre demi-finale qui débute à 20h temps universel dans une vingtaine de minutes entre le Maroc et le Cameroun. Objectif pour le Maroc, décrocher une troisième finale de rang avec trois victoires et un match nul. Les Marocaines ont jusque-là fait respecter leur statut, mais certains observateurs notent cependant que l'équipe est assez âgée. La doyenne marocaine Ghislaine Chebak va fêter ce mois-ci ses 36 ans, mais ce n'est pas pour autant en la défaveur des Lions de l'Atlas, fait savoir leur sélectionneur Jorge Vilda.
18: Ce n'est pas un problème, bien au contraire, ça s'appelle l'expérience. Ces joueuses sont des professionnelles, elles font très attention à leur niveau de performance, à leurs exercices physiques quotidiens, et en fait, elles sont dans le meilleur moment de leur carrière. Difficile n'est pas impossible. Chebak, Michi, Badri ou Aziza Rabah, elles ont plus de 35 ans, mais elles sont au top. Pourquoi ? Parce que derrière, il y a un énorme travail. Elles prennent soin de leur corps 24 heures sur 24, c'est comme ça qu'elles atteignent ce niveau. Et d'ailleurs, l'une d'elles, puisque vous parlez de Chebak, elle est Ballon d'Or. C'est tout simplement la meilleure joueuse d'Afrique.
1: Le sélectionneur marocain Jorge Vilda, il est 20h40 à Rabat.
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19: Bonjour et bienvenue. Les conditions de détention se dégradent dans de nombreux pays européens. Nous serons en reportage en Belgique et nous évoquerons aussi l'Italie, où les surveillants de prison protestent contre l'infiltration de policiers en civil parmi les détenus. Finir en prison pour avoir défendu une forêt, c'est ce qui peut arriver en Turquie. Nous entendrons le reportage de notre correspondante à Ankara.
20: La prison, c'est un lieu de mort important. On se suicide 8 fois plus en prison que dans la société civile, on va dire. C'est un lieu de souffrance. Demandez aussi un certain respect pour tous ces gens qui sont morts.
19: La surpopulation carcérale ne cesse d'augmenter dans certains pays européens et le comité du Conseil de l'Europe pour la prévention de la torture alerte dans son dernier rapport annuel. C'est un obstacle majeur au fonctionnement des prisons. Des cellules surpeuplées entraînent stress, violence, manque d'accès aux soins, risque de récidive aggravé. Chypre, l'Irlande, mais aussi la France et la Belgique sont concernés. À Bruxelles, pour sensibiliser le public, une association fait visiter la prison de Forest qui a fermé il y a 3 ans seulement. Jean-Jacques Héry a suivi le guide avec un groupe d'étudiants.
21: La prison, c'est une porte métallique qui s'ouvre. Pour mieux se refermer, sans que l'on sache pour combien de temps exactement.
22: Vous êtes ici dans la cour centrale par laquelle les détenus arrivaient en fourgon. Donc les détenus arrivaient par là, ils descendaient ici, et ensuite ils rentraient par cette porte-là.
21: Manuel Lambert est l'un des cofondateurs de l'association 9 mètres carrés. Dans la petite cour pavée, il se présente à la quinzaine d'étudiants venus visiter la prison. Plus de 3 ans après la fermeture définitive des lieux, les fils barbelés et les caméras de vidéosurveillance sont encore là, suspendus au mur du bâtiment de briques rouges. On entre dans les pas des anciens prisonniers en suivant Serge Glibert, membre de l'Observatoire international des prisons. Derrière lui, 15 années de travail dans des lieux de détention avec des détenus atteints de troubles psychiatriques, y compris à Forêt.
20: D'avoir en tête aussi que la prison, c'est un lieu de mort important. On se suicide 8 fois plus en prison que dans la société civile, on va dire. C'est un lieu de souffrance. Demandez aussi un certain respect pour tous ces gens qui sont morts.
21: On avance sur un sol carrelé, entre 2 murs pâles et sans âme, et on progresse vers le choc carcéral, proprement dit. Il a lieu dans une salle au mur de béton, les bains.
22: Les bains, c'est l'endroit où le détenu va recevoir un uniforme, va devoir se débarrasser de tous ses effets personnels. C'est aussi ici où les gens commencent à prendre conscience qu'en fait, la vie d'être libre est terminée, et qu'à partir de ce moment-là, elles n'auront plus aucun libre arbitre. C'est pas elles qui vont décider quand elles vont se lever, quand elles vont manger, quand elles vont faire une activité. C'est l'institution qui va tout décider.
21: Et puis on arrive au centre de la prison, là d'où se déploient les 4 ailes qui accueillaient encore des prisonniers il y a à peine plus de 3 ans. Les visiteurs n'ont pas encore pris la mesure de l'ensemble des lieux, n'ont pas observé les cellules, mais déjà, au pied des escaliers métalliques, il y a des questions.
23: Dans certains pays, comme du coup les pays scandinaves, on incite justement à vider les prisons. Il n'y a pas les mêmes réformes ici en Belgique ou même en Europe centrale.
20: Moi j'ai l'impression que le politique tire au doigt mouillé. Ils sont tout le temps dans cette cette logique de « il y a une surpopulation, on va construire de nouvelles prisons, et puis quand on sera de nouveau en surpopulation, pas longtemps après, hein, on va reconstruire de nouvelles prisons, et on va reconstruire de nouvelles prisons ».
0: C'est une explosion par rapport à il y a 30 ans. On était de l'ordre de plus ou moins 6 000, 6 500 détenus dans les années 90. On est aujourd'hui à 13 700 et on bat des records de mois en mois. Ce qui est très surprenant, c'est qu'il n'y a pas d'explication rationnelle, dans le sens où il n'y a pas d'explosion de la délinquance. Et donc on s'interroge, et donc il y a vraiment une question là derrière, de choix politique, de priver de liberté toute une partie du public.
21: Au moment de pénétrer dans l'une des ailes, là où les anciennes cellules de prisonniers se répartissent sur 3 étages, les discussions se font plus rares. En marchant dans la coursive aux murs bleus et défraîchis, les visiteurs découvrent les conditions de vie de ceux qui passaient 22 heures par jour dans leur cellule. Un pot de dentifrice qui traîne, un sambon en forme de sapin qui pend à un clou, ou des pages de magazines encore accrochées au mur. Cette drôle de vie a laissé des vestiges.
0: Ce sont vraiment des lieux tels qu'ils étaient occupés il y a encore 3 ans. Quoi. Pas de toilettes, pas d'eau courante, et des gens qui peuvent vivre jusqu'à 3 personnes dans cet espace exigu. Les détenus étaient obligés de faire leurs besoins dans un seau devant leur co-détenu, avec un petit paravent miniature. Ils pouvaient vider le seau une fois par jour. Il y avait un détenu qui était assigné à la tâche, chargé de vider les seaux de ses camarades.
21: Vidé au bout du couloir, dans un immense trou bétonné, sobrement appelé le dépotoir.
0: Vous sentez, il y a toujours l'odeur.
21: En voyant l'insalubrité, la saleté, la peinture écaillée et les champignons qui ont pris possession des murs, les étudiants secouent la tête, incrédules.
3: Sans visiter une prison, on n'arrive pas à s'imaginer. C'est quand on est dedans qu'on arrive vraiment à imaginer le calvaire dont les détenus parlent. C'est pas humain.
4: Est-ce que la prison a vraiment un effet positif ou pas? Mais maintenant qu'on voit ici, on peut se dire que c'est impossible en fait. Une réponse simple dans un problème qui est super compliqué.
21: À la prison de Haren, la plus grande du pays, censée remplacer à terme toutes les prisons de Bruxelles, le personnel se met régulièrement en grève. Il dénonce la surpopulation carcérale et les agressions qui y sont liées. Selon les syndicats, plus de 160 détenus doivent dormir sur le sol, 3 ans et quelques mois seulement après son inauguration.
19: En Italie, où le taux de surpopulation atteint plus de 138%, les syndicats de police pénitentiaire craignent que les conditions de vie carcérale et leurs conditions de travail se dégradent encore avec le nouveau décret sécurité du gouvernement de Giorgia Meloni. Le texte, approuvé par le Sénat, prévoit notamment que des agents de police soient infiltrés parmi les détenus et qu'ils ne soient pas responsables pénalement de leurs actes sur les lieux. Les précisions de Cécile Debarge.
5: Actuellement, l'Italie compte près de 64 000 détenus. 238 personnes sont mortes en prison. L'année dernière, 79 se sont suicidées. Dans certains établissements pénitentiaires, la surpopulation carcérale atteint les 247%, comme à Lucques, en Toscane. Dans les faits, ces chiffres sont parfois encore plus élevés, explique Alessio Scandura, coordinateur de l'Observatoire Antigone, qui dénonce les conditions de détention depuis 1991.
24: Les espaces devenus inutiles. Utilisables sont de plus en plus nombreux, soit parce qu'un radiateur est cassé, une fenêtre est cassée, etc. Donc chaque jour, en ce moment, on a au moins 5000 places de détention inutilisées parce qu'inutilisables et qu'il faudrait des réparations. Plus le nombre de détenus augmente et plus ça se produit parce que les espaces sont excessivement sursollicités.
5: Il décrit un système pénitentiaire au bord de l'implosion, affecté par un fort manque de personnel.
24: On parle beaucoup de construire de nouvelles prisons, c'est une opération très coûteuse et qui prend du temps. Ça pourrait être une solution pour les détenus en 2035 ou 2040. Mais la promesse faite aujourd'hui de construire de nouvelles prisons n'a aucun effet.
5: Surtout, le problème est chronique. En Italie, en 2010, les détenus étaient 4000 de plus qu'aujourd'hui. Un record. 3 ans plus tard, le pays est condamné par la Cour européenne des droits de l'homme pour traitements inhumains et dégradants de ses détenus. Dans la foulée, les libérations anticipées se multiplient.
24: Tout le monde savait que la situation était ingérable, mais personne ne faisait rien. Puis survient la condamnation d'une juridiction internationale et tout à coup, on voit surgir toute une série de mesures vertueuses à la suite desquelles la population carcérale a baissé de près de 20 000 personnes.
5: Le développement des mesures alternatives permet aussi de limiter le nombre de détenus, mais cette option est écartée par le gouvernement qui prône le tout répressif depuis son arrivée au pouvoir, déplore le député Roberto Giacchetti, élu du parti centriste Italia Viva, qui a fait des prisons l'un de ses chevaux de bataille au Parlement italien.
25: Chaque jour, on adopte une mesure qui définit un nouveau délit ou qui aggrave la peine pour des délits déjà existants dans la loi. Et cela augmente le nombre de personnes personnes qui se retrouvent en prison. Donc non seulement on ne vide pas les prisons, mais on ne fait que les remplir davantage.
5: Cette surenchère répressive pourrait aggraver un autre des problèmes majeurs du système carcéral italien. Environ 70% des détenus sont récidivistes.

0: Et ces dernières années, la mobilisation d'Agbelen est devenue un symbole de cette répression. D'autant que les projets d'extension minière ont le soutien actif du gouvernement. À Ankara, le reportage d'Anand Lauer.
1: Ces détracteurs l'ont baptisé la loi de super-autorisation. Une loi votée à la va-vite en juillet 2025, entrée aussitôt en vigueur, contestée par l'ensemble des partis d'opposition turcs. Le texte facilite les procédures d'autorisation pour les entreprises qui investissent dans l'énergie ou l'exploitation minière. En Turquie, il est désormais beaucoup plus simple d'exproprier des terres et de mener des projets dans des zones naturelles protégées, notamment les champs d'oliviers, un arbre symbole du pays qu'une législation de 1939 avait pourtant rendu intouchable. Ayşe Günay vit à Karacahisar, un village égéen de la province de Moula. Ces oliveraies sont convoitées par une entreprise minière.
2: Ils vont arracher nos oliviers. Et nous, ils vont nous mettre où? Est-ce qu'on a d'autres terres où aller? C'est une aberration totale. Des mines, des mines, des mines. On peut vivre sans mines, mais pas sans terre ni sans eau.
1: Cette loi sur les mines n'est que le dernier chapitre en date d'une lutte menée depuis 7 ans par les habitants des villages qui bordent la forêt d'Akbelen. À Moula, 3 centrales thermiques alimentées par du charbon, plus précisément du lignite, sont en activité. Mais du charbon, il en faut toujours plus. Et pour agrandir la mine, il faut grignoter toujours plus sur la forêt voisine, les villages, les terres agricoles. Les villageois refusent de vendre et les forêts sont protégées. Alors depuis 2019, les entreprises minières ne cessent de demander à l'État des autorisations spéciales et des mesures d'expropriation qui poussent les villageois dans une lutte sans fin. Leur lutte n'est pas que juridique. Sur le terrain, chaque fois que les entreprises minières viennent couper de nouveaux arbres, les habitants se mobilisent, rejoints de toute la Turquie par des défenseurs de l'environnement. Et chaque fois, ils trouvent face à eux non seulement les bulldozers, mais aussi les gendarmes. Denise Gümüşel, une militante écologiste, ne compte plus ses gardes à vue.
3: Si l'État encourage et protège les entreprises minières, c'est d'abord pour des raisons économiques. Il y a 5 ans, c'était plutôt la construction qui jouait le rôle de moteur de l'économie. Mais aujourd'hui, il existe un lobby minier très puissant. C'est même plus qu'un lobby. Des élus du parti au pouvoir entretiennent des relations étroites avec ce secteur. Certains députés sont des propriétaires de mines.
1: Denise Gümüşel est membre de la plateforme Nous ne donnons pas notre terre, groupement de 150 ONG né l'an dernier à Akbelen. En début d'année, avec d'autres, elle a été condamnée à 5 mois de prison pour résistance à agent public. À travers la Turquie, elle cite beaucoup d'autres exemples de mobilisation locale où villageois défendant leurs terres s'unissent aux ONG de protection de l'environnement pour se heurter toujours au refus de dialoguer du pouvoir politique et aux interventions musclées de la gendarmerie. Au-delà des motivations économiques, Denise Gümüşel voit une autre raison derrière cette intransigeance du pouvoir.
3: Ces protestations sont très locales au départ, mais elles ont toujours le potentiel de se transformer en lutte écologique, donc de se politiser. Je pense que le pouvoir veut tuer ça dans l'œuf. Il ne veut pas que ces mobilisations locales aboutissent à un renforcement de l'opposition sociétale et politique. Donc, il tente de les étouffer.
1: Dans ces luttes locales, les villageois, en particulier les femmes, sont en première ligne. Le 31 mars, une manifestante de 25 ans, habitante d'un village voisin de la forêt d'Akbelen, a même été incarcérée pour résistance à agents publics. Des journaux proches du pouvoir l'ont présentée comme une fauteuse de troubles, ce qui n'étonne pas Serap Baysal, présidente du syndicat agricole de la fonction publique, Tarım Orkamsen.
4: Quand on regarde ce qui se passe à Akbelen ou ailleurs, on voit que ces femmes parfois âgées et qui bien souvent n'ont jamais quitté leur village, se politisent en très peu de temps parce qu'elles se sentent victimes d'une injustice. Elles ont une réaction d'indignation et demandent à l'État, aux entreprises, de quel droit ils s'approprient leurs terres ancestrales. Face à ça, systématiquement, le pouvoir et ses médias vont tenter de les intimider et de décrédibiliser leur lutte. Ils les présentent comme des ennemis du développement économique, de l'investissement, voire comme des criminels ou des terroristes.
1: En novembre, la Turquie accueillera la COP31, conférence annuelle de l'ONU sur les changements climatiques. Pour ces militantes écologistes, c'est un double paradoxe. D'abord, car la Turquie continue d'investir massivement dans les énergies fossiles, le charbon, sa principale source d'énergie, représentant toujours un tiers de la production d'électricité du pays. Ensuite, en raison de l'attitude des autorités turques vis-à-vis des luttes environnementales. Et pourtant, pense Denise Gümüşel, cette conférence sur le climat pourrait aussi se transformer en opportunité.
3: En Turquie, nous ne sommes pas encore parvenus à expliquer clairement au grand public le lien entre destruction écologique

0: et crise climatique. La COP peut être l'occasion pour nous de nous faire entendre davantage.
1: En parallèle de la COP officielle, les ONG turques de défense de l'environnement prévoient ainsi d'organiser une COP des peuples, à l'image de celle qui s'est tenue l'an dernier au Brésil.
2: Music. Et pour terminer cette émission, la chronique de Vincent Teval.
3: On salue aujourd'hui le retour du musicien suédois Thomas Jönsson, que l'on suit dans Accent d'Europe depuis ses débuts sous l'alias I'm Kingfisher, voilà 15 ans. Si le musicien laboure toujours un riche sillon nourri de country et de folk américain, chacun de ses albums a une couleur qui lui est propre et qui est notamment liée au musicien qui l'accompagne. Pour ce sixième album, intitulé Give Up Together, Thomas Jönsson s'est entouré d'une petite poignée de musiciens, des amis très proches, pour enregistrer des chansons souvent denses, parfois sombres, toujours très belles, où sa voix changeante fait des merveilles. Il a aussi fait appel à la chanteuse Alina Björken sur la chanson Winter of 85-86.

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0: Christophe Paget.
2: Bonsoir à toutes et à tous. À la une, la canicule en Europe. En France, elle s'accompagne d'une forte sécheresse avec les deux tiers des nappes phréatiques du pays en dessous de leurs niveaux normaux. Une réunion d'urgence était organisée cet après-midi autour de la ministre de la Transition, Monique Barbu. Nous l'entendrons. Deux minutes de soleil en moins, c'est déjà ça. En Espagne, le soleil a totalement disparu pendant deux minutes ce soir. L'éclipse lunaire que l'on a pu admirer en Europe était totale dans le nord du pays. Le Liban vote une loi d'amnistie, une première depuis la fin de la guerre civile il y a 35 ans, mais le texte ne fait pas l'unanimité dans un Liban toujours marqué par les divisions confessionnelles. Et puis alors que l'Organisation internationale du travail s'inquiète de l'impact de l'intelligence artificielle, l'IA, sur les moins de 25 ans, nous irons en Inde voir les conséquences qu'a l'utilisation de cette IA sur le travail des jeunes dans le domaine de la tech. En France, on en est à la troisième vague de canicule. Demain, 80 départements sur 101 seront en vigilance orange. Ils étaient 78 aujourd'hui. Une canicule qui a un coût de 10 à 15 milliards d'euros, selon la ministre de la Transition écologique, Monique Barbu, qui précise que pour ce qui est des coupures d'eau au robinet, elle touche désormais plus de 40 000 personnes dans le pays. Car la sécheresse s'aggrave. Et les deux tiers des nappes phréatiques de France sont sous les niveaux normaux. Lors de la réunion de crise organisée cet après-midi autour de la ministre avec le comité de suivi hydrologique et les préfectures, Monique Barbu a appelé les préfets à faire appliquer les mesures avec rigueur, à renforcer les contrôles et à n'accorder des dérogations qu'à titre exceptionnel.
3: J'ai dit que nous attendions que ces arrêtés soient appliqués avec la plus grande fermeté. Dans certains départements, c'est une situation un peu nouvelle. Je peux vous assurer qu'en Bretagne ou dans le Grand Est, des arrêtés sécheresse, c'est peut-être les premières fois qu'ils en prennent. Il y a un temps d'adaptation aussi, mais nous avons rappelé qu'effectivement, nous souhaitons la plus grande fermeté, nous souhaitons le minimum de dérogations. Il peut y en avoir, il y a toujours des cas extrêmement particuliers, mais nous souhaitons que ce soit un minimum de dérogations. Et nous souhaitons aussi qu'un certain nombre de contrôles soient renforcés dans les zones à forte tension. Pour vous donner un ordre d'idée, l'OFB nous a dit avoir fait plus de 7500 contrôles et constaté 300 infractions.
2: La ministre de la Transition écologique, Monique Barbu, avec Juliette Pietraszewski. A noter aussi que le parc de réacteurs nucléaires d'EDF a atteint un record de ce que l'on appelle l'indisponibilité environnementale à cause de la chaleur et puis aussi de l'arrivée de Méduse dans la centrale de Gravelines dans le Nord. Le taux de puissance manquante a atteint ce mercredi 20,4%. Direction maintenant l'Iran, où les exécutions de manifestants se multiplient. Dans une déclaration conjointe, elles ont été condamnées ce mercredi par l'Union européenne et 26 pays, dont la France, le Royaume-Uni ou encore le Canada. La déclaration souligne que le but de ces exécutions est de faire taire les dissidents, intimider des communautés et aussi punir des personnes exerçant leurs droits fondamentaux. Les signataires appellent Téhéran à cesser d'appliquer la peine de mort et à libérer sans délai toutes les personnes arbitrairement détenues. Le Liban avait, lui, voté hier l'abolition de la peine de mort. Eh bien, une nouvelle réforme a été adoptée aujourd'hui par le Parlement de Beyrouth, une loi d'amnistie. C'est une première depuis 1991 et la fin de la guerre civile. Mais c'est un texte qui ne fait pas l'unanimité dans un Liban qui est toujours marqué par les divisions confessionnelles. On va maintenant se rendre dans la bande de Gaza, où malgré le cessez-le-feu entre Israël et le Hamas, eh bien la situation sanitaire est toujours dramatique. Exemple, avec le service de néphrologie de l'hôpital de la ville de Gaza. Là, les appareils de dialyse fonctionnent à nouveau, mais il manque encore de l'équipement et des médicaments, ce qui force les médecins à trouver des traitements alternatifs. Reportage à l'hôpital Shifa de Rami Al-Megari et Frédéric Misna à Jérusalem.
4: Deux fois par semaine, Ibrahim vient pour sa dialyse à l'hôpital, des séances de 4 heures. Le trentenaire explique que la situation s'est améliorée ces derniers mois, mais reste aléatoire. L'équipe médicale a dû parfois, par manque d'équipement, réduire la durée des séances. Les conséquences pour Ibrahim ont été immédiates.
5: C'était vraiment une épreuve. On respirait mal, notre corps gonflait et enflait, le taux de toxines augmentait et on était fatigué, épuisé.
4: À 50 ans, Salam souffre de problèmes rénaux depuis 15 ans, mais aussi d'anémie, car chez les patients dialysés, les reins n'arrivent plus à produire une hormone qui stimule la fabrication de globules rouges. Depuis des mois, le médicament qui traite l'anémie est introuvable à Gaza.
6: Honnêtement, le traitement me manque toujours. C'est pourquoi on me fait des transfusions sanguines deux fois par mois.
4: Le docteur Oussam Jouda dirige le service.
7: Il faut plus de 3 unités de sang par patient et nous avons 260 patients sous dialyse. Il nous faut des milliers d'unités de sang que nous n'avons pas.
4: Les patients sous dialyse viennent à l'hôpital 2 à 3 fois par semaine pour traiter leur maladie chronique. Rami Al-Megari dans la bande de Gaza, Frédéric Misselin, Jérusalem, RFI.
2: L'OMS réagit à la nouvelle offensive du président américain contre les vaccins. Donald Trump a signé un décret appelant à espacer leur administration aux enfants. Il a aussi parlé d'autisme. Tout cela n'est pas aligné sur les données probantes scientifiques accumulées depuis des décennies, souligne l'Organisation mondiale de la santé qui insiste. Les vaccins sont sûrs et ne provoquent pas l'autisme. Cyberattaque en Pologne sur un fournisseur de logiciels médicaux. Pas moins de 19 millions de personnes sont concernées par la fuite de données médicales et personnelles qui s'en est suivie. 19 millions de personnes sur les 37 millions que compte la Pologne, c'est plus de la moitié. Rien n'indique aujourd'hui que nous ayons affaire à une attaque extérieure provenant de la Russie ou de tout autre État, a insisté aujourd'hui le ministre du Numérique. Les premiers éléments de l'enquête privilégient selon lui un objectif financier pour ces cybercriminels. La Pologne qui a aussi des problèmes avec Starlink, l'entreprise d'internet par satellite d'Elon Musk. Varsovie l'accuse de discriminer ses clients polonais qui ont été exclus sans explication de la nouvelle zone de roaming européenne. En clair, voyager avec son terminal et donc se connecter à internet coûtera plus cher et cela nécessitera même une déclaration de voyage. Sofia Katsenkova.
8: C'est une décision qui pour l'instant reste inexpliquée. Starlink place 36 pays dans sa zone de roaming en Europe, mais laisse la Pologne de côté alors que tous ses voisins européens y figurent. Concrètement, dès lundi, les clients polonais de Starlink devront déclarer chaque déplacement à l'étranger et transmettre une pièce d'identité. Après 30 jours en dehors de la Pologne, leur facture pourra bondir de 42 à 107 euros par mois. Varsovie hausse donc le ton. Le ministre des Affaires étrangères, Radoslav Sikorski, somme Elon Musk, le propriétaire de Starlink, d'arrêter de discriminer les Polonais. Certains médias se demandent si cette exclusion n'est pas liée aux milliers de terminaux achetés par Varsovie, puis envoyés en Ukraine pour que Kiev puisse se défendre contre l'invasion russe. Pour l'instant, rien ne permet de confirmer cette hypothèse, mais le gouvernement polonais, lui, dit espérer que ce bras de fer ne pénalisera pas l'Ukraine, son allié de longue date.
2: Sofia Katsenkova. Vladimir Poutine menace de saisir des navires occidentaux. Le président russe n'apprécie pas que des pays européens, la Suède et la France entre autres, arraisonnent des bateaux soupçonnés d'appartenir à la flotte fantôme russe. Le président russe parle de piraterie et de banditisme. D'autant que, affirme-t-il, certains pays ont récemment envisagé la possibilité de saisir nos navires et vendre les biens qu'ils nous ont spoliés. RFI, il est 1h38 à New Delhi. Si l'on se rend en Inde, c'est suite à cette statistique de l'Organisation internationale du travail. Le chômage mondial des jeunes atteint 12,4% avec des disparités régionales. Et l'OIT s'inquiète de l'impact de l'intelligence artificielle, l'IA, sur les moins de 25 ans. On se rend donc en Inde où le chômage touche davantage les jeunes diplômés et où dans la tech, l'IA est déjà en train de transformer les tâches confiées aux débutants, mais aussi à ce que l'on appelle les profils intermédiaires. Correspondance à New Delhi d'Abdullah Erali.
9: C'est un séisme invisible qui frappe le marché de l'emploi dans la tech indienne bousculé par l'intelligence artificielle. L'un des exemples les plus brutaux vient du géant américain du logiciel, Oracle. Selon la presse indienne, près de 12 000 postes ont été supprimés cette année et le groupe se prépare à une nouvelle vague de licenciements d'ici au 1er septembre. Et c'est tout le paradoxe mis en lumière par l'Organisation internationale du travail. L'Inde forme une génération de diplômés et d'ingénieurs hautement qualifiés, mais le marché de l'emploi d'emploi se resserre. Selon le centre de recherche gouvernemental Niti Aayog, le pays compte plus de 370 millions de jeunes âgés de 15 à 29 ans. Pour eux, c'est la première marche vers l'emploi qui devient la plus difficile à franchir. Les entreprises technologiques indiennes réduisent leur recrutement de profils débutants. Les tâches les plus routinières, comme certaines opérations de codage, sont de plus en plus prises en charge par l'IA. Et lorsque cette première expérience professionnelle disparaît, c'est toute l'entrée dans la vie active qui se trouve fragilisée. Abdullah Erali, New Delhi, RFI.
2: Et puis comme prévu, une partie de l'Espagne a été plongée en début de soirée dans un noir total, alors que la nuit n'était pas encore tombée, car l'éclipse de soleil était totale dans le nord du pays, totale pendant 2 minutes à peine, mais cela a ravi des millions de curieux, dont de nombreux touristes venus spécialement en Espagne pour observer le phénomène. 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

0: tous et bienvenue sur RFI.
1: Dans l'émission Fais ton boucan.
0: Uniquement dans la joie et dans la bonne humeur.
1: Et ici, on fait pas de bruit.
0: Que du boucan.
1: On est ensemble encore avec toute l'équipe. Y'a Mathieu en face de nous.
0: Le maître du temps.
1: Derrière, y'a qui Léa, t'es là? Ouais.
0: Qui est mon tuyau?
1: Eh bon, Élise n'est pas là aujourd'hui, mais y'a Maury.
0: Oui, le vieux père.
1: Le vieux père, il sera avec nous aussi dans les prochaines émissions. La semaine prochaine, restez branchés. Bon, Delia?
0: Ouais. Allez, j'aime ça. J'aime bien quand tu me regardes comme ça, j'aime bien.
1: Bon, c'est comment? On y va?
0: Et on y va.
1: Allez, on est parti pour 50 minutes ensemble. Si vous vous sentez un peu triste, un peu malheureux, un petit coup de mou, bah restez avec nous, je vous jure que ça ira mieux. Hein. On va faire l'émission ensemble. C'est comment de Kit No Beats, tout de suite.
0: Attends, c'est le

0: surnomme aussi les 5 loups, un groupe qui a largement contribué à faire rayonner le rap ivoirien bien au-delà des frontières. Merci d'être avec nous dans votre émission Chouchou, fais ton boucan. On est ensemble jusqu'à 23h, heure de Paris. James, il va se passer quoi aujourd'hui?
1: Une belle émission musicale, rien que pour vous, compas, coupé, décalé, reggaeton, même rumba congolaise revisitée. Je suis sûr que ça va vous plaire. Des actualités aussi dans l'actu boucan et encore une battle. Bon, là, je perds 2-1 sur la battle, Delia.
0: C'est pas ma faute.
1: J'accepterai pas une nouvelle défaite. Vous êtes les prochains d'ailleurs à nous départager entre moi et Delia. Envoyez un message sur WhatsApp au 00 33 6 37 42 62 24. Et s'il vous plaît, votez pour moi.
0: Non,
1: j'ai besoin
0: votez
1: de
0: pour
1: victoire.
0: Moi. Votez pour moi, s'il vous plaît.
1: Allez, et ce soir, Delia, ça part en date.
0: Ah oui.
1: Date, musique de premier date, c'est ça le thème. Je vais vous faire découvrir une pépite. Même Delia, elle va kiffer, j'en suis sûr. Mais pour l'instant, on écoute Baby Days. Allons-y. Let's go.
2: Allons-y.
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0: Yes. T'as été marqué contre l'Argentine, ça fait plaisir à notre Léa National. Qu'il est bon tuyau. Restez avec nous parce que dans un instant, on va danser. On va danser sur des titres qui nous viennent du Cap-Vert, du Congo et de la Réunion. Et là, on va danser avec qui, James?
1: Bah, avec le Congo.
0: Ah, yes.
1: On y reste, hein, avec Théodora. Écoutez la basse de ce morceau, Miss Toko.

0: j'aime beaucoup, hein. Elle en fait du boucan cette basse. Mm-hmm. On peut big up aussi le compositeur de cette chanson qui est Ji Suave, qui est le frère de Théodora. Okay. C'est une histoire de famille. Quand on est bien entouré, en général, ça marche plutôt bien.
1: Bah nous aussi, on est bien entouré avec vous qui nous écoutez d'un peu partout. Vous faites partie maintenant de la grande famille Fais ton boucan. Puis on a notre équipe, on a Mathieu, Léa, le vieux père, Maury qui est derrière. Coucou à tous,
0: le
1: merci
0: Maury
1: d'être avec nous. Il est où?
0: Il est par terre.
1: On ne voit plus.
0: Qu'est-ce qu'il fait?
1: Ah, Maury est là, le vieux père.
0: Maury qui nous fera des émissions spéciales.
1: Exactement.
0: Hein.
1: Mm-hmm. Restez là parce que dans un instant, ce sera l'actu boucan. On parlera de Gaz Maouété, d'un violoniste et plein d'autres choses. Et tout de suite, place à une artiste qui s'impose comme l'une des voix montantes de la scène afro. Elle est belle. Elle a une voix délicieuse, je vous jure.
0: Ça m'intéresse.
1: Et elle est en concert. Elle est en concert le samedi 24 octobre à Paris, à la Machine du Moulin Rouge. On écoute Emma sur RFI.

0: Emma pour la chanson Frida Kahlo. Il est 22h22, Delia, tout ton front. Ça porte bonheur, non?
1: Ouais, je crois, mais le 2, c'est quoi en fait? En numérologie, ça représente quoi?
0: Je sais plus. 22h22 à Paris. Et tout de suite, Actu Boucan. Souvenez-vous, c'est une rediffusion, les dates, elles sont plus bonnes.
1: À la une de l'actualité. L'équipe de France quitte le mondial.
0: Les Bleus, pourtant grands favoris de ce mondial, quittent la compétition malheureusement après la défaite de 2-0 face à l'Espagne.
1: Délia, dur, hein.
0: Ça va
1: C'était
0: aller.
1: Dur.
0: Premier faux pas de la sélection depuis les phases de poule. Elle n'a pas pu compter sur ses attaquants en vedette qui faisaient peur au monde entier pourtant. Je ne comprends pas, j'ai le seum.
1: Ça fait mal.
0: Ça fait mal. Ça, c'était mot, Délia. Et ça a été les mots des supporters français qui n'ont pas reconnu leur équipe.
1: On n'a pas reconnu l'équipe hier, vraiment.
0: Ont été
1: Ils ont mal joué, pardon. Mais Délia, c'est compliqué.
0: Certains ont été obligés de féliciter les Espagnols qui, eux, ont été à la hauteur des attentes pour se qualifier jusqu'en finale. Malgré l'élimination, la France jouera la petite finale contre le gagnant du match Argentine-Angleterre. Et pour l'instant, c'est bien parti pour être en France. Argentine en petite finale.
1: Ah oui, c'est vrai.
0: La revanche de l'édition précédente. Match qui sera le dernier de Didier Deschamps à la tête des Bleus. On souhaite une belle fin quand même au sélectionneur qui est en poste depuis le 9 juillet 2012.
1: Salut.
0: Délia, ça va aller. Parce que quand un génie du violon devient invisible, ça devient intéressant.
1: Oui, il s'appelle Joshua Bell. C'est l'un des plus grands virtuoses du violon, reconnu dans le monde entier pour sa technique, son sens de l'interprétation. Il s'est produit avec pratiquement tous les plus grands orchestres du monde, a enregistré plus de 25 albums et a même remporté un Grammy Awards. C'est beau, hein ? J'aime trop le violon. Le violoniste Joshua Bell s'est prêté à une expérience sociale organisée par le Washington Post. Habillé simplement, il s'est installé dans une station de métro et a joué du violon pendant 45 minutes. Résultat de l'expérience, 1097 personnes sont passées devant lui, 7 personnes seulement se sont arrêtées et il a récolté $32.
0: C'est
1: tout ? Ouais, c'est tout. Dont 20 provenaient de la seule personne qui l'a reconnu.
0: Ah ouais, c'est dur.
1: Cette expérience montre qu'un artiste d'exception peut devenir un simple bruit de fond lorsque le contexte ne met pas son talent en valeur. Et c'est peut-être là la véritable leçon à en tirer. Le contexte influence profondément la valeur que les autres accordent à ce que nous faisons. Alors avant de vous remettre en question votre talent, demandez-vous si vous jouez sur la bonne scène. À méditer.
0: Et on est sur la bonne scène.
1: On
0: là,
1: est sur la bonne scène.
0: Pas mal.
1: L'artiste congolais Gazmawete sort la partie 2 de son album Prototype.

0: Après le succès de la première partie de sa mixtape Prototype Indusa, l'artiste de la nouvelle génération congolaise Gaz Mawete termine aujourd'hui un concept innovant pour la partie 2 de ce projet, sortir progressivement les nouveaux titres un à un.
1: Bah comment il a fait en fait?
0: Attends, je t'explique tout. Okay, cette stratégie confirme la volonté de proposer une nouvelle façon de promouvoir sa musique et fidéliser les fans. 14 nouveaux titres rejoignent la partie 1 pour faire au total 26 titres aujourd'hui.
1: C'est énorme hein.
0: C'est pas mal hein, pour un projet en deux parties, il faut le rappeler. De belles collaborations là-dedans. Aaron, Chili, Werason, Sweetman, Warren Saada et aussi Ariel Kabuya. Prototype Indusa de Gaz Mawete est disponible rien pour vous.
1: Elle est...
0: Laurie Neal revient en concert à Paris. Non mais tu mets Laurie Neal avec Delia, c'est bon.
1: Ah là là.
0: Concentre-toi, on y va.
1: 8 ans après son dernier concert parisien en solo, Laurie Neal fera son grand retour à l'Accor Hotel Arena. Ce sera le 2 septembre 2026 pour une date unique. L'icône du hip-hop et de la soul, révélée avec les Fugees et récompensée par 5 Grammy Awards pour son album The Miseducation of Laurie Neal, sera accompagnée de ses filles Joshua Marley et Zion Marley en invités spéciaux. Les billets seront mis en vente à partir du 17 juillet à 10h.
0: À 10h.
1: Ouais, est-ce que tu peux m'acheter les places, s'il te plaît, en carré or, merci.
0: Delia, ouais. C'est le 2 septembre.
1: J'ai dit ça le 2 juillet ? C'est le 2
0: non,
1: septembre, donc.
0: Mais le 2 septembre, on travaille, hein.
1: Ouais, mais
0: oublie
1: attends.
0: Pas, on sera là, hein, pour nos auditeurs quand même.
1: Moi, je vais te laisser seul parce que tu peux gérer.
0: S'il y a un arrêt maladie, Delia, on sait ce que tu feras. Le 2 septembre.
1: Je vais pas faire ça.
0: On écoute Distinct avec Adoufi Daba Dibou sur RFI.
1: Cette émission est une rediffusion. Ah.

0: C'est ça.
1: J'applaudis la prestation.
0: Ah, merci beaucoup. À retrouver sur son album, attention, Baba World.
1: Bah, j'espère que vous...
0: Baba World.
1: J'espère que vous appréciez aussi la musique de cet artiste marocain. On vous a pas menti, hein, une belle programmation. Et là, on vous offre quelque chose d'un peu plus récent. Le chanteur capverdien passé par The Voice France il y a quelques années est toujours aussi présent aujourd'hui et sort une nouvelle.

0: Gucci.
1: Ça, c'est nouveau, ça.
0: Ouais. Mais c'est vrai qu'on se posait la question, c'est quel genre de musique, ça?
1: Vraiment.
0: Parce que c'est vrai qu'il y a des ambiances, je sais pas, un peu coupées, décalées, un peu afrobeat, j'en sais rien.
1: Ouais, non, il y a bien, c'est un mélange, un condensé de tout, en fait,
0: c'est ça,
1: j'ai l'impression.
0: Exactement.
1: En tout cas, on est ravis d'être avec vous du lundi au jeudi à partir de 22h10, heure de Paris. N'hésitez pas à vous abonner à nos comptes Instagram et Facebook. Fais ton boucan.
0: Un bisou million.
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0: pour la voix. Danser sur les titres. Je vais peut-être mettre une vidéo de toi qui danse en story.
1: Non, c'est pas la peine.
0: Non, faites-vous quoi comme c'est ça. Vous allez voir la page Instagram, Facebook, on mettra en story. Et vous verrez l'ambiance qu'il y a dans les studios. Delia, par contre, ce titre, Juan Fran, Joel Alarma.
1: Ouais.
0: Juan Fran, tu parles pas du joueur espagnol de foot.
1: Peut-être que c'est lui qui te.
0: Non, je crois pas, non. Parce que là, je suis trop traumatisé depuis hier. Les Espagnols. Mon cœur saigne.
1: Je vois les gouttes sur ton visage, je le suis. 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
0: 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T'as trop dansé, Delia. Non, Juan Fran, c'est un chanteur espagnol hein, qui avait seulement 16-17 ans à la sortie de ce titre.
1: Wow.
0: C'est
1: fou quand même. Il est jeune, hein.
0: Tu faisais quoi à 16 ans, toi?
1: Des bêtises.
0: La bagarre. Des bêtises.
1: Et beaucoup de bagarres aussi.
0: La bagarre. Il y aura une bagarre en plus tout à l'heure dans Faites ou Boucan. Restez avec nous.
1: Et là, on est à La Réunion. La Réunion, elle est là aujourd'hui sur RFI avec un artiste qu'on appelle l'alien dans le milieu à cause de ses sons futuristes, ses influences afro et l'héritage de son île. C'est juste magnifique. On écoute Skyron sur RFI.
2: Ok, tiens. 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

0: Je vous vois en train de danser à la maison. Je la vois, ta petite Jacqueline, en train de faire son petit déhanché sur le canapé tout en regardant le match. Petite, t'inquiète pas.
1: On t'a vu.
0: Ouais, on t'a vu, ta petite Jacqueline. Si vous êtes du côté de la Réunion, Skyron sera en concert le 30 juillet au Festival Jazz d'Anport.
1: Ah, tiens, en parlant de jazz, ouais, les amateurs de rumba congolaise, vous connaissez sûrement ce titre.
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1: Là, je suis sûr que ça rappelle la jeunesse de certains. Allez, la chanson Mario du chanteur Franco, un des rois de la rumba congolaise, et son groupe TP OK Jazz. TP pour tout puissant OK Jazz. Hein. Franco, paix à son âme, qu'on surnommait le grand maître parce que ce n'était pas juste un musicien, mais comme un journal, entre guillemets, de Kinshasa. Avec des chansons très longues, il pouvait chanter et parler de plein de sujets de la vie, les relations amoureuses, la jalousie, l'argent, même la sorcellerie, et aussi la politique, ce qui a pu lui valoir des allers-retours à la case prison à cause de certains textes où il critiquait la corruption congolaise sous le dictateur Mobutu. Mais la chanson Mario, qui est considérée comme le plus grand succès du chanteur, inspire encore aujourd'hui, 50 ans plus tard, c'est énorme, c'est vrai. Énorme. Culture et Bilouki, deux chanteurs congolais de la diaspora, n'étaient même pas nés quand Franco avait sorti ce titre, et ils le reprennent, c'est ce qu'on appelle l'héritage.

0: merveilleuse reprise de Mario. Moi, j'aime bien quand les artistes de la nouvelle scène musicale font des clins d'œil comme ça, des légendes vraiment de la musique congolaise. Ce qu'on peut dire, c'est que le pari est réussi hein, pour Culture et Bouyuki sur RFI. Vous savez quelle heure il est?
1: C'est
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1: C'est l'heure. La battle de Fais ton boucan. Je sais que vous attendez ça comme nous. Hein. C'est simple. Il y a un thème. Delia et moi choisissons un titre en fonction de ce thème. Et la meilleure chanson gagne tout simplement.
0: Exactement.
1: Le juge, c'est vous. Et si vous voulez participer d'ailleurs et nous départager les prochaines fois, bah envoyez un message sur WhatsApp au 00 33 6 37 42 62 24. Est-ce que c'est noté?
0: C'est noté.
1: Est-ce que je répète ou pas? Allez, je répète. 00 33 6 37 42 62 24.
0: C'est compliqué, mais c'est pas grave.
1: C'était plus dur.
0: Il y en a un qui a compris le numéro, il est avec nous par téléphone. C'est Mohamed, salut.
6: Oui, bonsoir, fidèle auditeur.
1: Yes.
0: Comment ça va, Momo?
6: Oui, bonsoir, je vous reçois, ça va.
0: Ok, yes. Tu fais quoi dans la vie, Mohamed?
6: Je suis un peu dans le showbiz.
0: Okay.
6: Je suis manager, je suis réalisateur, producteur, un peu de tout, quoi.
1: Ah ouais, okay. D'accord.
0: Tu donc... fais des films ou pas? Ça arrive? Ça t'arrive de faire des films?
6: Pardon?
0: Ça t'arrive de faire des films?
1: On t'entend pas très bien, Mohamed.
6: Bah oui, ça m'arrive souvent de faire des films.
0: Ok.
1: Okay. Oui. T'as deux acteurs, hein, si tu veux, qui sont prêts là tout de suite maintenant.
0: Y a pas de soucis, on est là. Hein.
1: T'es à Conakry, c'est ça? Non.
6: Oui, d'accord, ça n'a pas de problème.
0: Ok. Donc, on te l'a dit hein, tout à l'heure, Mohamed. Donc, le thème aujourd'hui, c'est musique pour un premier date. D'accord? Donc, tu te mets dans l'ambiance. T'as une petite chérie ou pas du tout?
6: Oui, bien sûr. J'ai ma chérie même qui fait la musique.
0: Ah, ouais, d'accord. Ouais.
1: Non, mais placez l'artiste,
6: elle fait, elle fait de la musique mandingue.
0: Oh, okay. Joli.
1: Ça nous intéresse.
0: Bravo.
1: Faut nous envoyer.
0: Donc, Mohamed, je vais te demander de fermer les yeux, de t'imaginer avec ta chérie en premier date et d'écouter ce titre.

0: tu te sens là avec ta chérie sur ce titre, Mohamed?
1: Waouh, wow, je me sens hyper bien. Parce que c'est... puisque c'est une chanson d'amour.
0: Exactement, Mohamed. Tu as tout compris. En tout cas, voilà. C'était ma chanson que je te proposais aujourd'hui. C'est pas terminé, tu as besoin de jouer.
2: Attends. Parce que ça, c'est une chanson d'amour. Mais t'as vu, c'est trop romantique pour un premier date.
0: Ah bah, c'est le premier date. Tu veux pas te mettre la personne dans l'ambiance?
1: Non. Bah oui.
2: Non, mais attends, Mohamed. Attends, j'ai un titre pour toi. Écoute ça. Il faut parler portugais, par contre.

0: Ahmed, est-ce que tu es là?
1: Alors celle-là, elle est technique. Non, Delia, c'est moi qui parle.
2: Je suis là, Delia, je suis là.
1: C'est moi qui parle.
0: Vas-y, je t'en prie.
1: Cette chanson, elle s'appelle « Des chats à contesser » de Grupo.
0: T'as besoin d'expliquer, hein.
1: C'est dur. Non, mais en fait, cette chanson-là, elle est technique parce que les premières paroles, ça dit « Laissons faire les choses naturellement ».
0: Ouais,
1: tu vois.
0: C'est vrai. Après, c'est tellement naturel que c'est pas super.
1: J'ai pas envie que tu pleures. Vraiment, ça va durer pour la vie.
0: C'est sûr, c'est sûr.
1: Va éterniser. Et si tu mets ça dans un premier date,
0: tu
1: peux faire genre « Laisse-moi parler, des gars ». Si tu mets ça dans un premier date, eh ben tu peux faire genre, ouais, t'inquiète, je parle portugais, nan, j'ai une grande connaissance de la musique.
0: Est-ce
1: que tu vois
0: technique.
1: Ce que je veux dire?
0: Oh, la vieille technique. En tout cas, Mohamed, toi, tu as reconnu vraiment le classique Who's Loving You. C'était à l'époque des Jackson 5 qui chantaient ça, mais elle était reprise, cette chanson, par Sananda Matreya.
1: Pourquoi tu
0: juste
1: des notes?
0: Pour toi, c'est pas des notes. Je suis en train de me vendre.
1: Oh, tu sais.
0: Monsieur Mohamed, c'est toi le juge aujourd'hui.
1: Oui,
0: tu votes pour qui?
1: Attends, Mohamed. Ok. Tu es producteur de musique, si oui. Tu as des artistes, tu peux compter sur moi pour faire
0: Mohamed,
1: la promo.
0: Moi je suis actrice.
1: Voilà. Moi je pose ça là.
0: Tu peux compter sur moi, y'a pas de soucis. Mohamed,
1: si tu as besoin de quoi que ce soit, tu m'appelles.
0: Mohamed, Mohamed, tu votes pour James ou tu votes pour moi, Delia? Tu votes pour qui?
3: Oui, bah, je vais être. J'aime le Portugal à cause de mon joueur préféré, Cristiano Ronaldo.
1: Hey.
3: Mais ce soir, j'ai senti la sensation de la première musique que j'ai écoutée tout à l'heure, musique, la chanson d'amour.
0: Donc, je suis la masterclass.
3: La première.
0: Merci.
1: Mohamed, non.
0: Trois victoires d'affilée.
1: Tu fais ça à moi. Alors qu'on va gagner des millions grâce à nos films.
0: Oh là là. Trois victoires d'affilée. Mais hé, la masterclass. Merci.
1: Je suis pas bien là.
0: Merci Bobo. Reste avec nous. On écoute la musique, on revient.

0: pleurer, mais c'est la vie, c'est comme ça, 3 victoires d'affilée. Je comprends que ça puisse te faire mal, mon cher James. Mohamed, tu souhaites passer un bonjour à quelqu'un rapidement, s'il te plaît?
1: Oui, je fais un petit coucou à ma maman chérie qui se trouve ici à Conakry, mais précisément à Dreka.
0: Ok.
1: Et mon papa, y compris ma petite chérie adorée qui se trouve à Kaloum, ici même à Conakry, au centre-ville.
2: Mm-hmm. C'est trop mignon.
0: Ben, c'est pour elle qu'on dédicace ce titre de Who's Loving You, donc le titre gagnant. Merci beaucoup, Mohamed.
2: Est-ce que tu as un thème à nous proposer pour la prochaine battle?

0: Artiste International.
1: Et si vous aussi, vous souhaitez participer à la battle, je vous donne le numéro. Si vous marquez battle sur WhatsApp, 00 33 6 37 42 62 24.
2: Ok, tu pars sur les diggles toi maintenant, Odélia.
1: Oui, ça arrive parce que je suis une gagnante, donc je peux tout m'autoriser.
2: Ah, 3-1, mon cœur saigne. Fatoumata Diawara.

0: Fatou Mata Diawara, légende vivante de la musique malienne. Ça nous fait du bien d'écouter ce genre de titre où elle rend hommage à son père Bakary Diawara dans cette chanson, aussi à Toumani Diabaté ou Amadou d'Amadou et Mariam. C'est la chanson Tati Bakary, on rappelle, hein, Fatou Mata Diawara, qui sera à l'Olympia le 25 novembre.
1: Mais bah c'est bien noté. Maintenant, on va passer à un gars de chez moi, un gagnant comme moi de la Guada, Mister Admiralty. Le titre, c'est Rentrer en danse là. Le titre est sorti en 2006 sur son album Toucher l'horizon. Et il a fait une reprise de ce titre dans le Color Show. Allez regarder sur les réseaux sociaux, c'est une masterclass. On écoute tout de suite Admiralty, Rentrer en danse là, rien que pour vous sur la

0: là.
1: Mais si, ça veut dire quoi rentrer dans cela?
0: Rentrer dans la danse.
1: Bravo.
0: Mais ça va,
1: ah,
0: ça
1: les cours
0: facile.
1: De créole, on adore.
0: Ce titre qu'il a repris au Color Show, qui date de quand déjà?
1: 2006,
0: yes. Incroyable, ça fait maintenant 20 ans. Et ben, il a repris ça dans le concept YouTube allemand Colors Show, où les artistes font des titres live avec un décor minimaliste, mais qui apporte une portée internationale à tout ça.
1: Et c'est le moment de se dire au revoir.
0: Ah, il n'y a que des défaites, hein, pour moi.
1: Ah, il y a trois
0: la
1: défaites.
0: Battle,
1: ouais.
0: L'Argentine qui gagne la 2-1,
1: ouais,
0: face à l'Angleterre.
1: Totalement.
0: Ah, ça va pas du tout. Et en plus, c'est la fin de l'épisode.
1: Mais on se retrouve demain. Hein.
0: Ouais.
1: Tu vas sécher des larmes, mon gentil.
0: Ouais,
1: ah, ok.
0: Ne tiens pas tes larmes. Pardon.
1: Ouh là là. Demain, on reçoit Wadjan Dimehdi. Il sera là dans les studios avec nous. Et puis, on aura également Laetitia Normand qui va nous parler du Motherland Show. On vous fait plein de bisous. À demain. Salut.
0: Salut.
2: J'ai toutes les raisons pour me venger.
1: Hey, je vous rappelle que vous venez d'écouter la rediffusion.
2: Je t'avoue que les choses ont changé.
1: Il n'y a plus aucune info qui est bonne là.